0: l'époque, quand l'Assemblée a adopté, il n'a pas promulgué. Par la suite, le Conseil constitutionnel a été saisi et a pris une décision en novembre 2024, décision numéro 10, qui déclare inconstitutionnel le code
1: 2014
0: dans sa globalité. Et là, il y a un problème qui se pose, c'est celui d'un principe juridique, un principe général de droit. C'est le principe de l'autorité de la chose jugée. Lorsque une décision est prise par une instance juridictionnelle et que cette décision ne peut plus faire l'objet d'un recours, c'est-à-dire une décision en premier et en dernier ressort, et le Conseil constitutionnel n'ayant rien d'autre au-dessus, a pris une décision en dernier ressort, donc qui ne peut pas faire l'objet d'un recours. Et depuis cette date, cette décision a acquis l'autorité de la chose jugée qui s'impose à tout le monde. C'est un principe général de droit. On ne peut pas remettre en cause une décision qui a acquis l'autorité de la chose jugée. Même si j'ai participé au dialogue, même si le dialogue a décidé qu'on se penche sur le code pastoral, c'est une bonne chose. Mais cela ne veut pas dire qu'il faut ressortir un texte qui n'est plus à l'ordre du jour, qui a été rejeté par le chef de l'État et qui a été déclaré inconstitutionnel. On ne peut plus le ressortir.
1: Le mieux, c'est de
0: concevoir un autre texte sur les mêmes bases avec tous ceux qui sont concernés. Sa Majesté, j'ai encore le privilège d'être sur le plateau avec lui aujourd'hui, a dit l'essentiel. Le monde rural, c'est une globalité, ce n'est pas un secteur. Le pastoralisme, c'est un secteur. Moi, j'étais ministre du développement rural. Et dans mes tournées agricoles, je mettais tout le monde avec moi. L'élevage, l'agriculture, la pêche, les eaux et forêts, je mettais tout le monde avec moi dans mes tournées. Donc c'est un sujet plus global et plus national. On ne peut pas décider entre techniciens de faire un projet qu'on va présenter sous forme d'atelier et ensuite dire que c'est ça qui est bon. Nous avons essayé de regarder dans les détails, mais c'est le code rejeté qui est revenu. C'est pas une très bonne chose. Le problème même, le principe général même, c'est que ce code ne doit plus revenir. Dès l'instant où ça a été déclaré inconstitutionnel et acquis l'autorité de la chose jugée, on doit classer, mettre en place une autre équipe qui doit faire une proposition de texte qui sera mise à l'ordre du jour.
1: Docteur Yamingué Bétembaï, on revient toujours sur le principe. Est-ce que la démarche semble être bonne ou bien vous vous alignez sur la réflexion, monsieur le ministre?
2: Je crois que si le code Dubaï, l'idée ou le projet ou l'initiative de refaire un code suscite tant de controverses en ce moment encore, je pense que c'est à cause de la méthode. Je crois qu'on ne peut pas douter de la bonne foi du ministère de l'élevage, du ministre ou du président de la République ou même des autres cadres. Et je crois qu'au cours de ces derniers jours, on écoute beaucoup le ministre de l'élevage. Mais vous savez, on dit que l'enfer est pavé de bonnes intentions. Et c'est ça le problème. La démarche est très curieuse, elle est très ambiguë. Parce que si on se situe à la fin de cette démarche, c'est quoi? Il y a eu une recommandation du dialogue national. Oui. Maintenant, pour traduire cette recommandation dans les faits, on essaye de reconstitutionnaliser un texte qui a été déclaré anticonstitutionnel. Alors, peut-être que ce n'est pas la bonne explication, mais on ne comprend pas ce que le ministère de l'élevage essaie de faire en ce moment. C'est ça aussi la grande difficulté. Tantôt, on semble dire qu'il est question de partir de l'existant, c'est-à-dire de regarder ce code qui a été rejeté. Et je crois que ça ressort dans le libellé de la recommandation, regarder ce code et puis retoquer le code sur la base des objections qui ont été faites. Mais si on prend du recul et on regarde les objections qui ont été faites par le Conseil constitutionnel, juste parce qu'il y a eu des violations relevées par les 29 députés, mais il y a eu aussi des violations relevées par le Conseil constitutionnel même, il y a un seul élément qui peut être largement suffisant, c'est l'article 121 de l'ancienne Constitution qui est reconduit intégralement dans l'actuelle, c'est l'article 132 maintenant. Qui dit que si on veut faire une loi, comme dans ce cas de figure-là, elle ne peut pas s'appliquer à un aspect de l'élevage ou à un aspect de l'agriculture ou à l'élevage, tout simplement. Le pastoralisme étant un aspect de l'élevage et le code dispose sur l'élevage pastoral. Donc, ça entre en contradiction avec la loi fondamentale. Et ça, c'était l'une des objections majeures. Alors, si le dialogue national a recommandé, peut-être que le ministère de l'élevage aurait pu commencer par là, c'est-à-dire intégrer les objections qui ont déjà été faites par le Conseil constitutionnel. On l'appelle même les membres les sages. Donc les violations relevées par les sages, on aurait dû intégrer au document et ensuite on peut partir sur la base de ce document pour faire des consultations. Parce que qu'est-ce qui se passe? On laisse de côté ces objections. C'est vrai, on recherche l'inclusivité, la participation. Mais lorsqu'on va vers la base, on tombe parfois sur des profils qui ne sont pas forcément des profils de techniciens ou de juristes.
1: Capables de faire des propositions concrètes.
2: Et c'est ce qui s'est passé finalement, et c'est ce qui est critiqué. C'est que dans les différents ateliers, on s'intéresse davantage aux articles. Or, les articles du projet sont une chose, mais il y a des objections qui touchent au fond du document. C'est-à-dire qu'on ne peut pas avoir un code pastoral parce que c'est contraire à la Constitution. Donc, si on intégrait d'abord cela, avant d'engager les consultations sur la base d'une matrice existante, peut-être que ça susciterait moins de controverses. Mais aller ressortir un texte anticonstitutionnel et demander une relecture, après on ne sait plus à quoi cette relecture doit servir. Ce n'est pas véritablement de la participation, c'est presque comme un exercice inutile, et peut-être que je suis très dur dans le mot, mais parce qu'après on peut arriver à la fin et laisser de côté tout ce qui a été relevé. En plus de ce qui a été relevé par le Conseil constitutionnel, le contexte a changé. Par exemple, l'ancien code de 2014 disposait sur un modèle de décentralisation à 4 niveaux. Aujourd'hui, c'est un modèle de décentralisation à deux niveaux. Oui. Donc, fondamentalement, ça bouleverse l'intégralité du contenu de ce document. C'est tout cela qui renforce l'ambiguïté. Et puis, on ne peut pas se le cacher, on est dans un contexte national où les gens ne se font pas très souvent confiance. La population, ou du moins une partie de la population, a souvent l'impression d'être flouée par les élites et par les cadres. Donc, on se dit, quand on regarde les objectifs spécifique des ateliers zonaux, faire une analyse approfondie des dispositions de l'ancien code, identifier les dispositions qu'on doit réarranger ou retirer, et puis ensuite renforcer au besoin l'ancien code pour aller vers une validation. Et puis quand on
1: donc
2: regarde
1: cela veut dire qu'il
2: les
1: doit avoir un travail de conception en amont avant d'aller vers la communauté.
2: Exactement.
1: Mm-hmm. Alors je voudrais me tourner vers le ministre. Hein. Le ministre vous a suivi attentivement, il va certainement réagir par rapport à leur intervention.
3: C'est clair. En tout cas, bon, essentiel, chacun a donné son avis. Mm-hmm. Mais nous, jusqu'aujourd'hui, que les gens sachent que le ministère n'a même pas écrit un mot pour le code. Non. Vous avez voulu qu'on fasse un travail avant d'aller vers la base. Nous, on a voulu aller vers la base avant de revenir faire ce travail. Ça, c'est la différence entre notre démarche et la vôtre.
1: Alors, docteur, vous dites que, au niveau de la base, monsieur le ministre, oui, au niveau de la base, monsieur le ministre, il n'y a certainement pas des experts capables de juger nécessaire de retoucher.
3: Mais pourquoi on néglige les gens qui sont au niveau de la base? C'est des Italiens comme nous. En tout cas, est-ce que le président des tribunaux, par exemple, ils n'ont pas la capacité de voir dans ce document-là qu'est-ce qui ne marche pas? Ils peuvent le faire. Nous sommes accompagnés aussi par des juristes qui sont là avec nous, qui nous accompagnent pour tout ce qu'on est en train de faire. Les délégués provinciaux que j'ai cités tout à l'heure, ils ne sont pas des techniciens qui peuvent apporter quelque chose. Le problème, je ne sais pas, il est à quel niveau, je ne l'ai pas cerné pour le moment. Mais nous avons organisé 4 ateliers zonaux qui ont regroupé 18 provinces. Aucune réaction négative, sauf que les gens ont apprécié la démarche. Nous, comme ils viennent de le dire, anticonstitutionnels et autres, c'est les articles. Nous, on a vu que c'est les articles. Monsieur le ministre, en tant que juriste, si je prends l'ancien code, je vous donne l'ancien code pour un avis, est-ce que ça pose problème?
0: Je ne peux pas prendre ce code parce qu'il est jugé inconstitutionnel.
3: Non, je vais d'abord avoir un avis. C'est-à-dire que ce qui l'a rendu inconstitutionnel, c'est les articles. C'est ça, non? Les articles qui sont cités d'abord.
0: C'est la loi globalement qui a été rejetée.
3: Globalement rejetée, d'accord, mais quand même, ceux qui ont fait la requête se sont basés sur des articles pour faire ça. Ça veut dire que les articles là qui posent problème. Et si, par exemple, ces articles sont rendus constitutionnels, normalement, le code n'aura pas de problème. Mm-hmm. Bon, moi, je ne suis pas juriste.
0: Le problème que je pose...
1: Oui, monsieur le ministre, qu'est-ce qu'on reproche?
3: J'ai dit ça, c'est-à-dire que voilà, ce qu'il reproche, c'est qu'on ne peut pas sortir ces documents-là pour donner à n'importe qui pour travailler. Maintenant, vous avez tous recommandé qu'il y aura un travail préliminaire. Il se fait sur quoi? Sur le même document, là, non? Ou bien ils vont faire quoi?
0: Non, ce document n'a pas valeur juridique.
3: Non, rien n'a été fait pour le moment.
0: Moi, je consulte, on ne doit même pas le sortir.
3: Si je vous dis, par exemple, l'article 43 qui dit qu'on demande aux agriculteurs qui ont des parcelles maraîchères, des cultures maraîchères, de le clôturer. Oui. Je vous demande votre avis.
1: De le surveiller aussi dans la journée.
3: Je vous demande votre avis sur ça. Est-ce que c'est un problème?
0: C'est un problème.
3: Mais comment c'est?
0: Les gens ont quel moyen pour clôturer?
3: Non, je vous demande votre avis seulement. Je le garde ou je ne le garde pas,
0: on ne garde pas.
3: Ok, c'est ça seulement, au lieu de le faire avec des techniciens ici. Et là, nous, on a préféré faire ça avec tout le monde dans les ateliers. Par exemple, à FADA, on nous a demandé de retirer carrément l'article. À Béché, ils ont dit la même chose. Parce que ce n'est pas faisable. À Fada, on nous a dit que si, par exemple, les ONG et le gouvernement peuvent aider les agriculteurs à clôturer, c'est une bonne chose. Dans les cas contraires, enlever l'article. Il y a des gens. C'est ce qui a été fait.
0: C'est une ONG qui s'occupe de l'encadrement rural, n'ont jamais été associés.
3: C'est pour dire qu'il y a une impossibilité. Les gens n'ont pas les moyens de le faire. Mais maintenant, il faut enlever cet article. Il y a d'autres qui nous ont dit non. Il faut que les éleveurs gardent loin leurs animaux pour ne pas venir vers les cultures maraîchères. C'est une proposition. C'est des propositions que nous avons cherchées. L'article 44, où on dit par exemple que l'agriculteur va surveiller son champ pendant la journée, le jour, et
1: la nuit, c'est l'éleveur qui surveille son bétail.
3: Ça, au moins, les gens ont dit non, c'est pas possible. Il y a des gens qui ont dit qu'il faut retirer l'article. Il y a d'autres qui ont dit non. Dans trois ateliers, je pense, Massakori, Fada et Sar, les gens nous ont dit non, il faut quand même que l'agriculteur, il peut surveiller son champ. Mais l'éleveur va garder ces animaux la nuit comme le jour. Les autres ont dit à tout moment. C'est ce que nous avons cherché dans notre démarche. Peut-être qu'on n'a pas pris cette inconsistance-là pour ne pas sortir le document, mais nous l'avons sorti pour recueillir les avis sur les articles qui posent problème. Et ce qu'on a trouvé, l'article 9 qui pose problème, l'article 43, 44 et 46 pour le problème de distance entre les puits ou autres. Ces articles-là, nous, nous sommes partis recueillir. Il y a d'autres, la prise en compte, par exemple, de la nouvelle forme de l'État et autres, les gens ont soulevé. Nous, comme on a dit, c'est la relecture, on n'a rien touché. Dans notre objectif, tout ça, là, ce qu'on a fait ici, dans les 5 ateliers zonaux, nous, on a dit, on va faire un atelier national où encore les provinces vont être représentées par 4 représentants, et puis on va appeler les ministères concernés qui sont ici, tous les secteurs, les grandes institutions et autres, et tous ceux qui peuvent apporter quelque chose pour améliorer ces codes-là, on va les appeler au niveau de l'atelier national pour trouver un consensus sur les propositions qui sont faites au niveau des ateliers zonaux. Et donc, c'est après ça d'abord, le ministère va constituer un pool de juristes qui vont essayer de nous
1: sortir un autre document.
3: Nous, jusqu'à là, on n'a rien proposé. C'est ça notre démarche. Elle peut être fausse, elle peut être en tout cas bonne. C'est la démarche que nous avons adoptée. Donc, c'est comme ça que nous avons fait. Mais dans les 4 ateliers zonaux, comme je l'ai dit, personne n'a dit le contraire. J'en nous dis que c'est la première fois que le gouvernement, à travers le ministère de l'Élevage, est en train de nous consulter pour avoir notre avis. Et c'est ce qu'ils ont apprécié. Maintenant, peut-être qu'au début, peut-être qu'il faut prendre un autre document et autres, ça, nous ne l'avons pas fait, mais nous, on a fait comme ça. Maintenant, les réactions sont venues après la réaction des évêques. Les évêques de 4 provinces, hein, Logone occidental, Logone, Moyen-Chari, Mandou. Et lorsqu'ils ont dit, je me suis posé beaucoup de problèmes, mais quand même, je voulais entrer en contact parce que j'étais à Sar. Je voulais entrer en contact avec l'évêque de Sar. Ses téléphones sont fermés, ils sont partis voir que non, il est en congé, et ainsi de suite. La même nuit, j'ai appelé à 3 reprises celui de Mandou. Et donc, il n'a pas décroché mon appel pour voir. Je voulais qu'il vienne lors de l'atelier pour me dire que non, ce code-là, il est paysanicide, il faut l'écarter. Je vais écrire ça. Nous, on a écrit tout ce que les gens ont dit. On va le ressusciter tel qu'il est au niveau de l'atelier national où on va appeler tous ceux qui peuvent apporter quelque chose pour sortir un document qui va être accepté par tout le monde. Il va être inclusif, transparent, accepté par tout le monde. C'est ce qu'on a cherché. Parce que nous, on ne peut pas, au niveau du ministère de l'Élevage qui représente le gouvernement pour cette loi-là, en voulant réduire les conflits entre agriculteurs, éleveurs, agriculteurs, éleveurs ou bien éleveurs entre eux, et puis mettre des articles qui vont poser d'autres problèmes. Ça, on ne va pas le faire. Ce n'est pas notre intention. Oui.
0: Monsieur le ministre, je suis tout à fait d'accord avec vous, mais je persiste à dire que vos juristes n'ont pas une bonne base. Un bon juriste ne peut pas prendre un texte qui a acquis l'autorisation. Ce sont les éléments de base de la première et deuxième année de l'université quand on enseigne. J'enseigne depuis 1983.
3: Oui. Moi, je ne suis pas juriste.
0: Mais vous avez de mauvais juristes.
3: Ouais. Non.
0: Et qu'on le reconnaisse qu'ils n'ont pas fait un bon travail.
3: Le problème, par exemple,
0: ils ont brûlé un chef d'État qui rejette un document suivi par le Conseil constitutionnel. Il n'y a pas mieux comme autorité que ça. Et ces juristes ressortent un document qui doit être définitivement...
3: Ça ne nous coûte rien, monsieur le ministre. Il y a 95 articles.
0: Oui.
3: Les 95 articles ne sont pas tous rejetés.
0: Mais ce n'est pas un problème d'article. Oui, c'est que lorsque un projet de loi ou une loi votée est rejetée, on ne revient plus dessus. C'est un principe général de droit.
3: Donc, ça veut dire que normalement, on ne devrait même pas parler du code pastoral.
0: Lorsque il y a autorité de la chose jugée, c'est un principe immuable et de portée générale, c'est-à-dire que n'importe quelle juridiction, qu'elle soit administrative ou judiciaire, ne peut plus revenir sur le même document.
1: Alors, pour résoudre les problèmes pastoraux, qu'est-ce qu'il faut faire en lieu et place du code pastoral?
0: Ce qu'il faut faire en lieu et l'élevage de la deux activités qui sont concomitantes, qui travaillent sur les mêmes sujets et qui occupent les mêmes ressources. Pour cela,
1: qu'il faut associer donc les deux secteurs.
0: Il faut associer les deux. Nous avons
1: agro-pastoral.
0: Oui, le fonds foncier qui a fait problème et qui reste, qui n'est pas adopté jusque-là. On est dans la relecture, mais toutes les corrections ne sont pas passées. Parce que ce code-là, qui est censé corriger les lois 23, 24, 25 de 1967, n'a pas assorti des éléments qui n'ont pas été acceptés par les chefs traditionnels. Et le code pastoral pose le même problème. Le problème, pour moi, on aura à gagner en temps et en profondeur dans la réflexion à mettre en place une commission pilotée par les ministères concernés, l'élevage, l'agriculture, l'aménagement du territoire.
1: Et l'environnement.
0: L'environnement, ça doit être fait comme ça. Et ce n'est pas un problème du juriste. Le juriste est là pour dire ça c'est pas bon, ça c'est bon. Mais le juriste n'est pas là pour rédiger un texte qui concerne une activité précise. Les juristes peuvent faire partie de ce comité. Moi, ce que j'ai dit, c'est que nous avons démarré pas très bien. Tout ce qui est association paysanne, les organisations paysannes sont là. C'est eux la base. On ne les a pas consultés.
3: Non, on les a consultés quand on a pris 4 représentants des organisations des éleveurs, dont une femme, et 4 représentants des organisations
1: des
3: agriculteurs, dont une femme. Et ça, c'est la représentation.
0: Oui. Vous avez parlé des ONG, les ONG.
3: Non, on n'a pas parlé des ONG, la société civile.
0: La société civile, ben, oui. Justement, les ONG font partie de la société civile qui encadre le monde rural, ne sont pas considérés. Moi, je suis président d'une adresse formation qui s'occupe depuis 1978 de l'encadrement des paysans.
3: J'ai appelé
0: le directeur, dit on n'est pas concerné, on n'est pas informé. Les gens concernés ne sont pas informés.
3: Nous sommes partis pour une consultation, que ce soit le ministère de l'élevage qui est parti seul, moi en tant que ministre, je suis parti seul, ou bien parti avec les autres, c'est que le travail a été fait par les participants. Personne n'est intervenu pour dire faites ça.
1: Les participants,
3: tout ce que je leur dis dans mes discours, hein, dans les 5 ateliers, c'est que de nous sortir les vrais problèmes pour avoir les
1: bonnes choses.
3: On a fait ça seulement. Nous, on n'a pas intervenu pour faire autre chose. Maintenant, je pose la question, excusez-moi.
1: Allez-y, monsieur le ministre.
3: À mes concitoyens. Ouais. Nous sommes mal partis, selon vous. Est-ce que le fait de consulter la population pour avoir ce avis, c'est bon ou c'est mauvais?
0: C'est bon, mais pas sur la base du
3: texte. Non. Là, le fait de consulter pour avoir un texte. Monsieur le ministre, vous étiez ministre. Moi, je suis en ce moment ministre. Mais moi, depuis que je suis au gouvernement, depuis 4 ans, personne n'a consulté la population pour avoir une loi.
0: Et c'est une erreur de l'État tchadien.
3: Corsen l'a fait.
0: Dans une démocratie.
3: Lorsque nous avons commencé.
0: Toutes les décisions qui concernent la population, on doit consulter la base.
3: Oui, maintenant, on a commencé à consulter sur les orientations du président de la République. On a commencé à consulter la base. On a fait une erreur au début.
1: Est-ce que
3: c'est pas apprécié d'abord? Oui. Et puis nous dire après que non, vous avez fait une mauvaise démarche. Et cette démarche-là, pour, par exemple, la corriger, il faut faire ça. Ça va nous avantager?
1: Oui. Est-ce que le Conseil constitutionnel, en rejetant le texte, le projet, a fait des recommandations dans le sens de consulter la base ou qu'est-ce qui s'est passé exactement?
0: Non. Dans une décision juridique, juridictionnelle, c'est le motif. Qui est l'élément essentiel. C'est-à-dire, on peut avancer tous les arguments. Mais quand on arrive au dispositif et qu'on dit pour tel motif, nous rejetons, on ne peut plus revenir sur la décision. S'il y a un recours, vous allez en appel, vous allez en cassation.
1: C'est une décision qui est prise.
3: Oui, c'est ça.
0: Premier ressort, c'est-à-dire ce type de recours, on peut aller devant la cour d'appel, on peut aller devant la cour
1: suprême. Vous voulez réagir avant de revenir à Sa Majesté?
0: S'il n'y a rien au-dessus de la cour de conseil constitutionnel. Donc on ne peut plus remettre ce dossier-là sur le tapis.
1: Et un bon juriste ne peut pas se le permettre.
2: Personne ne peut dire que le ministère de l'élevage est en train de mal faire. Le seul problème, parlais de la méthode, mais là aussi, on est en train de voir que la pédagogie vient s'ajouter. Si le ministère disait exactement ce qu'il était en train de faire avant de s'y engager, peut-être qu'il n'y aurait pas ces controverses. Ensuite, l'idée d'aller déposer ce document. Et je viens d'écouter le ministre qui a dit que le Conseil constitutionnel s'est attaqué à des articles. En fait, ce n'est pas des articles, c'est des dispositions de ce document qui contredisent la Constitution. Et j'ai parlé de l'article 132 de la Constitution actuelle, qui était le même article 121 de l'ancienne Constitution, qui dit qu'on ne peut pas faire une loi sur un aspect de l'élevage. Déjà. Donc, ça, le dernier tiré de l'article 132, vous voyez, c'est que si on doit faire une loi pour encadrer ces activités, c'est une loi qui intègre l'élevage, l'agriculture, les eaux, les forêts.
1: La pêche.
2: Oui, voilà. Donc,
0: déjà, globalement.
2: Il suffit de regarder cette ligne. Et donc, ces relectures, personnellement, c'est difficile de savoir à quoi ça va servir. Mm-hmm. Ça ressemble vraiment à un exercice qui ne sert pas à grand-chose.
1: Vous avez parlé d'un exercice inutile.
2: Non, c'est juste que
1: Oui, Sa Majesté.
3: Il ne faut pas dire que c'est inutile. Ce n'est pas inutile. Peut-être que nous sommes mal partis, d'accord. Mais la finalité, même si on a repris un autre texte pour aller voir la population, la finalité, c'est de recueillir leur avis. C'est ça, non?
2: Oui, alors, okay. Monsieur le ministre.
3: Ok. On n'a pas fait ça.
2: Oui.
3: Nous sommes partis avec l'ancien texte. Juridiquement, vous dites que ce n'est pas valable. Nous, on a fait ça. On a recueilli maintenant les avis des gens. Moi, par exemple, c'est ce que je cherche de vous en tant que juriste, de me dire, bon, vous êtes parti sur une mauvaise piste que nous, peut-être qu'on n'a pas vue avant, mais maintenant, pour corriger, il faut se faire ça.
1: Oui, nous allons arriver à des propositions concrètes.
3: Parce que nous, on cherche quoi?
1: Le consensus.
3: Le consensus, et c'est notre objectif, le consensus, la transparence, l'inclusivité et l'acceptation de ces documents. C'est ce qu'on cherche.
1: Oui, Sa Majesté, vous voulez réagir?
4: Ce débat est très intéressant. Monsieur le ministre a dit que la chefferie a été consultée, c'est vrai. Elle a été consultée, mais les bases de consultation n'ont pas requis exactement la position du monde réel ou de la chefferie.
1: Oui, je voudrais vous poser cette question, Sa Majesté. Oui. Quels sont les problèmes qui touchent le pastoralisme tchadien auquel il faut s'attaquer? Cette même question sera posée à Dr. Yaminge.
4: Monsieur Zoutane, vous savez, au niveau du monde réel, tout a changé. Il y a une évolution qui paraît très négative pour permettre aux citoyens de vaquer normalement ses occupations. Par exemple, l'accaparement des terres.
1: Par qui?
4: Par des individus, des grands espaces qui sont au moins déterminés par des tranchées.
1: Détriment des agriculteurs?
4: Au détriment des agriculteurs et des éleveurs
1: aussi.
4: Les deux à la fois.
1: Oui.
4: Maintenant, dans cette manière-là, et les éleveurs et l'agriculteur ont perdu les lignes de conduite. Parce qu'on dit, dans un couloir, il faut le couloir de transhumance, il faut le déstationnement et le point d'eau. Avec ces tranchées de combien d'hectares, on fait rentrer tout, engloutir tout ça dedans. Et l'éleveur change son passage. Il n'arrive pas à trouver, en passant par les champs de quelqu'un, ça pose problème. Si le ministre, le ministère de l'élevage doit au moins faire beaucoup attention.
3: C'est ça, monsieur.
4: Voilà. Bon, ce que j'ai dit, on a posé la question.
1: Oui. Donc, il est nécessaire d'avoir un document juridique réglementer.
4: Oui, renforcé par l'autorité. Oui. Renforcé par l'autorité.
1: Oui.
4: Et par exemple, monsieur le ministre, il a fait un peu vers la zone sahélienne. Les gens, maintenant, ils font des grands zéribas, qu'on appelle hawakir, des grands espaces, qui ne sont pas des champs. Mais on s'accapare pour essayer même d'interdire les herbes pour les gens qui sont fixes. Tu fais un zériba de combien d'hectares? Enfin, les gens, le nomade qui se déplacent, on les empêche de passer là.
1: Ils sont privés de pâturage.
4: Et toi-même, tu fais ça un problème. Quand un animal rentre dedans, tu l'arrêtes pour dire, rentrer dans mon champ, ce n'est pas les champs. Les champs sont à 10 cm, cet endroit-là. Le problème des accaparements des terres. Aujourd'hui, on a perdu les traces des aires de stationnement. Les couloirs, les ONG, ils ont fait des couloirs. Les couloirs commencent à disparaître. Alors donc, je crois que l'engloutissement de la terre, la mauvaise foi des uns et des autres, dit exactement que sans que tu te rendes compte, tu viendras tomber dans un piège. On appelle ça champ piège. Et c'est pas tout le monde, cette situation-là, elle arrive. On a espoir à ce code-là pour prendre en compte les soucis des uns et des autres.
1: Oui, et tel que vous expliquez, est-ce qu'il faut maintenir le code pastoral ou bien le code agro-sylvopastoral.
4: C'est pas pour rien qu'on met les trois. Chacun a son souci.
1: Ouais.
4: Et si c'est pris en compte par
1: Donc un code en trois.
4: En trois, c'est bon. Mais c'est lui, on ne peut pas rejeter un travail qui est déjà fait, c'est fait par des hommes. Et ces hommes-là, et ceux-là, moi je ne suis pas un juriste, comme le ministre le disait. Mais tout peut s'arranger.
1: Ouais.
4: Dans l'esprit, le souci du ministre du gouvernement est peut-être de rendre service à la population, dans ces deux composantes. Éleveurs et agriculteurs. Et ça, on peut discuter facilement. Mais nous aussi, on nous donne la chance, au niveau de notre association, qu'on présente, ou bien ce texte-là, on va l'amender de notre manière. On va lui proposer, faire des propositions, vous joindre ça, tout donner ça au ministre. Ça prendra en compte.
1: D'accord.
4: Mais la représentation que le ministre disait, au niveau des ateliers zonales, tout ça, là, les gens qui sont invités à assister, c'est pas forcément qu'ils comprennent ce qui se passe. Il y a des gens qui rentrent dans la salle, mais ils ne disent rien aussi, non? Ça arrive. Excusez-moi, ça peut être. Mais nous, on est autre, notre association.
1: Des chefferies traditionnelles.
4: Chefferies traditionnelles.
1: Oui, du Tchad.
4: On donnera notre position en consultant nos démembrements dans toutes les 23 provinces. Voilà ce qui se passe. Il y a une situation. Demain, ne dites rien. il faut donner votre avis dès maintenant. Avec tout ça, on peut faire un travail très sérieux et on va déposer ça au niveau du ministère de l'Élevage.
1: Mmh. Le ministre voulait réagir avant de continuer.
3: Le problème, c'est que peut-être qu'il y a un problème de communication au niveau de la chefferie traditionnelle. Lorsque nous, on a pris leur président comme membre du comité...
1: Vous avez pris contact avec...
3: Le président est membre du comité même d'organisation de ces ateliers zonaux. Mmh. Je vous ai dit qu'on voulait qu'il parte avec nous à l'atelier de lancement le 4 janvier dernier. Il nous a dit qu'il n'est pas disponible, il a délégué quelqu'un qui est parti avec nous. Pour les deux derniers ateliers de Bongor et de Sarre, il a envoyé quelqu'un avec nous. Nous, c'est-à-dire que lorsqu'on l'a appelé ici, c'est pour qu'ils organisent et puis après. Pourquoi nous, on a pris 5 chefs traditionnels? Nous, on pense que peut-être que Sa Majesté a dit quelque chose, mais moi, peut-être que je ne serais pas d'accord. Quand il y a un chef traditionnel, quand on l'appelle, parce qu'il donne son avis. Nous avons des traducteurs en fonction des zones, ceux qui traduisent en arabe, d'autres qui traduisent même en gourane, et autres dans la partie, l'atelier des Fada qui a regroupé le Nedi Est, le Nedi Ouest, le Borku, le Tibesti et le Wadifira. On a traduit en langue, en patois, pour que les gens comprennent et parlent et donnent leur avis. Et donc c'est comme ça que nous avons fait. Nous, sincèrement, peut-être qu'on n'a pas suivi
1: la méthode
3: juridique autre que les gens décrit maintenant. Mais pour le reste, je pense que nous, on est convaincus. Moi, je suis convaincu jusqu'à aujourd'hui que ça, nous avons bien fait. La fois dernière, le barreau m'a dit que, bon, en tout cas, c'est le président Kebzabo qui a déposé la requête et autres. Mais avec le même document.
1: En 2014.
3: Oui, avec le même document en tant que médiateur, il nous a envoyé sa contribution pour cette démarche-là. Il nous a envoyé sa contribution. Et nous, on a dit, on prend en compte pour le moment parce que nous, on ne fait rien. On collecte seulement les avis. Puis après, d'abord, lors de l'atelier national, tout le monde va venir pour qu'on trouve un consensus. Et après, consensus, comme je l'ai dit, on va reprendre les démarches.
1: Oui, est-ce que la bonne démarche, monsieur le ministre, ne consiste pas à poser une question, quel code pour le monde rural tchadien? Et oui, cette question sera au centre de consultation.
3: Par exemple, à Fada, Béché et Sarre, les gens nous ont proposé d'appeler ça code agro-pastoral.
1: Oui.
3: Ils nous ont proposé d'appeler ça code agro-pastoral. Ça, c'est leur proposition. On a ressorti ça dans le document. Parce que pour le moment, nous, on ressort tout ce que les gens ont dit. Mais maintenant, après, à l'atelier, par exemple, national, s'il a eu lieu, on va essayer de
1: reformuler.
3: Voir. Non, de voir maintenant l'avis de tout le monde. Oui. Parce que c'est le consensus qu'on cherche. Si on a le consensus, en ce moment-là, si les gens... Moi, mon problème, ce n'est pas le nom. Non, on va l'appeler n'importe quoi, code, quoi, ça, c'est pas
1: le problème. Mais qu'on ait
3: le contenu qu'on va faire, il faut que ça réduit le problème qui est là. Parce qu'avant, le problème entre agriculteurs, éleveurs et autres, là, ça se résout au niveau du village. Mais maintenant, ça finit par mort d'homme. Et c'est des concitoyens qui sont en train de mourir. C'est ça où il faut qu'on cherche la solution à ça, ce qui est là. Mais quand même, on va se focaliser pour avoir un document qui va nous permettre de réduire les conflits. C'est ça qu'on cherche. Vous avez posé une question, par exemple, au chef pour lui demander l'avis, par exemple, qu'est-ce qui fait le problème et autres. Moi, j'ai fait tous les tchads, pas une fois, deux fois, trois fois, quatre fois, par exemple. Dans la province, je suis parti 8 fois aussi. Mais on connaît ce qui se passe, ce qu'il a dit tout à l'heure. Le problème de préservation d'espace, l'accaparation de terre, ça s'est fait au niveau de Chariba Girmi et Adjarlabis. C'est les deux provinces-là qui sont contaminées par ça. Parce que c'est des zones qui sont beaucoup plus, ils ont beaucoup de pâturages. Et donc c'est là où les gens sont venus. Il y a quelqu'un qui a pris un espace très très grand. Moi j'ai vu de mes propres yeux quelques espaces clôturés par des tranchées. J'ai envoyé une équipe, une mission de notre ministère pour aller voir ce qui se passe sur le terrain. Ils ont trouvé un espace qui est réservé dans lequel il y a 5 couloirs de trans immenses.
1: Qui sont déjà bloqués.
3: Je ne sais pas, ils ont eu comment, parce que, à ma connaissance, peut-être que je ne suis pas juriste, peut-être que les autres vont. Plus de 5 hectares, normalement, il faut avoir un décret pour l'avoir.
1: Mais qui vend cet espace?
3: Jusqu'à 5 hectares, plus de ça.
5: Au-delà de ça, c'est
1: le. Qui vend cet espace? Est-ce que ce n'est pas.
3: C'est le gouvernement, donc.
1: Est-ce que ce n'est pas le chef traditionnel qui vend ces. Est-ce que, oui, c'est auprès de qui?
3: Moi, je suis parti une fois dans le Chariba Girmi, les chefs traditionnels sont venus me dire que, en tout cas, les gens sont accaparés des espaces et puis on nous interdit même à des animaux de partir. Autrement, je leur ai posé la question.
1: Mais qui a vendu?
3: Qui a vendu cet espace-là?
1: Ouais.
3: Parce que quelqu'un ne veut pas venir comme ça seulement tracer ou bien prendre un espace. Ils ont acheté de ces gens-là. Ils ont acheté localement. Et c'est ça le risque.
1: Oui, avant de revenir
5: par rapport à,
1: vous,
5: votre question, je crois que le problème d'accaparement de terre, il y a des abus. Des abus qui sont tout le temps créés dans toutes les provinces du Tchad. Toutes les provinces du Tchad. J'ai participé à plusieurs ateliers où on nous a donné l'exemple de quelqu'un qui a pris plus de 5 km au bord d'un cours d'eau. Entre le cours d'eau et le village, il a tout fermé. Les villageois qui sont là n'ont pas accès au cours d'eau et leur bétail ne peut pas avoir accès au cours d'eau. Ce n'est pas normal. Nous sommes là dans la violation flagrante des trois lois que j'ai citées tout à l'heure qui sont en vigueur. La loi 23, la loi 24, la loi 25 de juillet 1967, qui sont des lois fondamentales avec leur décret d'application. Le gouvernement n'a jamais suivi la mise en application
1: de ces lois-là.
5: Ce qui fait que n'importe qui fait ce qu'il veut. Aujourd'hui, on va prendre jusqu'à 5, 10, 15, 20, même 200 hectares. C'est impossible. Un individu ne peut pas prendre ça. Quand on prend au-delà de 10 hectares, il faut un conseil des ministres qui attribue le terrain avec l'autorisation du président de la République. Et que ça soit justifié, il faut que ces 200 hectares ou 100 hectares-là soient justifiés, motivés par la création d'un projet d'intérêt général. Mais lorsque on prend pour soi-même 100, 200 hectares, mais c'est pourquoi ? Il n'est pas le seul tchadien. Nous avançons déjà les 20 millions d'habitants. Donc, moi, ce que je propose, c'est que le gouvernement, ces trois textes restent en vigueur. Tant qu'on n'a pas mis en place un code en matière domaniale et foncière, ça reste en vigueur. Tant qu'on ne met pas en place un code rural, tant qu'on ne met pas en place un code pastoral, ça doit rester en place. Sa Majesté a parlé tout à l'heure de couloir de transhumance. Mais ça n'existe plus. J'ai animé en 1996 un séminaire à ABC sur la transhumance. J'ai invité les participants, dit, faisons 50 km et nous allons constater, voilà la carte que j'ai. On est allé à moins de 50 km, on se retrouve pas sur le couloir de transhumance, mais ce sont les champs ou les villages. Aujourd'hui, ces couloirs ont été créés sur la base du décret loi de 1956 et de la loi numéro 59 de 1959 aussi. Donc, la deuxième loi a corrigé la première, mais absolument parler du nomadisme, sans préciser les couloirs. Il faut qu'aujourd'hui, à partir d'aujourd'hui, on réfléchisse sérieusement. La population a augmenté. Nous n'avons plus la même démographie. On était à l'époque à moins de 3 millions d'habitants. Aujourd'hui, nous sommes 18 millions d'habitants. Vous croyez que les couloirs qui sont tracés quand il y avait 3 millions d'habitants, ils sont encore valables aujourd'hui? Nous devons repenser notre élevage. Notre élevage en ayant un élevage moderne pour éviter l'élevage transhumant qui nous avantage pas économiquement.
1: Donc il faut l'élevage sédentaire. Hein?
5: Il faut du temps, je sais. Il faut
3: qu'on propose des solutions, même s'il faut encore d'autres couloirs de transhumance, il faut les avoir.
1: Monsieur le ministre,
3: qu'on va vers l'élevage intensif.
1: Nous avons un spécialiste de la géographie politique et humaine. Alors les problèmes sont réels, vous les avez déjà évoqués, mais vous allez essayer de voir avec nous quels sont les vrais problèmes ruraux auxquels il faut s'attaquer à travers des textes juridiques.
2: On s'arrête souvent au conflit. Parce que ça fait mort d'homme, il y a eu la recrudescence des ampleurs sans commune mesure ces dernières années.
1: L'accaparement des terres.
2: Mais il y a les dynamiques qui ont largement évolué. Il y a des nouveaux acteurs qui ont émergé, il y a une imbrication des acteurs, et Sa Majesté le disait tout à l'heure. Et c'est pour ça qu'on ne peut pas avoir un instrument juridique qui encadre une partie des activités socio-économiques rurales seulement. Le ministre a dit, il a beaucoup répété, il a beaucoup insisté, mais il faudrait, si on doit avoir une loi, c'est une loi qui doit encadrer de façon holistique l'ensemble de ces activités-là. Et il faudrait aussi tenir compte du modèle de gouvernance. Si on ne tient pas compte du modèle de gouvernance, ce qu'on observe dans ces textes, il y a des articles qui ne sont pas relevés, c'est qu'il y a des subtilités. Prenez les définitions de concepts. Je pense que ce n'est pas souvent relevé, mais il y a à peu près 8-10 concepts qui sont très, très, très ambigus. Par exemple, le concept de ressources pastorales. Intègre ce concept dans ce projet-là. Intègre, par exemple, les foins stockés, les résidus de culture, les terres salées. Et puis, lorsque vous allez dans l'article 50 de ce projet, par exemple, cet article n'est pas non plus relevé. Or, cet article dit que l'éleveur a libre accès aux ressources pastorales. Lorsqu'on voit juste ressources pastorales, ça ne veut pas dire grand-chose, parce que ce n'est que logique. Mais lorsqu'on regarde la définition du concept, ça intègre le foin stocké, ça intègre les résidus de culture, ça intègre les terres salées. Donc, il y a beaucoup de subtilités et il faudrait faire attention à ne pas avoir, et c'est pour ça que certains disent que c'est un texte ou bien peut-être des dispositions pourraient être favorables à telle ou à telle autre catégorie d'acteurs. Il faudrait s'asseoir véritablement, avoir un document holistique dans le respect de la Constitution qui encadre l'ensemble de ces activités. Oui. On parle de code agro-pastoral, mais je pense que si on fait un code agro-pastoral, on tombera encore sous le coup de la Constitution. Et c'est pour ça que le Conseil constitutionnel avait déjà parlé de code rural qui est plus approprié.
1: Code rural qui englobe tout.
2: Voilà, qui englobe tout. Avec des chapitres qui serviront à créer les passerelles entre ces différentes activités. Et ensuite, faire très attention, parce que ce document, par exemple, on dit, le projet, c'est le ministre l'a suffisamment dit, l'article 2 précise le champ d'application. On dit ça exclut la commercialisation, ça exclut la santé animale, ça exclut troisième champ d'action. Or, on a des articles.
3: Il y a des articles qui parlent.
2: Exactement.
3: Moi, j'ai même vu. Voilà. Pour le moment, c'est ça. C'est-à-dire que moi, à mon avis, là, on ne parle pas de ce code-là pour le moment.
2: Mais sauf que c'est le code, le projet. Par exemple, le débat qui s'est fait aujourd'hui, là, s'ils ont attendu à ce que nous, on a proposé un projet de code et le débat s'est fait sur cette proposition, ça serait la bonne manière. Parce que jusqu'à là, nous n'avons rien proposé.
1: Avec le dernier mot, suivi du ministre, Sa Majesté, et le ministre de l'Élevage va conclure. Très rapidement.
6: Alors, la 17e recommandation du dialogue national est très explicite, c'est vrai, mais c'est une recommandation qui a été faite dans le cadre des discussions liées à la thématique 1, paix, cohésion sociale et réconciliation nationale. Ouais. C'est une recommandation qui est formulée sur la base d'un constat issu des discussions qui relevait des éléments qui constituent des retors au mal-vivre, du moins des facteurs de mal-vivre ensemble du Tchadien. Aujourd'hui, vous voyez bien que la discussion seulement qui se fait en plaçant au centre ce document qui est anticonstitutionnel ne nous amène pas dans le sens de la cohésion sociale. Et c'est pour ça qu'il faudrait peut-être avoir une communication très explicite, comme le ministre est en train de le dire, par exemple, dire peut-être aujourd'hui autour de ce plateau que le caractère anticonstitutionnel, les observations du Conseil constitutionnel, les acteurs, les discussions permettent de se rendre à l'évidence que le Tchad n'aura pas un code pastoral, le Tchad aura un code rural avec des éléments de contenu qui tiendront compte des nouvelles dynamiques, qui tiendront compte de l'exercice holistique des différentes activités socio-économiques rurales. Ça fera beaucoup de bien, ça permettrait peut-être d'étouffer un peu ou d'arrêter un peu ces controverses.
1: Merci docteur Yamingué. Monsieur le ministre Baniara Yoyana.
5: Merci. Revenant à ce que j'ai pu vivre comme consultant, parce que j'ai été plusieurs fois envoyé sur le terrain, soit par le gouvernement, soit par le CILS, soit par la FAO, par rapport au problème de conflit éleveur-agriculteur, je me suis rendu compte qu'il n'y a pas de problème au fond. Le problème, on se discute les mêmes ressources, mais on gère mal ces ressources-là. L'agriculteur, l'éleveur, le pêcheur, tous ont besoin de ces ressources que je considère comme un bien commun. Malheureusement, il y a des abus. On parle aujourd'hui des intouchables, des gens qui vont, ils trouvent un bon coin au bord du fleuve, ils mettent le grillage, ils ferment, ils disent personne n'a accès. Ces abus-là, moi je demande au gouvernement de faire un effort pour arrêter ces abus en se basant sur ce qui existe encore, les textes de 1967 qui sont en vigueur. Ce que je propose encore, c'est que, comme le ministre l'a si bien dit, ils n'ont rien écrit, ils se battent pour mettre en place quelque chose de cohérent et acceptable par tous. Je le remercie pour ça. Il fait un grand effort, je l'ai plusieurs fois écouté sur les antennes. Je suis aujourd'hui, j'ai ce privilège d'être en face de lui, qu'il fasse cet effort-là et qu'il associe davantage tous les acteurs concernés. Et que si on doit faire quelque chose, on doit faire quelque chose qui doit regrouper tout ce qui concerne le secteur rural.
1: Merci. Sa Majesté, pour un dernier mot.
4: Merci beaucoup. Ouais, je crois que nous, la chevire traditionnelle, nous avons une organisation qui représente le Tchad en miniature. Le ministre Benera, il nous connaît, il a assisté beaucoup avec nous. Notre souci est la vie paisible des citoyens, de tous bords. Nous n'avons pas de barrières entre nous. Notre position passe un peu partout pour tous les citoyens. Et je crois que cette position-là, nous, on va la fortifier, on va la laisser pour une contribution efficace afin que ce texte-là soit un texte qui rend service à tous les Tchadiens de tous bords.
1: Merci.
4: Nous encourageons, Monsieur le ministre, de faire ces efforts, ces consultations et le mois sorti avec un document qui est satisfaisant pour tout le monde.
1: Voilà, Monsieur le ministre, vous avez le dernier mot.
3: Merci beaucoup. D'abord, je remercie tous ceux qui sont autour de cette table-là pour leur contribution, parce que moi, je suis en train beaucoup d'apprendre, parce que j'ai fait un débat avec le bâtonnier, maintenant avec des experts. Je suis en train de beaucoup apprendre, ça c'est une bonne chose, je les remercie beaucoup. Mais moi, je dis peut-être que les gens pensent que moi, je suis ministre de l'Élevage, c'est pour cela que j'ai un pensant. Je ne ferai jamais un pensant, parce que moi, je suis ministre pour toute la nature, pour toute la population. Les premières tournées que j'ai eu à faire, c'est de prévenir le conflit. Moi, mon problème, c'est de prévenir le conflit au lieu de résoudre le conflit. Non, il faut faire des préventions. Et dans mes rencontres, j'appelle les éleveurs et les agriculteurs avant de faire ma réunion de sensibilisation. Et je les écoute. J'ai beaucoup écouté. La seule chose qui va bloquer tout ce qu'on est en train de faire, c'est qu'il ne faut pas qu'on prenne parti. C'est ce que j'ai dit aux autres, surtout aux gens qui font le jugement. Si le jugement est bien fait, on n'aura pas de problème. Aux éleveurs, moi, je l'ai dit, je le répète, les champs ne bougent pas, c'est les animaux qui bougent. Il ne faut pas que les animaux vont vers le champ. Souvent, ils ont d'autres pratiques, hein, ils prennent des enfants et autres, qui laissent les animaux partir, autre chose. Il y a d'autres choses aussi qu'on a écoutées, ce n'est pas la peine de le faire sortir ici. En tout cas, pour résoudre ce problème, le texte va nous aider parce qu'il y aura des sanctions après, ce qui est sûr. On a commencé les ateliers depuis le 4 juin. C'est celui de Fada, de Massakori, de Fada, d'Abéché, de Bongor, il n'y a pas eu de réaction. C'est le dernier où on a eu des réactions. Et maintenant, ce qui m'étonne le plus, les partis politiques ont emboîté les pas. Parce que c'est les évêques qui ont fait ça. C'est pas les partis politiques ont emboîté les pas. Ils sont en train de faire beaucoup de...
1: Ils font de la récupération.
3: De la récupération et autres. Ouais. Mais c'est dangereux pour eux, je vais leur dire. Est-ce qu'ils n'ont pas de militants dans les 18 provinces?
1: En tout cas,
3: s'ils ont des militants là-bas, c'est-à-dire qu'ils ne s'intéressent pas aux autres là, parce qu'il y a des paysans là-bas aussi, il y a des agriculteurs qui sont là, et ainsi de suite. S'ils s'intéressent aux quatre provinces, les deux Logol, le Moyen-Charrier et le Mandoul, et ils laissent les autres, ça veut dire que c'est un risque. C'est un risque pour eux-mêmes.
1: Moi, j'étais politicien, j'ai arrêté. Ils devaient être au-dessus de la mêlée, monsieur le ministre.
3: Oui, normalement, les partis politiques, là, ce qu'ils vont faire, normalement, ils sont pour l'unité nationale.
1: Merci.
3: Mais je les demande à eux, s'ils veulent, qu'ils fassent des sensibilisations pour la cohabitation pacifique.
1: Voilà, mesdames et messieurs, c'est fini pour ce débat qui a réuni autour de cette table qui n'est pas ronde, je l'avais dit. Juste à ma gauche, le ministre de l'élevage et de la production animale, professeur Abderrahim Awat Ateyep. À ma droite, ici, juste à côté, docteur Yamingué Bétimbay, politologue, spécialiste de la géographie politique et humaine. Et juste à l'extrême gauche, Sa Majesté Mamad Fadoul Makaï. Il est membre du Haut Conseil des chefferies traditionnelles et, monsieur le ministre, un ancien ministre, magistrat Baniara Yoyana. Merci d'avoir accepté de participer à cette émission, chers auditeurs, chers téléspectateurs. Merci de nous avoir suivis également. Nous vous donnons rendez-vous très prochainement. Au revoir.

0: Mesdames, Messieurs, bonsoir et bienvenue à l'écoute de votre magazine. L'élevage est un secteur de l'économie des plus importants pour le Tchad. À l'entame de ce magazine, nous allons évoquer la question du pastoralisme dans la province de Gondwana occidentale. Cette entité connaît d'énormes problèmes tels l'épineuse question des couloirs de transhumance, l'instabilité et la précarité du pâturage dans la dite province. À cet effet, nous recevons ce soir Dr Gougou Bereo, ancien délégué provincial de l'élevage et de la production animale du Gondwana occidental. Bonsoir Dr Reo. Le Gondwana occidental est l'une des plus petites provinces qui connaît de nos jours ce récurrent problème éleveur-cultivateur et aussi le non-respect des couloirs de transhumance par les agro-pasteurs. Alors, docteur, est-ce que vous pouvez nous définir les stratégies tendant à résorber cette situation?
1: Il faut maîtriser l'élevage, il faut maîtriser l'agriculture, il faut maîtriser tout ça pour en trouver un coin et dire que ça, c'est les pâturages, ça va être dédié aux animaux. Il n'y en a pas. Que ce soit pendant la saison de pluie, pendant n'importe quelle période, c'est ça. Mais on ne maîtrise pas. Nous n'avons pas de pâturage dédié aux animaux. Il n'y en a pas. C'est les champs. Le logo horizontal, quelle est la partie qu'on va dire que c'est dédié au pâturage? Il n'y en a pas. À un certain moment, les gens parlaient de code pastoral, patati, patata. Et puis après, ça n'a pas pu marcher parce qu'on n'a pas maîtrisé cette situation. Celui qui a laissé une partie de son champ jachère, les gens utilisent ça. Celui qui n'a pas pu finir, les gens utilisent. Et ce qui a fait aussi qu'il y a tellement de champs pièges qui créent des problèmes aussi aux éleveurs. Et même à ces agriculteurs-là, tu construis, tu fais ton champ après que deux ou trois personnes devant toi ont laissé leur champ jachère. Mais les animaux vont venir pour rester là. Et après, là, ils vont aller dans ton champ. Un animal, c'est un animal, après tout. Donc, voilà ce problème. Aussi, il faut comprendre que malgré les équités du Logone occidental, on a aussi un nombre, même si ce n'est pas beaucoup, 1%, on a autour de 1 300 400 têtes des animaux, toutes espèces confondues, qui vivent sur cette terre-là.
0: Justement, vous parlez de la transhumance. Est-ce qu'il y a ce mouvement de permanent des éleveurs de transhumance ici?
1: Effectivement, il y en a. Ceux qui viennent, en certains moments, peut-être qu'en cette période, ils sont tous partis. Une grande partie, au moins, c'est la moitié n'est plus là, mais les autres sont là. Ils font des petites transhumances, on peut le dire, des petites amplitudes. Ils quittent peut-être quelque part ici, là. Ils vont vers le Doudje, ils restent quelque part vers Balcabra, disons-nous, les gens n'ont pas cultivé. Ça, là, on ne peut pas appeler ça transhumance. L'ancien couloir de transhumance, paraît-il que ça passe par ici pour aller dans le Logone oriental. Mais ça va aller où? Si ça traverse le fleuve, ici devant, c'est un village. Ça peut aller nulle part dans ça. Ce n'est pas réel d'appeler un couloir. Quand un couloir de transhumance, il faut que ça aboutisse là où l'éleveur ou bien les animaux doivent être à l'aise. Mais si il fait 2-3 km, il se trouve dans un village. Et ce village-là, c'est là qu'il va être le point final? Non. Donc, le Logone occidental, on ne peut pas parler de couloir de transhumance. Il faut toujours parler des passages négociés. Donc, les éleveurs, les agriculteurs doivent être ensemble pour trouver cette année-là. On laisse cette partie. Les agriculteurs aussi, ils ont des animaux, non? Ce n'est pas que les éleveurs seuls. Donc, on va dire que nous, cette année, on passe par ici. Mais l'année prochaine, si on laboure ici, on s'entend, on trouve maintenant d'autres passages. Le ministère, avec la direction qui est dédiée à ça, doit étudier minutieusement avant de se lancer. On ne peut pas se lancer comme ça. On prend les militaires par-ci, on prend les gendarmes par-là, les préfets par-ci. Non, l'éleveur, là, c'est pas ça. Tout le monde est éleveur. Hein. Ici, là, en ce moment-là, qui n'est pas éleveur? Tu vas aller dans le village là. Il y a des gens qui sont des femelles, qui mettent bas. Il a 4, 5, 3 femelles. Il est devenu éleveur, non? Il cultive aussi. Et même ces éleveurs qui ont 200, 300 têtes, ils cultivent. Ils sont quoi? Même si en ce moment, leurs animaux vont aller même jusqu'à, je sais pas, c'est à Nersia. Mais ils vont revenir, non? Mais eux, ils sont ici. Ils cultivent. Donc, le Logone occidental des grâces, il faut qu'on évite beaucoup de choses qui doivent faire qu'on est tous éleveurs. On est tous agriculteurs et on doit négocier comment faire sortir nos animaux et comment labourer aisément, récolter, faire revenir les animaux, profiter des résidus. Quoi.
0: Justement, dans le cadre de la négociation dont vous parlez, est-ce qu'il y a des dates précises pour le passage de ces éleveurs transhumants là, d'un point à un autre?
1: Voilà, si vous parlez des éleveurs transhumants, quand ils font des déplacements de grande amplitude, ils peuvent venir. Par exemple, du Chari-Baguirmi, traverser la Tangulée, rentrer dans le Logone occidental, continuer, rentrer dans le Logone oriental, rentrer dans le Mandoul et voire même aller à Nersia. Ça, c'est les transhumants auxquels il faut maintenant que leur passage là, les gens doivent voir comment on va le faire. Donc, Chari-Baguirmi, peut-être le Moyen-Kébi, peut-être le Logone oriental, le Logone occidental, le Mandoul, tout ça là, il faut jusqu'à même le Moyen-Chari, des éleveurs transhumants. de longue amplitude, c'est cela. Si il y a obstruction quelque part, ce n'est plus une transhumance de longue amplitude. Les transhumances de petite amplitude, on peut le faire ici dans le Lougon au centre, par exemple, on peut quitter Nadoje, on amène ces animaux quelque part vers Gourgousso ou bien vers Lakoué et ils les gardent pour un temps et ils reviennent. Ils quittent ici aussi, ils peuvent aller. Ça, c'est des petites amplitudes qui vont et qui reviennent, ils sont dans les mêmes. Mais aller de grandes amplitudes là, c'est une négociation de grande envergure et c'est d'abord une étude qui doit se faire par le ministère de l'élevage, ensemble avec le ministère de l'agriculture et ensemble avec le ministère même de l'environnement et aussi le ministère de l'administration. C'est cela qui doit faire une commission mixte pour essayer de rencontrer et les éleveurs et les propriétaires, les gens là pour dire qu'en quelle période vous allez laisser ça. Et la culture que vous allez faire ici, c'est des cultures, pas de longue durée, mais des petites durées de 1 mois, 2 mois, vous recotez, après, les gens peuvent passer là. Ça peut aller. Mais se lever seul, élevage seul, tracer une couleur, mais ça va aboutir où?
0: Justement, le non-respect, par exemple, des couleurs transhumances, n'engendre-t-il pas ce sempiternel conflit éleveur-cultivateur là?
1: Effectivement, le non-respect et le couleur, et le non-respect de soi-même, que l'agriculture se respecte, il va respecter l'éleveur. Que l'éleveur se respecte, il va respecter le champ. Mais quand tu te respectes, il y a un adage qui dit « qui t'aime aimera ton chien ». Alors, mais si tu aimes l'agriculteur, tu vas aimer son chien, tu vas aimer son champ. Et si tu aimes l'éleveur, tu vas aimer ses animaux. Mais si tu ne l'aimes pas, est-ce qu'on va forcer? On dit cohabitation. On ne force pas la cohabitation là, les amis. On ne force pas. C'est des choses qui sont dans le sang et on cultive. Mais si on ne le cultive pas, c'est impossible, quel que soit ce qu'on va faire. Et cet éternel problème de agriculteur-éleveur là, c'est entretenu. C'est entretenu parce que l'autre se voit toujours supérieur, l'autre se voit toujours inférieur, l'autre se voit, il est. Qu'est-ce que voulez-vous? Il y en a toujours et ça va toujours continuer.
0: Est-ce que vous avez mis en place un mécanisme pouvant réglementer ou bien juguler, ou du moins régler ce problème-là? Est-ce qu'il y a un mécanisme?
1: Je vois l'administration, le gouverneur est en train de faire un grand travail de sensibilisation. Je crois que les gens doivent adhérer au travail qui est en train de se passer. Les gens doivent adhérer à ça et essayer de faire à ce que les gens acceptent ça. Il ne faut jamais croire qu'on va forcer. Non, on ne force pas. On adhère, on accepte et on va aller de l'avant. Mais si on n'adhère pas, le gouverneur, il a parlé, il est venu, il a parlé, il va tracer, il est là, les militaires par-ci, par-là. Mais d'accord. Mais le champ, le moment viendra, les gens vont venir labourer. Le moment viendra, les animaux, tu vas venir pour passer, ils vont dévaster. Mais si les gens adhéraient, acceptaient, agriculteurs, éleveurs, acceptaient ça au moment de la culture ou bien des semences, là, les gens vont venir écouter. En telle période-là, on est en train de s'aimer. Si on prend Gourgousso, on prend là où on cultive plus de riz et puis cette zone rizicole que les animaux ont tendance à aller plus là. On dit qu'ici, en telle période, ils vont cultiver. Ça a été comme ça avant. Moi, je me rappelle, je suis né là où avait des éleveurs, où il était avec mon papa. Mais à partir de mai, déjà là, tous les éleveurs, là, ils partent. Ils reviennent que peut-être qu'en janvier, on n'avait jamais de problème. Jamais. Et les choses ont changé. Ouriki, le chef des éleveurs à Bibalon, bien sûr, je n'ai jamais assisté à un problème de dévastation de terrain, de champs, de gens, jusqu'à ce que je sois grand. Et c'est maintenant là que les choses ont commencé, parce que les éleveurs aussi ont changé, les nouveaux éleveurs là. Et aussi, il faut qu'on sache que la terre ne donne plus comme avant, malheureusement. Et il faut aussi réfléchir au niveau de l'agriculture. Quelles sont les semences appropriées à cette zone qui est déjà approuvé là. Donc, il y a un travail de fond à faire.
0: Est-ce que, avec, par exemple, la disponibilité du code de pastoral, est-ce que cela ne peut-il pas régler certains problèmes-là?
1: Non. Il faut rappeler que ce code a été rejeté pas seulement que par la zone méridionale ni le Lougon occidental. Non, même dans le Wadaï, les gens n'ont pas accepté certains termes du code qui a été rejeté par le feu président Idriss Déby Itno. Il y a des termes dans ce code qui n'est pas normal. Et on a eu l'habitude de copier les gens. Ce terme est plus copié dans les zones Mauritanie. Non, on ne vit pas les mêmes réalités. Donc, par exemple, prenons Amtiman. Ça, c'est une zone par excellence de culture de berbéré et de maïs. Quand tu vas leur dire, il faut clôturer ton champ, mais est-ce qu'il va accepter? Et eux aussi, ils ont des animaux. Hein. Ce sont des vrais éleveurs aussi. Mais je crois qu'ils n'ont pas accepté ce code-là. Donc, il faut revoir. Il faut revoir la réalité. Donc, tant mieux si ça marche. Moi, à l'élevage, je veux avoir un nombre toujours élevé des animaux en bonne santé. et qui doivent rendre service à l'État tchadien et à ceux qui le cultivent. C'est ça ma mission avant d'aller étudier. C'est pour venir voir le nombre des animaux en bonne santé et le recul des maladies dans nos troupeaux. Mais les restes là, il faut que chacun va dans son sens aussi.
0: Ici dans le Logone occidental, quel est le système d'élevage pratiqué? Est-ce un élevage intensif ou bien extensif?
1: L'élevage au Tchad, elle est extensive. Tout à l'heure, on a parlé de la transhumance. Il y a déjà cette transhumance des grandes ou de petites amplitudes. Donc, l'élevage est déjà extensif. Mais la vision cadre de l'élevage, du ministère de l'élevage, nous voulons amener la population tchadienne, éleveur ou bien qui aime les animaux, à rentrer dans ce système intensif. Mais c'est qui est très difficile. Parce que vous savez, le système, c'est dans le sang. Si on prend la transhumance, c'est dans le sang et dans le sang même des animaux. Le moment arrivé, l'animal lui-même, là, il va quitter pour partir. Même si son propriétaire veut qu'il reste là, l'animal va partir. Parce qu'en ce moment-là, il veut déjà être dans tel lieu. Son père, sa mère, sa génération, ses grands-parents, là, on fait ça. Lui aussi, il va faire ça. Et l'éleveur est obligé de suivre le rythme là. Maintenant, ce qu'il faut faire, il faut aller avec des nouveaux animaux aussi. Quand ils ont été dans un lieu, dans une ferme, les parents partent, mais eux, ils restent. Après 5 ans, 10 ans, ces gens-là, ils ne peuvent pas connaître la route de transhumance. Là. Ils ne connaîtront pas. Ils ne vont pas aller. Et dans ce sens que l'élevage peut profiter et aider et les éleveurs et le pays. Mais si on continue à bouger, malgré les infrastructures, malgré les dépenses qu'on est en train de faire, et si on oriente toujours vers le déplacement, c'est que ça sert très difficile. Le Logone occidental ne peut pas être épargné. Nous n'avons pas autre système d'élevage. Hein. Est-ce que vous êtes venu, vous avez vu un jour parler d'une ferme d'éleveurs d'embauche ici à Moundou? Il n'y en a pas. Donc, c'est dire que nos animaux aussi sont là. Et on les déplace main en main, même là, on les amène quelque part, bouffe, ils reviennent, ils bouffent. Donc, c'est le même système qu'on est en train d'appliquer.
0: Quelle est, monsieur, la taille de la population animale ici dans le Logone occidental et peut-on savoir les différentes espèces animales qui existent ici?
1: Selon le recensement 2015, on a pris le taux de croix. Ça a été toujours comme ça. Depuis le premier recensement de 70 rigons comme ça, là, on ne fait qu'affecter les taux de croix. Et en 2015, on a fait le recensement. Notre cheptel ici à Moundou, nous sommes autour de 1 180 000 ou 200 têtes, toutes espèces confondues. Mais quand on affecte le taux de croix, en 2021, on est autour de 1 458 000, toutes espèces confondues. Mais je ne sais pas. L'espèce confondue, on est en train de faire allusion, 3717 têtes de dromadaires et ça là. Moi-même, je ne suis pas d'accord avec les recenseurs. Parce que je ne peux pas me retrouver ici dans le Logone occidental avec 3000 têtes de dromadaires, je ne suis pas sûr. Alors, si on évacue ça, on va se retrouver toujours avec 1 million, quelques 1 200, 300 têtes, toutes espèces confondues. Et les espèces ici, vous le connaissez, bovins, ovins, caprins, camélins, comme ils sont là, on peut le compter avec hein, les chevaux, la volée aussi, on est à 1 million, quelques.
0: Est-ce que le cygne était à la portée de la population, par exemple, sur le marché?
1: C'est relatif à la situation de culture. Donc, il y en a. Les chefs de poste, ils vont régulièrement faire cette mercurie-là dans le marché. Donc, on voit combien on le vend, combien. Tu vas trouver qui l'a vendu. On va vous dire que maximum, un taureau peut coûter 200 à 280 000. Mais tu vas sur le marché, c'est pas ça. Hein? Il peut te vendre facilement à 300 quelques mille. Il peut aussi. Et le marché est libre, là. Donc, le signe bétail-là, c'est des orientations seulement. On oriente que ça peut être ça, mais notre marché n'est pas réglementé. L'éleveur, il vient avec son animal, il discute sur le prix et il prend ce qui l'intéresse. Si ça ne l'intéresse pas, il repart avec son animal. Donc la mercurie, là, on se base plus sur des petits ruminants. Si quelqu'un vend un petit ruminant à 10 000, est-ce qu'il peut avoir un sac de 1 000? Si c'est non, on dit que vraiment la situation est telle ou telle. Donc les analyses là peuvent amener le CISAP à trouver des choses pour proposer à l'État comment faire pour juguler telle ou telle crise alimentaire ou qui est en train de sévir dans telle ou telle région. Tous, on œuvre pour le développement de l'être humain et le développement du pays et de tout. Donc, j'espère que vous n'ignorez pas que l'éleveur est debout sur trois pieds. L'éleveur n'a jamais deux pieds, ni quatre pieds pour être solide, mais que trois pieds. Si l'autre pied est parti, il va tomber, obligatoirement. Donc, voilà l'élevage fondé sur les animaux. Son deuxième pied, c'est l'homme. Son troisième pied, c'est la nature. Et s'il n'y a pas la nature, la pâture et l'eau, et qu'il y a l'homme et les animaux, est-ce que les deux vont subsister? C'est impossible. Et s'il y a les animaux, il y a la nature, et que les éleveurs ne sont plus en bonne santé, tout le monde est malade, couché ou mort, est-ce que ça va aller? Non plus. Et s'il y a l'éleveur, il y a la nature, et qu'il n'y a pas les animaux, est-ce qu'on peut l'appeler éleveur? Il n'est pas une chèvre, il n'est pas un éleveur. Donc voilà le fondement de l'élevage. Donc avec toutes ces sciences-là, on est en parfaite collaboration et en adéquate action sur le terrain.
0: Vous avez des souhaits à émettre dans le cadre de l'élevage?
1: Oui, le souhait ou bien les perspectives. Souhait d'abord, j'ai été un peu déçu. Même si vous n'avez pas demandé, je vais vous le dire parce qu'il faut que les gens le sachent. Le ministère de l'élevage, les cadres du ministère de l'élevage se sont battus pour sortir des projets dans le cadre de la diversification de l'économie du pays pour chercher à implanter les infrastructures un peu dans le pays, même si ce n'est pas fini. Les abattoirs, les laits, les consorts, c'est pour aider notre élevage et aider aussi la population. J'ai été déçu, pourquoi? Parce qu'on a émis beaucoup de sur notre abattoir là, Sial. Il y avait un partenariat qui a créé l'AMTIAD et que l'AMTIAD est en train de travailler là. Mais les stratégies n'est pas les stratégies du ministère de l'Élevage. Il faut le dire, s'il faut changer, il faut qu'il change. Ça ne peut pas aller. Ce n'est pas ça notre stratégie à nous. Que le ministre ou les autres cadres me disent le contraire. Ok, mais à ma connaissance, notre stratégie, c'est aider et faire que nos animaux ne vont plus sur pied à l'étranger. Qu'on achète et on fait tout ici. Les éleveurs, le commerçant préfère mieux aller plus là-bas, à l'étranger, parce qu'il n'y a pas une stratégie nationale de vente ou bien d'achat pour pourvoir à cet abattoir-là. Ça, c'est une grosse erreur. Les gens doivent réfléchir sur ça. Mais je trouve qu'il n'est pas tard. Il faut qu'ils revoient ça. Il faut que les éleveurs, les commerçants de bétail, on ne refuse pas. Ils peuvent venir ici acheter, vendre, même individuellement. Mais il faut que ça soit correct. Je peux aller au Cameroun, aller trouver même animal. Je fais un mois pour aller au Nigeria, je le vends à 500 000 et que j'amène ici à Moundou, sur place, je le vends à 300 000. Mais il va accepter, même s'il perd 200 000. Le un mois qu'il va faire, il va bénéficier. Toutes les tracasseries, les dépenses, tout ça, il va bénéficier. Mais si il trouve que, arrivé, je le vends ici à Moundou à 150 000, même si j'arrive au Nigeria ou bien au Cameroun, je le vends à 500 000. Qui va accepter? Ça, c'est un appel que je lance aux autorités de revoir cette politique-là, de s'asseoir sur la table et proposer. Les responsables même de l'AMTIAD, avec les responsables du ministère de l'Élevage, ils s'assiedent, ils discutent, ils voient. Et ils proposent. Ils proposent un truc qui est normal pour que les éleveurs aussi trouvent leur compte et l'AMTIAD aussi trouve son compte. Je m'adresse aussi directement à tous les commerçants touchés du Tchad. Hein? Le mieux là, il faut que leur activité là va devant, puis la politique va derrière. Quand ils vont commencer à basculer, ils ne vont même pas vous regarder. Parce que vous n'êtes que des commerçants de bétail. Hein? Vous croyez que la politique va influencer et que vous allez amener n'importe qui obligé à acheter vos animaux. Mais non, et c'est leur intérêt à eux. Quand ils vendent, que l'État aussi prend ses droits-là. Aucun ministre, aucun gouverneur, aucun préfet va aller dans un ferrique au nom de l'État, je prends tel animal. Il n'y en a pas. Donc l'animal là, ça appartient à toi l'éleveur, c'est pour toi. Mais l'État t'accompagne. Il y a des choses que l'État fait gratuitement. Mais ce n'est pas pour l'État en premier lieu. Le bénéficiaire là, c'est toi qu'ils le sachent comme ça. Et ils vont gagner, ils vont vendre, ils vont avoir, ils vont éduquer leurs enfants, ils vont se soigner avec ça, ils peuvent être à l'aise avec ça.
0: Nous venons de recevoir Dr Gougoube Réou, ancien délégué provincial de l'élevage et de la protection animale de l'Ouest occidental. Avec lui, nous avons fait l'état des lieux de l'épineuse, question des couloirs de transhumance, de l'instabilité et de la précarité du pâturage dans la dite province. Réalisation Abdoulaye Toche. À la présentation, je suis Benan Selayou. Merci de votre attention. Bonne suite de programme sur la vie. Thank you.

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0: Mesdames et messieurs, bienvenue à cet entretien. Le Tchad, de par son environnement naturel, sa composition humaine et sa culture, est un pays à vocation agricole et pastorale. L'économie du pays des Tomains repose essentiellement sur ces deux secteurs, mais la dégradation des écosystèmes à cause des changements climatiques notamment s'est fortement accentuée ces dernières années. La baisse de la pluviométrie, l'accroissement démographique et les modes de gestion des bases réduisent le rendement agricole et poussent les éleveurs de la zone septentrionale à intensifier la transhumance vers la zone méridionale du pays. Cette migration vers le sud, zone à vocation agricole, ne s'effectue pas sans dégâts. Parmi ces dégâts, il y a le conflit éleveur-agriculteur, ce conflit récurrent entre ces personnes font malheureusement des victimes. Pour atténuer le phénomène, beaucoup d'ONG nationales œuvrent en faveur d'un dialogue permanent entre les deux protagonistes. C'est le cas de la Coordination nationale des éleveurs et nomades pour la paix et le développement au Tchad. Pour parler des négociations ou des dialogues permanents entre les éleveurs et les agriculteurs, nous recevons dans ce studio M. Abdelkader Al-Djanani Bar. Il est coordinateur, premier adjoint de la Coordination nationale des éleveurs et nomades pour la paix et le développement au Tchad. Merci d'avoir accepté de participer à cette émission.
1: Merci beaucoup de m'avoir invité dans votre studio.
0: Je suis Joutane Daoumatin au studio. Voilà, nous allons parler donc du dialogue permanent entre les éleveurs et les agriculteurs. Et surtout, c'est la préoccupation de votre organisation. Première question, Monsieur Abdelkader, vous, votre coordination, depuis quand elle est créée?
1: Merci. Notre coordination a été créée en décembre 2023. Nous sommes une organisation de la société civile réunie dans une coordination nationale des éleveurs et nomades pour la paix et le développement au Tchad. Nous sommes au nombre de 53 associations. Mm-hmm. Après le conflit entre les éleveurs et l'agriculteur au niveau de Mangalmé, le chef de canton des différentes zones, c'est-à-dire les zones de Guéra et Bata, et Abéché, ont jugé utile de voir la situation entre les éleveurs et les agriculteurs. Les chefs de canton se sont rapprochés auprès des organisations de la société civile pour voir qu'est-ce qu'on peut faire. C'est là où on a commencé en décembre 2023. On s'est réunis avec l'Assemblée nationale constitutive qu'on a mis sur pied la Coordination nationale des éleveurs pour faire face à certains problèmes qui préoccupent les agriculteurs et les éleveurs.
0: Est-ce que ça regroupe seulement les associations des éleveurs nomades ou il y a des agriculteurs aussi dedans?
1: Non, nous avons trois sortes d'organisations, c'est-à-dire le coopérative groupement Silvo Agro-Pastoral, nous avons les organisations des éleveurs nomades, nous avons les organisations des agriculteurs, y compris certaines associations qui n'ont pas de lien avec les organisations éleveurs et agriculteurs, mais ce sont les autochtones, c'est-à-dire les villageois, qui voulaient atteindre ce problème qui est lié entre les agriculteurs et éleveurs.
0: Alors, quelles sont les principales missions assignées à votre coordination?
1: Bon, notre première préoccupation, d'abord, c'est de voir le problème des couloirs de transhumance. Vous savez, entre l'agriculteur et l'éleveur, les gens s'entendent très bien depuis des années, avant même l'indépendance, avant l'arrivée même des colons. Les agriculteurs et les éleveurs font face à leurs problèmes entre eux et ils s'entendent très bien. Et les agriculteurs dépendent des éleveurs, les éleveurs dépendent des agriculteurs. Ils font des échanges entre eux. Nous voulons d'abord commencer par le couloir de transhumance. Pourquoi? Il y avait un couloir de transhumance qui a été mis sur pied depuis avant l'arrivée même des colons. Les colons sont arrivés, ils ont même appuyé là-dessus. Après l'indépendance, l'État aussi, ils ont eu à faire une bonne chose, c'est-à-dire la mise en place de côtes pastorales. Le côte pastoral qui liait entre l'agriculteur et l'éleveur leurs limites. Il arrive souvent certaines personnes mal intentionnées qui n'arrivent pas à penser aux autres pour aller franchir la ligne des couloirs de transhumance. C'est là où les bas blessent. Donc à chaque fois, le couloir de transhumance est bien limité. Au lieu de voir les autochtones, ou soit le chef de village, ou soit le préfet ou le sous-préfet, d'interdire les villageois d'aller cultiver sur le territoire d'élevage, les couloirs de transhumance, ce qu'ils ne font pas. Ils laissent les gens après l'immigration des éleveurs. Parce que les éleveurs font les montées et les descentes. Ils suivent les pâturages. Ils quittent le sud à partir là où il n'y a pas l'eau pour aller vers le nord, là où il y a l'eau, il y a les herbes. Et le jour où ils sont quittés, les agriculteurs viennent faire leurs champs sur le couloir de transhumance. À leur retour, ils viennent...
0: Ils doivent repasser par cette zone de transhumance.
1: Parce qu'il y a un axe qui est bien tracé et puis bien défini. On ne peut pas les contourner. Parce que c'est quelque chose qui est déjà bien étudié, avec une étude de faisabilité a été faite. Pour le contourner, il faut le faire passer d'une manière à autre dans le village et autre. Pour cela que les éleveurs ne veulent pas contourner. Ils veulent aller seulement tout droit vers le couloir de transhumance. Une fois arrivé, ils trouvent certains champs qui ne sont pas encore déjà récoltés. C'est là où ils ne peuvent pas arrêter. Parce que les animaux eux-mêmes empêchent les éleveurs d'émigrer. Parfois, il arrive souvent la nuit, le troupeau eux-mêmes, ils veulent seulement migrer pour aller à leur zone, là où rester. C'est là où qui amène le problème.
0: Le problème de conflit.
1: Le conflit.
0: Mais est-ce que, disons, les espaces que vous appelez les couloirs de transhumance ont été tracés, est-ce qu'on a tenu compte de l'accroissement démographique?
1: Si, bien sûr.
0: Est-ce que ça ne demande pas encore un autre travail?
1: Les gens avancent toujours auprès du couloir de transhumance. Pourquoi? Parce que vous voyez, quand les bêtes viennent, là où les bêtes restent, ils vont laisser leurs déchets. Et leurs déchets, là, ça améliore beaucoup.
0: C'est fertile.
1: Oui, c'est fertile pour
0: la production.
1: Pour la production. Les agriculteurs cherchent là où qui est bien pour eux, pour qu'ils puissent avoir de bonnes productions.
0: Ouais.
1: Ils passent chercher là où se trouve le prédit des éleveurs.
0: C'est peut-être très tôt. Votre coordination est créée en décembre, bientôt un an. Mais est-ce que vous avez pu déjà réaliser quelque chose dans le cadre du dialogue permanent entre les éleveurs et les agriculteurs?
1: Oui, je vous ai dit qu'il y avait 53 associations. Dans les 53 associations, il y en a qui ont participé à la mise en place de la paix au niveau de Mangalmi. Avec nos chefs de canton, les chefs de canton sont présents. Parmi nous, les acteurs des associations sont présents. Ils ont suivi la scène ensemble. C'est là où maintenant, ils ont décidé de passer par une coordination pour que ces coordinations puissent faire quelque chose.
0: Oui, étendre les actions sur l'ensemble du pays. Alors, dites-nous, vous êtes déjà à pied d'œuvre pour éviter qu'il y ait conflit entre les éleveurs et les agriculteurs. Mais est-ce que vous avez essayé de recenser un peu les causes de ces conflits qui sont latents, qui sont récurrents ici au Tchad?
1: Oui, pour le moment, nous avons nos collaborateurs qui sont dans le terrain. Ils sont en train de recenser
0: les causes.
1: Les causes. De notre côté, nous avons un plan d'action bien défini pour 3 ans. Première chose que l'on voulait faire, d'abord, de créer un comité.

0: Ce comité doit être réalisé, c'est-à-dire entre les éleveurs, les agriculteurs et les villageois. Le comité doit être appuyé par les chefs de canton, les chefs de village, pour que ce comité puisse veiller sur l'arrivée et les sorties des nomades, pour ne pas qu'il y ait un conflit.
1: Ouais. Donc, la première cause pour vous, c'est non-respect des couloirs de transhumance. Il faut donc faire respecter rigoureusement
0: les couloirs de transhumance.
1: Est-ce que ce n'est pas parce que aussi nous avons de nouveaux éleveurs, des éleveurs qui ne sont pas des vrais éleveurs traditionnels, et qui sont là à l'intérieur, qui ne respectent pas les réalités dans le cadre des relations entre les agriculteurs et les éleveurs?
0: Bien sûr, vous avez évoqué un point très intéressant et très nécessaire. Vous savez que le conflit qui a eu lieu au niveau des Mangalmi, la cause c'était quoi? Il y avait des éleveurs migrants qui venaient de la frontière soudanaise, qui sont venus pour chercher le pâturage. Ils sont venus jusqu'à dans les zones de Guéra et les zones de Bata. Et ils sont venus de se rapprocher auprès des chefs de village, auprès des villageois, pour leur dire, venez, on va s'entendre, on va vous donner certains trucs, nos animaux doivent pâturer, et ensuite de chasser les Arabes et les éleveurs nomades qui se trouvent dans vos zones. Or, vous savez que dans l'histoire, les éleveurs sont venus avant les villageois dans les villes. Je peux vous donner l'exemple de Roro. Vous connaissez Roro qui se trouve vers Lac Iro.
1: Ah, Lac Iro, oui.
0: Les zones de Roro, là où se trouve actuellement un grand marché de bétail, a été créé par les éleveurs avant l'arrivée du colon. Si vous demandez même les autochtones de ces villages de Roro, vont vous le dire. Ce village a été créé par les éleveurs. C'est un lieu de rassemblement des éleveurs pendant la saison sèche, de tout horizon. Ceux qui viennent de la Centrafrique, ceux qui viennent du sud, du Soudan et du centre du Tchad, se retrouvent vers Roro, dans les lacs Iro. C'est un grand lac. Les éleveurs se retrouvent là-bas, qui font 3 à 4 mois, 6 mois avant leur montée vers le nord. Après, les gens viennent pour faire l'échange de ventes et autres. Ils ont découvert que cette rive trouve des poissons. Maintenant, les villageois sont venus installer. Aujourd'hui, les éleveurs n'ont pas droit à l'accès à cette ville que les gens sont venus derrière et ont le droit. Donc, vous voyez que les éleveurs sont délaissés par l'État d'abord, le faire organiser. C'est-à-dire, il y a le code pastoral qui est là.
1: Donc, il faut organiser les éleveurs.
0: Organiser les éleveurs.
1: Et pour éviter qu'il y ait des conflits entre
0: agriculteurs et éleveurs. Vous voyez, notre pays, le Tchad, est un vaste pays et le premier pays qui produit l'élevage. Ensuite, notre voisine, la Centrafrique. Ils se sont adaptés l'élevage auprès du Tchad. Aujourd'hui, la Centrafrique est mieux organisée en matière d'élevage que nous. Vous voyez?
1: Parce que les textes sont appliqués. Chacun a son droit.
0: Ils respectent les éleveurs. Il y a la Fédération nationale des éleveurs centrafricains qui marche très bien. Et ici au Tchad, les éleveurs sont dispersés.
1: Mesdames et messieurs, je rappelle que vous suivez l'entretien que nous accorde M. Abdelkader Al-Djelani Bar. Il est coordonnateur, premier adjoint de la Coordination nationale des éleveurs et nomades pour la paix et le développement au Tchad. C'est une ONG nationale qui regroupe 53 associations. Alors, il faut dire que ces conflits récurrents engendre beaucoup de conséquences. Est-ce qu'on peut recenser quelques conséquences économiques, mais aussi des morts d'hommes
0: Beaucoup même. Vous savez que quand il y a conflit agriculteur et éleveur, d'ailleurs, le marché ne marche pas. Ni les agriculteurs, les éleveurs vendent leur bétail, ni les agriculteurs peuvent vendre leur récolte, les mille et autres. Donc, il y a certaines conséquences énormes dans l'économie du pays. Et la première chose que l'État fait, c'est le moment d'aller arrêter les gens, de le faire venir et payer des droits, et puis c'est tout. Avant, s'il y a un conflit agriculteur et éleveur, la première chose, chercher la cause d'abord. La cause, c'est quoi? Je ne défends pas carrément la cause des éleveurs, mais je disais que la réalité, les éleveurs ne cherchent pas le problème. Les éleveurs sont là dans leur forêt.
1: Mais est-ce que les agriculteurs cherchent le problème?
0: Je disais parfois.
1: Le fait d'aller peut-être cultiver sur...
0: sur le terroir des éleveurs.
1: Dans le couloir de transhumance. Et il y a certains éleveurs aussi qui, sciemment, quittent cette zone tracée pour aller là où les agriculteurs...
0: Vous avez, première question que vous avez posée, que je n'ai pas beaucoup répondu, et j'avais parlé sur l'exemple de Roro. Vous savez qu'il y a d'autres éleveurs. Sans vous mentir, il y a nos autorités, c'est-à-dire le sous-préfet, le préfet, le commandant des zones, le commandant militaire, soit police ou gendarmerie. Dans les zones, on les a affectés. Quelqu'un peut faire 3 ans, 4 ans, 5 ans. Au lieu de l'affecter dans une autre localité, on les laisse pour se familiariser avec les

0: autres. C'est là où maintenant ces gens, le nouveau éleveur, crée, c'est-à-dire acheter des bœufs, acheter des moutons, des camels, et de le faire venir pâturer dans les zones des agriculteurs. C'est-à-dire qu'il utilise d'abord les enfants bouviers, les enfants qui n'ont pas l'âge pour aller travailler. Et deuxième encore, compte tenu, ils ont la force, parfois même ils donnent des armes aux enfants bouviers pour défendre leur bétail. C'est là la cause primordiale. Ça reflète sur les vrais éleveurs. Les éleveurs qui font les migrations et autres là, ça reflète sur eux. Or que ceux-là, c'est là où maintenant l'État peut faire quelque chose pour eux. Voir, étant qu'il y a une autorité, vous êtes affecté pour faire votre mission. Au lieu de faire la mission, vous faisiez l'élevage ou vous faisiez l'agriculture et autres. Et pour amener une autre subvention, ça ne peut pas marcher.
1: Et ces mêmes autorités peuvent aussi avoir des espaces très étendus pour faire des champs.
0: Voilà.
1: Et ça peut créer aussi des problèmes aux éleveurs.
0: Aux éleveurs.
1: Nous avons déjà exploré les causes. La liste est longue, hein.
0: Oui, beaucoup.
1: Et les conséquences sont énormes. Vous avez cité déjà le problème de cohabitation dans les marchés. Il n'y a plus des activités économiques, commerciales et autres. Alors, est-ce qu'il y a des solutions telles que vous, au niveau de votre coordination, vous avez essayé de voir explorer des solutions, puisque votre organisation est créée pour aider l'État à résoudre ce problème. Vous avez pris l'exemple de la RCA, qu'il faut respecter les textes, mais en dehors de ça, quelles sont les solutions qu'il faut envisager?
0: Oui, nous sommes venus pour aider l'État. Et nous voulons que l'État aussi nous aide. C'est-à-dire on travaille en collaboration avec le ministère de l'élevage. Il faut que le ministère de l'élevage se rapproche auprès des organisations de la société civile qui fait dans l'élevage et l'agriculture. C'est-à-dire de les écouter, de les orienter et de voir la réalité. Vous voyez que si vous voulez éteindre, c'est-à-dire le problème agriculteur-éleveur, et tant que vous n'écoutez pas les éleveurs, et tant que vous n'écoutez pas les agriculteurs, vous n'arrivez même pas à faire quelque chose. Donc il faut aller au fond du campement,
1: dans
0: les ferriques.
1: Il faut créer des conditions de dialogue.
0: Voir les conditions de dialogue avec les chefs de ferriques, avec les villageois eux-mêmes, avec les autres. Les éleveurs qui se trouvent autour de certains parcs. Vous voyez, les parcs sont bien organisés. Les blancs se rapprochent auprès des éleveurs, discutent avec les éleveurs. Ils commencent à recruter les enfants des éleveurs pour les mettre comme pasteurs dans leur zone, pour veiller sur les zones là où les parcs nationaux et autres. Actuellement, les éleveurs avec les gens des parcs n'ont pas de problème.
1: Les réserves de forêt.
0: Parce qu'il y a les aires protégées pour les éleveurs qui sont là. Il y a les aires protégées pour les parcs et autres. Donc, il y a les limites et ils se respectent. C'est-à-dire, l'État peut venir auprès des éleveurs, auprès des agriculteurs, de voir le problème des couloirs de transhumance, de revoir le code pastoral et de voir les textes récoltés seulement auprès du marché à bétail. Une bête paye plus de 8 000 à 7 000 de taxes. La mairie aussi prend et les éleveurs ne gagnent rien. Les enfants des éleveurs n'ont pas d'éducation. Ils n'ont pas droit à la santé, ni au l'eau potable.
1: Il faut donc essayer de voir comment prendre en charge les éleveurs. Et il faut aller vers eux pour dialoguer, voir leur réalité, les difficultés qu'ils rencontrent.
0: Si. Il faut se rapprocher auprès d'eux, il faut discuter avec eux, ils vont vous donner des orientations, vous allez voir, les choses vont aller dans les normes. Il n'y aura pas de conflit agriculteur-éleveur.
1: Vous avez 53 associations. Cela veut dire que vous avez une vision qui s'étend sur l'ensemble du pays.
0: Si.
1: Et est-ce que vous avez essayé de cerner un peu quelles sont les provinces les plus touchées par ce phénomène, par ce conflit? Est-ce que c'est dans tout le pays, dans toutes les provinces du pays?
0: Pour le moment, on a commencé de Bata, Guéra jusqu'à Wadaï, et surtout dans les lacs Iro, jusqu'à Koumra et descendant vers Doba. On était jusqu'à au niveau de Goré. C'est là les zones qui sont vraiment beaucoup touchées, et surtout encore les zones de Mayo-Kébi, est et l'ouest, avec l'arrivée des éleveurs qui venaient du Cameroun, le Peul, qui traverse le Cameroun. Là aussi, il y a un grand problème. On est en train de toucher et voir certains trucs. Nous avons contacté, c'est-à-dire les marchés à bétail dans les différentes zones. On travaille avec même les commerçants de bétail qui font les navettes Tchad, Nigeria, Cameroun, Centrafrique, de voir quelle est la cause primordiale et de voir la conséquence. On a eu à causer avec certains chefs de canton dans le sud, vers Santana. Il y a une équipe qui était là-bas. On a eu à discuter. Nous avons déjà des associations qui ont bien travaillé. C'est à travers cette
1: association-là
0: qu'on doit, on doit appuyer. Mais nous lançons un appel au gouvernement et aux bailleurs de fonds, les organisations qui sont bien placées, de nous aider. D'abord, de sécuriser d'abord les couloirs de transhumance. Ça, c'est la première chose, de les sécuriser. Une fois sécurisé, il faut d'abord des dialogues, c'est-à-dire des sensibilisations entre les deux côtés.
1: Ouais.
0: De sensibiliser les deux populations, de les ramener dans les trois chemins pour qu'ils puissent au moins comprendre.
1: Ouais, et qu'ils doivent cohabiter.
0: Ouais.
1: Parce que tous les deux produisent des choses dans le cadre du développement économique du pays.
0: Si.
1: C'est ce que nous avons dit au départ de cette émission. Vous avez déjà des actions. Est-ce que vous avez les moyens de votre politique?
0: Les moyens pour le moment, non. Nous travaillons de notre propre gré, c'est-à-dire nos cotisations. Tous les associations, les 53 associations ont eu à réunir quelque chose. Dans bientôt, on va aller d'abord sensibiliser. On va commencer par les zones de Charibagirmi. On va monter vers le lac. D'abord sensibiliser. Et si on trouve de bonnes choses, là où maintenant on va aller vers là où il y a beaucoup de problèmes.
1: Je rappelle, mesdames et messieurs, que nous recevons M. Abdelkader Al-Djenani Bar. Il est coordonnateur premier adjoint de la Coordination nationale des éleveurs et nomades pour la paix et le développement au Tchad. Alors, M. Abdelkader, nous sommes le mois le plus indiqué en ce moment pour accentuer la sensibilisation, puisque c'est la période de la récolte, c'est en même temps la période de la remontée des éleveurs vers la zone méridionale du pays. Alors, est-ce que vous avez un message particulier
0: pour... Oui, j'ai deux messages. Le premier, je demande à l'État de nous créer un centre de coopération et de réduction de conflits et la formation vétérinaire économique pour les éleveurs. Ça, c'est la première chose. Ce centre peut nous aider à orienter même les éleveurs. Parfois, eux-mêmes, ils font des choses qui ne sont pas bonnes, de les orienter. Ça, c'est la première chose. La deuxième chose, je demande à mes frères, les cultivateurs, aussi de voir la situation des éleveurs. Parfois, ce n'est pas les éleveurs eux-mêmes, les personnes en question. C'est l'animal...
1: Qui connaissent son passage.
0: Oui, le passage. Et
1: naturel.
0: Oui, l'heure. Donc, si l'heure arrive, elle ne peut pas s'arrêter. Il y a eu un conflit comme ça vers Mtiman. Les éleveurs sont arrivés, le gouverneur est arrivé, les a dit, donc vous allez attendre 2 à 3 semaines
1: pour
0: que vous
1: d'avancer.
0: Puissiez avoir d'avancer. Et le lendemain,
1: le moment est venu de continuer.
0: Donc, ça a amené un problème. C'est là où, donc, essayer de comprendre le souci des éleveurs. Nous connaissons que nos frères agriculteurs aussi vraiment souffrent. De ce côté, il faut un dialogue.
1: Il faut qu'il y ait un dialogue permanent.
0: Je félicite mes frères de Koumra. La fois dernière, il y avait un forum. Ce forum préoccupe uniquement les habitants de Koumra.
1: Donc, il faut étendre ce genre de rencontres.
0: Ce forum a pris en compte le problème des éleveurs. Nos frères de Koumra pensaient beaucoup aux éleveurs. Si dans toutes les différentes provinces, faire un forum, essayer de... Inviter les éleveurs pour dialoguer avec eux, connaître leurs soucis.
1: Le dialogue, c'est vraiment important pour atténuer
0: aussi
1: le conflit éleveur-agriculteur. Vous avez un dernier mot?
0: Bon, le dernier mot, j'encourage d'abord la Radio Tchad.
1: Merci.
0: J'encourage l'État. C'est grâce à l'État qui a donné l'orientation à nos chefs de canton d'aller, de rapprocher auprès de la société civile pour créer une organisation pour prendre le problème en main. Là, je félicite tout le monde. Je remercie mes collaborateurs qui travaillent pour avoir une solution pour ce conflit agriculteur-éleveur.
1: Et nous souhaitons bon vent à votre coordination qui est très jeune, qui regroupe beaucoup d'associations, 53, c'est assez important. Et vous avez une mission délicate de réconcilier les éleveurs et les agriculteurs, de faire en sorte que ces deux domaines d'activité profitent à l'économie nationale.
0: Bien sûr.
1: Voilà, merci une fois de plus. Mesdames et messieurs, je rappelle que nous venons de recevoir M. Abdelkader Al-Djenani Bar. Il est coordonnateur premier adjoint de la Coordination nationale des éleveurs et nomades pour la paix et le développement au Tchad. Nous avons évoqué avec lui des pistes de solutions pour permettre d'atténuer le conflit permanent qui oppose les éleveurs et les agriculteurs au Tchad, qui malheureusement se solde par des morts d'hommes. Était à la prise des sons Fatime Taher Abdoulaye, Mariam Ismaël Abdelkerim et Fatime Kilay Togoy, coordonnée par Mahadi Abdoulaye. À la réalisation Abdoulaye Toche, je suis Joutani Dawamartin au studio. Au revoir et à la prochaine.

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organiser de manière pompeuse les funérailles d'un homme relève de sa grandeur et de ses bienfaisances. Mais l'aider de son vivant pendant qu'il peut tendre les mains pour réaliser ses rêves, c'est encore plus meilleur. L'hypocrisie n'est pas du monde animal. 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
1: Aujourd'hui, nous allons parler des causes et des conséquences des fausses couches.
0: Au micro, pour la présentation, Fatima Albatoul Mamad Béchir. Les avortements spontanés, communément appelés fausses couches, sont assez fréquents et peuvent survenir éventuellement une fois chez toutes les femmes durant leur vie reproductrice. Toutefois, lorsque les avortements se succèdent à répétition, une investigation peut s'avérer utile. Nous avons rencontré Madame Zahra Ali Langolo, sage-femme, chef de division de la clinique modèle de l'Association tchadienne pour le bien-être familial, en abrégé ASTEBEF. Elle nous rappelle les causes et les conséquences des avortements spontanés et les méthodes à suivre après la fausse couche. Au micro, pour la présentation, Fatima Albatoul Mamad Béchir.
1: Bonjour madame.
2: Oui, bonjour.
1: D'abord, dites-nous, c'est quoi une fausse couche?
2: La fausse couche est une interruption de la grossesse avant 2 semaines d'aménorrhée ou quand le produit de conception expulsé pèse au moins de 50 grammes selon l'OMS.
1: D'accord. Comment savoir si une femme fait une fausse couche et quels sont les signes?
2: Les signes de fausse couche sont nombreux. Je dirais que la symptomatologie est faite de métrorragie, faite de sang rouge, minime au début qui s'accentue de la menace d'avortement. À l'avortement proprement dit est accompagné d'expulsion des caillots de sang, des douleurs pelviennes qui sont constantes et légères au début pour devenir intenses et permanente au moment de l'expulsion.
1: D'accord. Dites-nous, plusieurs causes déterminent une fausse couche. Alors, laquelle est la plus fréquente chez les femmes ici au Tchad?
2: Les causes les plus fréquentes de la fausse couche, je peux dire que plusieurs causes sont responsables d'une fausse couche, dont infectieuse, mécanique, immuno, logique, endocrinienne, etc. Les principales causes sont l'anémie et le paludisme au cours de la grossesse. Surtout quand les femmes en grossesse font le paludisme, c'est ça qui est à l'origine de leur expulsion du fœtus ou alors l'anémie. C'est ça le plus courant au Tchad.
1: Dans ces cas, qu'est-ce que vous faites en cas de palu? La femme enceinte qui vient et au début de grossesse et elle a le palu, comment vous faites pour la traiter?
2: Tout de même, il n'y a pas un médicament spécifique pour ça, mais déjà, quand la femme en grossesse a un palu, on dit c'est toujours un paludisme grave parce que ça peut entraîner l'anémie et puis ça peut aussi faire à ce que la femme puisse perdre son bébé. Donc, on la prend vraiment comme un cas de paludisme grave. On la traite et on fait un suivi.
1: À partir de quand le risque de fausse couche diminue alors?
2: Bon, pour que le risque de fausse couche puisse diminuer, plus la mère est atteinte tôt d'une pathologie pouvant occasionner la fausse couche au cours de la grossesse, plus les chances sont grandes. Plus le terme est grand, moins sont les chances de fausse couche. Donc, c'est-à-dire quand la femme est dépistée tôt et qu'elle est prise en charge, les risques diminuent. Quand on décèle très vite les pathologies. Mais dans le cas où quand c'est décelé tardivement, c'est difficile à remédier.
1: Qu'est-ce qui détermine alors une fausse couche répétitive?
2: Je peux dire que les fausses couches répétitives sont dues à des pathologies chroniques telles que le lupus, érythémateuse, hypertension artérielle chronique de la mère, une incompatibilité fœto-maternelle, etc. Donc, c'est un peu ces pathologies. Si la mère a ça, elle peut faire des fausses couches répétitives. C'est-à-dire, il y a des femmes incompatibles avec des registres négatifs. Donc, si le personnel soignant ne prend pas soin au moment de l'accouchement, au moins pendant les 3 jours, il faut dépister l'enfant pour voir si l'enfant a la sérologie de son papa, registre positif ou négatif, pour faire le sérum anti-D.
1: Et quand dites-vous des femmes, juste après les fausses couches, elles retombent automatiquement enceintes?
2: C'est pas tellement conseillé parce que quand la femme vient d'expulser, il va falloir au moins que l'utérus se repose pendant 6 mois afin qu'il puisse vraiment accepter la nouvelle grossesse et la porter jusqu'à 9 mois. Et du coup, il y a certaines qui retombent rapidement en grossesse et du coup, elle peut encore faire une fausse couche. Parce que l'utérus n'est pas prêt, il n'est pas vraiment habilité à accepter cette nouvelle grossesse.
1: Quelles sont alors les conséquences d'une fausse couche?
2: Bon, je dirais que les conséquences directes d'une fausse couche sont relatives à l'existence ou non des résidus du produit de conception dans l'utérus de la mère. Si l'expulsion est complète, l'évolution est favorable avec reconstitution de l'utérus à sa forme antérieure à la grossesse. Si l'expulsion est incomplète, cela entraîne des hémorragies dont la prise en charge entraîne des pathologies de gravité variable pouvant aller jusqu'à la stérilité. Je disais au-delà. Quand la femme vient d'expulser, on se rassure que l'utérus est bien propre et qu'elle se repose. Donc, il n'y a pas de conséquences. Mais si il y a des femmes qui essaient d'expulser à la maison, elles ne se rendent même pas à l'hôpital. Elles pensent que déjà avec des cailloux de sang qui sont sortis et tout, elles pensent déjà que c'est fini. Quelquefois, il y a des résidus dedans. Et ça peut entraîner une conséquence et ça peut dégrader là-bas dans l'utérus et ça peut aussi entraîner une stérilité. Donc, vraiment, il faudrait que si, dès qu'elles sont en grossesse et qu'elles voient un peu de taches de sang et autres, il faudrait qu'elles se rendent dans les formations sanitaires pour se prendre en charge.
1: De cette question, comment éviter une fausse couche en début de grossesse?
2: Pour éviter une fausse couche en début de grossesse, je dirais qu'il faut adopter des attitudes de vie saine avant et pendant la grossesse. Se reposer, manger équilibré, se vacciner contre certaines maladies, aller à la consultation prénatale et respecter les rendez-vous fixés par le sage-femme ou bien le gynécologue. Et les consignes données par celui-ci. Prévenir le paludisme et l'anémie sont l'une des conséquences de la fausse couche au cours de la grossesse. Pour éviter cela, il faudrait que la femme se rende dans les consultations prénatales, qu'il y ait un suivi, qu'elle mange bien et puis elle se repose normalement. Les rendez-vous que les sages-femmes donnent ou bien les gynécologues donnent, il faudrait qu'elle respecte ça. Et ça, du coup, quand elle a quelque chose, c'est prise en charge rapide. Et puis, c'est traité. Donc, on peut éviter les fausses couches.
1: Vivre une fausse couche est un véritable traumatisme pour certaines personnes. Donc, hommes et femmes ressentent du vide, de la déception, de la tristesse et parfois même un sentiment de culpabilité. Alors, dites-nous, que faire pour aider ce couple à surmonter cette douloureuse épreuve?
2: Pour moi, je dirais que ce couple qui vit une fausse couche, je conseille de se soutenir mutuellement. L'homme peut soutenir sa femme et puis d'être fort pour surmonter cette épreuve. Et si possible, un suivi chez le thérapeute, c'est-à-dire il peut se rendre chez un gynécologue, tout comme c'est une sage-femme, pour se faire suivre, pour avoir des conseils, pour rehausser le moral. Et vraiment, il faudrait qu'il respecte aussi ces conseils donnés par ses personnels de santé. Et puis, un éclaircissement sur le suivi des grossesses ultérieures s'impose afin que celle-ci puisse se dérouler dans les meilleures conditions. Donc, il va falloir vraiment un suivi. Et il faudrait que ces couples-là se soutiennent mutuellement. Et s'ils respectent les conseils et autres, ça va marcher toujours.
1: Okay. Ici, pour les femmes, y a-t-il un suivi?
2: Oui, exactement. Dès qu'après les fausses couches, si c'est fait à l'hôpital, il y aura toujours des suivis à suivre.
1: Il y a certaines femmes, quand elles ont des retards de règles, deux semaines, trois semaines, voire même 45 jours. Pour elles, après 45 jours, si elles voient les règles, pour elles, c'est une fausse couche. Comment faire la différence entre les règles et une fausse couche?
2: Bon, les règles, c'est autre chose. C'est un phénomène naturel, en fait. Avant que ces règles commencent, il y a des femmes qui font des symptômes. C'est-à-dire, il y a d'autres qui vont avoir un peu de douleur au niveau du bas-ventre ou alors une lombalgie. Il y a d'autres de malaise, de courbatures. Il y a d'autres femmes qui sentent les seins tendus et autres. C'est-à-dire, ça, c'est le cycle. Et quand les règles vont venir, le saignement est différent de celui de fausse couche. Vous voyez un peu, le saignement de règles, c'est un saignement qui est rouge. Mais pour celui de fausse couche, les couleurs changent. Ça devient un peu noir. Et quelquefois, quand ça commence et quand ça s'accentue, ça devient avec des cailloux de sang et autres. Tandis que les règles, la femme saigne, mais pas quand même avec des grosses cailloux et autres, elle aura des douleurs intenses. Donc, quand on parle de fausse couche, c'est une femme qui a fait une aménorrhée, c'est-à-dire qui n'a pas vu ses règles pendant 6 semaines, à partir de 5 semaines et au-delà. Et là, si cette femme-là, elle ne voit pas ses retours de règles, certainement, elle va venir à l'hôpital pour confirmer sa grossesse. Donc, voilà, elle sait qu'elle est en grossesse et les signes de fausse couche déclenchent.
1: Ces dernières années, on remarque vraiment le taux élevé des femmes qui font des fausses couches. Est-ce que vous avez pu déterminer à peu près les causes exactes?
2: Comme je disais, il est recommandé d'attendre environ 2 semaines avant d'avoir à nouveau des relations sexuelles. C'est-à-dire quand la femme fait fausse couche, il va falloir qu'elle reste au moins, comme je disais, si c'est dans une formation sanitaire, qu'il y aura des suivis, qu'il y aura des instructions et tout et tout. Donc la femme, pour reprendre les activités sexuelles normalement, il va falloir au moins 2 semaines. Et pour éviter des complications infectieuses, et faire une échographie de contrôle de la cavité utérine, visite médicale de contrôle après la première semaine. Il est demandé à la patiente de consulter en cas de survenir de fièvre, friction, douleur abdominale ou des saignements vaginaux importants. Quand ces femmes, elles ont vraiment des fausses couches répétitives, je dirais peut-être qu'elles ne respectent pas les consignes données par les médecins, ou alors ces fausses couches-là sont faites de façon, je ne sais pas, à domicile, et que s'il n'y a pas un personnel qualifié, donc peut-être que même si les cavités utérines étaient déjà propres, des fois, tu sais, quand la femme fait fausse couche, même au bout de 10 jours, elle peut tomber en grossesse et si elle recommence ses rapports sexuels tôt. Donc, ce qui fait que nous, on dit de laisser l'utérus se reposer avant qu'il soit prêt pour accepter une nouvelle grossesse. Donc voilà un peu ça. Et quelquefois aussi, il y a des femmes où elles ont juste un aménorrhée, c'est-à-dire elles font de troubles de règles et elles pensent aussi que c'est des fausses couches parce qu'elles n'ont pas vu ces règles un bon moment. Et puis, 6 semaines, 8 semaines, il y a des femmes qui font des aménorrhées, des troubles menstruels comme ça, mais ce n'est pas la grossesse. Et quand les règles vont revenir, elles vont penser que peut-être c'est la grossesse, que c'est une fausse couche. C'est aussi ça. Vraiment, pour déceler cela, il faut vraiment être à l'hôpital, hein, se faire consulter pour dépister. Voilà.
1: Que conseillerez-vous aux femmes en début de grossesse? Quel aliment conseillez-vous aux femmes de manger?
2: Il faut bien manger équilibré. C'est-à-dire, la femme peut prendre 3 repas par jour et accompagner de fruits. Le soir, déjà, elle peut ne pas manger des repas un peu consistants, très lourds. Elle peut manger des repas légers, quelques fruits. Et puis, à midi, elle peut manger son plat normalement. Et le matin, prendre son petit déjeuner. Et il faudrait que le repas là soit équilibré, en fait. Les calories qui sont dedans, il faudrait que ça soit équilibré pour bien vraiment éviter et tout cela. Pour le conseil que je peux donner, de manière globale, je dirais que les fausses couches sont évitables, en fait. On peut les éviter. Et si on prend bien soin de notre santé et que dès qu'on est en grossesse, on fait nos suivis normalement et puis dès qu'on sent quelque chose, on se rend directement dans les formations sanitaires et tout, c'est des choses évitables à 80%. Donc sur les 100%, on peut déjà les éviter à 80%. Dont l'importance d'un bon suivi, comme je disais, de grossesse est capitale pour la réduction significative de ces fléaux. Dans notre contexte qui passe par le respect de la consultation prénatale et à la consultation immédiate chez le médecin gynécologue, en cas de maladie même minime, même si c'est minime quand tu es en grossesse, quand tu ne te sens pas bien, il faut se rendre à l'hôpital. Et puis il est nécessaire aux jeunes couples de faire des examens prénuptiaux de compatibilité pour éviter des fausses couches répétitives. Il y a des femmes qui ont des groupes séronégatifs ou alors il y a beaucoup de maladies qui peuvent entraîner ça. Par exemple, je peux parler de la drépanocytose. Quand l'homme est AS et qu'il est porteur et que la femme aussi est porteuse, donc il y a fausse probabilité que la femme peut faire des fausses couches répétitives. Donc, il faut que ces jeunes, avant d'aller au mariage, il faut vraiment faire des examens. Des examens prénuptiaux de compatibilité au personnel de la santé chargé de la prise en charge de la grossesse, les sages-femmes et puis peut-être les gynécologues pour les femmes qui ont les groupes sanguins négatifs. Il faut vraiment que les personnels soignants puissent veiller quand la femme accouche. Il faudrait, dans les 72 heures, depuis l'enfant, si l'enfant a le registre de sa maman, il va falloir lui faire le sérum antidé à sa maman pour éviter l'éventuelle fausse couche. Une fausse couche ou un acte obstétrical avec risque de mélange de sang maternel et fœtal.
1: Merci d'avoir répondu à nos questions.
2: Merci.
0: La fausse couche est un événement douloureux pour les deux parents, qu'elle soit isolée ou répétitives. Cependant, il faut garder en mémoire qu'il existe plusieurs façons de pallier la fausse couche, d'où l'importance de l'alimentation saine et équilibrée. Nous avons rencontré Madame Zahra Ali Langolo, sage-femme, chef de division de la clinique modèle de l'Association tchadienne pour le bien-être familial, en abrégé ASTBF. Elle nous rappelle les causes et les conséquences des avortements spontanés et les méthodes à suivre après la fausse couche. Était à la présentation Fatima Albatoul, Mohamed Béchir, prise de son Ahmad Chérif, réalisation Abdoulaye Toche. Très bonne suite de programme sur Radio Tchad.

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C'est parti comme ça pour les matinales. Acte 4.

Et oui, le jour se lève. Aujourd'hui, c'est jeudi. Jeudi, bien, nous sommes le jeudi 23 juillet 2026. Salut, ça va? Bonjour, mesdames. Bonjour, monsieur. Bonjour, mademoiselle. Bonjour, bonsoir à tous et à toutes. Soyez les bienvenus dans les matinales. C'est votre tranche préférée. C'est conçu, réalisé, produit, élaboré du lundi au vendredi de 5h à 7h. Tout compte fait, nous avons 2 heures de temps d'horloge à passer ensemble. Ça fait 4 aujourd'hui. Voilà, nous sommes jeudi. Et c'est avec un plaisir débordant de vous accompagner en cette journée, en cette nouvelle matinée, un nouveau jour qui commence. J'espère que vous allez m'accorder une petite place parmi vous. Merci encore à vous qui êtes déjà debout. On dit souvent que le bonheur n'appartient à ceux ou celles qui se lèvent debout. Il faut être debout maintenant. C'est ce son saignant pour affronter la vie qui commence. Chaque vie, chaque jour que Dieu vous donne, c'est un combat. Et vous êtes bien branchés, câblés sur la meilleure chaîne, la station la plus proche de vous. Je vous souhaite encore un excellent réveil matinal et une très bonne journée sous la protection divine. Nous souhaitons beaucoup de courage à ceux ou celles qui sont malades en prison, dans la tristesse, dans l'amertume. Si vous êtes dans la détresse, dans la désolation, dans l'imbroglio, dans la mélancolie, sachez que chaque chose a une fin. Soyez rassurés. Et nous remercions aussi Dieu créateur des cieux et de la terre de nous avoir accordé un jour de plus. Hein, que dis-je, c'est un nouveau souffle de vie. Merci papa pour ce privilège-là. Et voilà, dans quelques instants, nous allons faire part belle à nos différentes rubriques, notamment à 5h15, vous allez suivre Radio Santé. Aujourd'hui, Caldor reçoit à nouveau le docteur Mamad Hissène qui viendra nous parler des maladies rénales chroniques. Je vous rappelle que c'est la suite de l'entretien d'hier. Après ce magazine, nous allons évoluer avec les conseils pratiques, quelques ponctuations musicales avant d'atteindre 6h pile. C'est là-bas que nous allons entrer dans le calendrier grégorien pour faire sortir du lot un prénom, c'est à savoir à 6h pile. À 6h15, la lecture de vos avis est communiquée. 6h30, chat d'actualité, matin, le journal. À 7h, ce sera la fin de cette tranche d'antenne baptisée les matinales acte 4 de ce jeudi 23 juillet 2026. Et voici aussi la configuration de mon équipe qui affiche complet. Réalisation technique, son, arrangement, correction, mixage, l'affaire de Mahmoud Gassa. La régie d'antenne, c'est la haute instance de contrôle. Nos amis techniciens qui sont là-bas, Grédia, assurent la mise en onde. Ils sont chargés en ce qui les concerne de vous bombarder et de vous distiller des sons dans vos postes récepteurs respectifs au profit de la très très très respective Radio Tchad. Point à la ligne maintenant. Et nous avons aussi la locomotion, il s'agit de Mr. Kiel. Nous avons aussi la présence de nos amis du côté de la maintenance, l'informatique, l'enregistrement, production, programme, qualité, écoute, antenne, interne et exploitation. Voilà, c'est tous ces services-là réunis qui vont nous permettre de sortir la tête haute à nous seuls, nous ne pourrions pas. L'union fait la force, comme qui dirait quelqu'un. La protection blindée de l'Ouraman et la postelle entrée, vous les innombrables auditrices et auditeurs, vous faites partie intégrante de mon équipe à chaque fois que j'ai le mic, le micro. Et évidemment, au micro, casque et parole, je suis tenant Jean-Yves Legrand. L'unique en son genre avec ses qualités, ses défauts, appelez-moi le distingo. Bonjour, bonsoir, pas de panique dans ses œuvres. C'est toujours moi l'original, non pas la copie. Et voilà, le quoi que chante Cocorico, le jour pareil dans toute sa splendeur. Voici Tanlo Manou qui nous chante Zen, Mayanfa.

5 heures passées de 10 minutes, c'est la RNT que vous avez choisi. Nous vous en remercions. Sachez que dans 5 minutes, vous allez suivre Radio Santé. C'est un magazine d'information sanitaire faisant partie de l'une des rubriques inscrites dans les matinales. Et aujourd'hui, ce matin même, Caldor reçoit à nouveau le docteur Mamate Hissen. Il est médecin néphrologue et le thème abordé aujourd'hui concerne les maladies rénales chroniques. Je vous rappelle que c'est la suite de l'entretien d'hier. Donc encore une virgule musicale avec Ono Solo avant de passer à Radio Santé.

0: 5h passé de 15 minutes, je vous invite maintenant à suivre Radio Santé. C'est un magazine de formation sanitaire et Caldor reçoit à nouveau aujourd'hui Docteur Mamad Hissène. Il est médecin néphrologue qui nous parle maintenant des maladies rénales chroniques. Bonjour.
1: Mesdames, Messieurs, bonjour et bon réveil matinal. Nous retrouvons encore une fois de plus ce matin Docteur Mamad Hissène. Il est néphrologue à l'hôpital de la Renaissance de N'Djamena. Docteur, bonjour.
2: Bonjour Monsieur Caldor et bonjour à nos auditeurs.
1: Vous n'êtes pas fatigué de revenir encore ce matin pour la continuité de ce thème?
2: Au contraire, c'est un plaisir pour moi aussi d'être en communication avec nos auditeurs, parce que notre travail aussi, au-delà de l'aspect clinique, il y a aussi l'aspect préventif à travers la communication.
1: D'accord. Merci pour votre disponibilité. Sans plus tarder, nous allons continuer avec la suite de notre entretien. Voilà, mesdames, messieurs, vous êtes toujours sur les ondes de la Radio Tchad et vous suivez votre rubrique Radio Santé. Radio Santé qui reçoit ce matin Docteur Mamad Hissène. Il est néphrologue à l'hôpital de la Renaissance de N'Djamena. Docteur Mamad Hissène, quelles peuvent être les complications de ces maladies en cas d'absence ou de mauvaise prise en charge?
2: Que si un malade il a une insuffisance rénale chronique terminale ou bien au stade 5, puisque la maladie rénale chronique elle a 5 stades. Il y a le stade 1, le stade 2, stade 3, stade 4, stade 5. Ils sont caractérisés chacune par la tranche dans laquelle elles sont situées par rapport au DFG, débit de filtration glomérulaire. Il y a une formule qu'on appelle débit de filtration glomérulaire qui permet de calculer en utilisant un marqueur d'atteinte dans la créatinine pour stadifier en fonction des complications l'état dans lequel se trouve le rein. Mis ce patient en dialyse, eh bien, toutes les fonctions vitales de ce patient vont décliner. Comme je vous l'ai dit tout à l'heure, les déchets ne sont pas éliminés. Il y aura un effet de repassage dans la circulation systémique de toutes ces toxines uromiques. On va avoir une encéphalopathie urémique, on va avoir des troubles cognitifs, des troubles neurologiques, des saignements. En fait, toutes les fonctions vitales vont décliner, à commencer par les atteintes sur le cœur et les vaisseaux. Et il n'en suivra que ce sera fatal pour les patients. Ces complications, elles ne sont pas des survenues brutales, mais des survenues progressives. Il n'y a pas un traitement, il n'y a pas une panacée, la dialyse, mais il y a un traitement également conservateur. Si le malade il est dépisté depuis le stade 3, eh bien, il peut être mis sous un traitement adjuvant et pour ralentir la progression vers le stade terminal. Ça fait partie aussi de nos prestations. Mais pour répondre à votre question, s'il n'y a pas de dialyse, eh bien, ce sera fatal pour ces patients s'ils se compliquent jusqu'au stade 5, c'est-à-dire au stade de dialyse. Et c'est le lieu aussi de vous préciser que nous avons des difficultés avec nos structures privées et même certains hôpitaux de district qui retiennent des patients jusqu'à ce qu'ils arrivent au stade de dialyse et ils ne les réfèrent pas. Et une fois ici à notre hôpital, eh bien, nous tentons quand même à l'aide de notre unité de réanimation avec l'unité aussi, avec le service des urgences, de les récupérer. Et on en a récupéré beaucoup, Dieu merci. Mais nous souhaiterions que à travers votre micro, les autres puissent nous entendre et une fois qu'ils ont une atteinte rénale, ils puissent les référer vers chez nous.
1: D'accord. Docteur Mamad Hissène, comment peut-on prévenir ces maladies?
2: Nous pouvons prévenir la maladie rénale chronique tout simplement en respectant une certaine hygiène de vie. Il faut éviter l'automédication, la phytothérapie, c'est-à-dire l'utilisation des plantes traditionnelles qui sont susceptibles d'être toxiques. Il faudrait avoir une activité physique régulière pour éviter l'obésité avec toutes ses conséquences. Et il faudrait aussi, je voudrais aussi là préciser que l'OMS recommande d'avoir une activité physique de 30 minutes une fois par jour, au moins 5 jours sur 7. Il faudrait aussi éviter le tabagisme. Il faudrait aussi se faire dépister à partir d'un certain âge, 40 ans. C'est pas compliqué. Il suffit de faire le dosage de la créatinine, de l'urée il suffit aussi de faire un test aux bandelettes urinaires, d'avoir une prise de tension artérielle. C'est des gestes qui sont très simples et nous avons des prestations en ce sens dans notre service à travers nos consultations. Moi avec mon confrère, nous sommes deux néphrologues dans notre service.
1: Mesdames, Messieurs, vous êtes toujours sur les ondes de la radio de Diffusion Nationale Tchadienne et nous recevons pour vous aujourd'hui Dr Mahamat Hissène. Il est médecin néphrologue à l'hôpital de la Renaissance de N'Djamena et nous parlons de maladie rénale chronique. Alors, docteur, vous venez de parler de la dialyse comme moyen de traiter les maladies rénales chroniques. Quelles sont les conditions pour se faire dialyser, surtout au niveau de l'hôpital de la Renaissance de N'Djamena?
2: Les conditions pour se faire dialyser au niveau de l'hôpital de la Renaissance, nous avons plusieurs façons d'être admis en dialyse chez nous ici. D'abord, il y a le service des urgences qui est à la porte d'entrée pour tous les patients qui sont référés des autres structures hospitalières, qu'elles soient publiques ou privées, y compris ceux qui viennent de l'étranger. Parce que nous avons eu des patients qui étaient venus directement de l'aéroport jusqu'aux urgences ici pour qu'on puisse les admettre en urgence. Il y a des patients qui ont été rapatriés sans tenir compte du fait que ces patients, ils ont besoin de ce traitement de manière vitale. Ça, c'est pour les urgences. Et il y a aussi nos patients qui sont suivis par moi et mon confrère docteur Zalba en consultation. C'est des patients qu'on a pu dépister, on les suivait depuis le stade 1 jusqu'à ce qu'ils sont arrivés au stade 4 et ce sont les patients qui répondent le mieux au traitement. Il y a aussi les patients qu'on reçoit dans le cadre des partenariats avec nos confrères à l'étranger. Il y a des Tchadiens qui sont dialysés en France par exemple et nous sommes en contact aussi avec leurs néphrologues. Ils peuvent venir au Tchad. Il y a certains qui viennent pour les vacances et il y a d'autres aussi qui voudraient retourner définitivement. Nous avons une liste d'attente des patients parce que nous avons aussi un parc qui est assez limité. Donc on s'organise aussi également pour les recevoir.
1: D'accord. Docteur Hissène, nous sommes arrivés à la fin de notre entretien avec vous aujourd'hui au sujet des maladies rénales chroniques et beaucoup nous suivent en direct sur les ondes de la radio Tchad. Votre mot de la fin.
2: Je voudrais d'abord vous remercier pour nous avoir donné cette opportunité pour communiquer avec la population parce que notre objectif il est de prévenir cette maladie rénale chronique qui est d'ailleurs inconnue. Il a fallu qu'il y ait des néphrologues au Tchad. Nous sommes trois pour tout le pays malheureusement pour qu'on puisse comprendre c'est quoi la maladie rénale chronique. En effet, vous savez, les études ont prouvé que 10% de la population ont un marqueur d'atteinte rénale. La présence des protéines dans les urines ou bien un débit de filtration glomérulaire inférieur à 60. En France, par exemple, ils ont estimé à 3 millions de Français qui ont une maladie rénale chronique. Rien que pour l'année 2015, il y avait eu 10 000 Français qui ont été admis en dialyse. Et c'est des chiffres qui sont annuels, c'est-à-dire que chaque année, nous, au Tchad, en Afrique subsaharienne, on estime que chaque année, il y a 3 000 personnes dans nos pays qui sont au stade d'insuffisance rénale chronique, au stade de dialyse. Donc la plupart des pathologies qu'on ne diagnostique pas, des maladies qu'on ne diagnostique pas et qu'on met à tort ou à raison sur le compte de paludisme, fièvre, typhoïde, nous avons une maladie rénale chronique qui est là et qui n'est pas dépistée. Il y a beaucoup de décès qui sont aussi évitables et cette maladie, elle est ignorée. Donc moi, je profite de votre micro pour lancer un appel à tous nos confrères pour qu'ils puissent travailler en collaboration avec nous. Nous sommes disponibles pour pouvoir faire ce travail en amont d'éviter la complication de l'insuffisance rénale, de l'arrivée au stade d'insuffisance rénale chronique pour que nos patients puissent quand même éviter cette maladie rénale chronique. Et d'autre part, pour la population, nous lui recommandons également une hygiène de vie, d'éviter l'automédication, d'éviter la phytothérapie toxique. Les plantes traditionnelles qui sont toxiques. Je ne dis pas que toutes les plantes traditionnelles sont toxiques, mais Tant qu'on ne connaît pas l'innocuité de ces plantes, nous ne pouvons pas aussi nous prononcer. Je voudrais aussi évoquer le tabagisme. Il faudrait éviter le tabagisme. Il faudrait aussi boire assez de l'eau. Il faudrait aussi avoir une activité physique. Quand j'ai dit boire assez de l'eau, 2-3 litres par jour, sans pour autant être limité, parce que ça dépend aussi de nos activités physiques, tout un chacun. Et aussi, il faudrait avoir une activité physique, le sport, faire le sport, éviter l'obésité, éviter tout ce qui est salé et sucré. Je ne dis pas qu'il faudrait éviter le sucre et le sel. Non, il faudrait consommer avec modération. Et si nous avons cette hygiène de vie qui est équilibrée, c'est déjà un premier pas pour éviter la maladie rénale chronique.
1: Voilà, docteur, nous sommes arrivés à la fin de notre entretien et avant que nous puissions remettre le micro à l'animateur du jour, nous vous disons merci d'avoir accepté venir dans ce studio.
2: Je vous remercie également et à toute votre équipe.
1: Bonne journée de travail à vous.
2: Merci beaucoup. Bonne journée à vous, Issou.
0: Merci, messieurs et dames, merci. Voilà, à l'instant, Caldor qui recevait le docteur Mamati Sen, il est médecin néphrologue, et il est venu nous expliquer ce qu'on appelle les maladies rénales chroniques. Alors, ce qu'il faut retenir de cette émission-là, c'est qu'il faut éviter l'automédication, ne pas s'abattre sur les médicaments. Il faudrait d'abord que le médecin vous donne une ordonnance et ne pas aussi prendre des anti-inflammatoires, les décoctions, c'est-à-dire les plantes. Il faut aussi beaucoup boire de l'eau et faire les sports pour éviter ce qu'on appelle les maladies rénales chroniques. J'espère qu'après avoir suivi ce magazine, vous en êtes sorti la tête bien édifiée. Vous êtes sur Radio Tchad.

envol musical, cette fois-ci avec Sans Préjugés et Tony Ives dans le titre Dari Wenok. Est-ce que vous êtes là? Nous aussi, hein.

0: sommes en train comme ça de dégrainer le chapelet de ce programme matinal. J'espère que vous êtes à bord avec nous. Ah, si vous n'êtes pas avec nous, c'est que vous êtes contre nous également. Donc, nous faisons ce qu'on appelle la communion d'ensemble. Tout le monde doit être monté à bord et ce voyage la concerne tout le monde. Et je suis très content, très heureux comme ça de voir tout un peuple uni autour d'une seule radio. C'est la RNT qui nous unit, hein, voilà. C'est pas une radio confessionnelle, une radio de tout le monde, voilà. Et nous allons prendre cette fois-ci Bâton Magique qui est là aussi avec nous à bord. Et nous chante Apocalypse. Mais attention, pas de panique, hein.
1: Apocalypse.
0: Qu'est-ce qu'on dit?
1: Le temps est menaçant.
0: Qui vous a dit ça?
1: Péché confessé, abandonné, Dieu pardonne.
0: Alors pas de panique chez nous, hein.
1: Prophétesse Gloria.

5h34, vous êtes bel et bien branché KBS, les ondes de la RNT, la radiodiffusion nationale tchadienne émettant de N'Djamena, la seule station qui est debout avant les autres, hein, puisque là, c'est la station mère. On l'appelle aussi la maison mère, voilà. C'est pourquoi nous vous invitons à vous installer à bord avec nous, puisqu'il y a des bonnes choses. Et nous passons en revue comme ça nos rubriques. Effectivement, à partir de 6h, nous allons entamer une autre rubrique, c'est celle dédiée à la découverte de prénoms de jour. Mais nous n'en sommes pas encore là. Cette fois-ci, on retrouve Mimi, la tchadienne, qui nous chante Asso, mon Asso. Est-ce que tu es bien réveillé? Mais tu joues au petit malin, mais on va te prendre un jour là. Les mettre dans les sacs, tu verras bien. Asso. Associé. Oui. Est-ce qu'elles sont là?

les femmes lancent les yo-yo, c'est que la fête atteint son comble. Hein? Ah ouais. Ça, c'est on est dans l'extase, l'extase comme ça. Mimi la Tchadjian dans ses œuvres. Oyo, Kaonole. Mesdames et messieurs, ça nous fait plaisir comme ça de voir que vous êtes déjà debout. Hein? Debout et scotché à votre poste récepteur au profit de la très très respectueuse Radio Tchad. Et nous faisons chaque jour un peu mieux. La RNT, lorsque vous aurez goûté à ces programmes dans les matinales, vous m'en direz des nouvelles. Plus vos épaules deviennent solides, plus la vie y dépose les responsabilités également. Ah ouais, la vie c'est une responsabilité, hein. Tchouk, tchouk, tchouk, tchouk, tchouk. Il faut que ça se passe comme ça, voilà. Elle l'a dit. Elle c'est qui? C'est Mimi. Mimi qui? La Tchadienne. On va entrer dans la douceur maintenant cette fois-ci. Et il n'y a pas de brutalité avec Billy Abel dans Nakaye, Nairobi. Ça se passe sur les ondes de la RNT. La maison mère. La chaîne mère qui est de loin et la plus proche de vous. On vous atteint, hein. Même si vous êtes relégué au fond fin de votre village, on vous atteint. Mais dans l'allégresse, hein. On n'a pas des missiles pour vous atteindre, non. On vous envoie surtout des ondes positives. Voilà. Des ondes positives. Ça vous atteint là-bas. Parce que nous avons des aimants très durs. Vous savez ce qu'on appelle les aimants? C'est ce qu'on appelle, nous, nos petits enfants, à l'époque, on avait ça dynamo, là. C'est ce qu'on appelle aimant, là.

Un petit coucou à nos amis les chauffeurs de taxi. On les appelle les taximen. À ceux qui sont toujours debout à vos côtés comme ça pour vous accompagner à destination. Surtout à bon port. Hein. On n'aime pas ceux-là qui font de la vitesse. Non, non, non. C'est pas une compétition. Il faut prendre les gens, les amener à bon port. Et c'est en cela qu'ils vont vous donner la confiance. Mais est-ce que vous faites la vitesse comme les cascadeurs? Non, non, non. Je vous conseillerais de ne pas faire la vitesse. Ah, d'accord? Vous, mes chers taximen, parce que le plus souvent le matin comme ça, lorsque vous montez dans les taxis, c'est la RNT que les gens suivent. Hein, et ça nous fait plaisir comme ça.

0: Bam, bam, bam. Alors, et tout le monde est content comme ça à bord, hein? Pas de panique, j'espère que ma voix est en train de revenir déjà. Il y a le diable qui est en train de vouloir prendre ma voix, mais Dieu est en train de pouvoir me la ramener comme ça. Hein? Petit à petit, ça s'arrange. Hein? J'ai pris une belle rasade d'eau bien tiède là. Voilà, ça passe. Hein? J'espère que vous y êtes aussi avec nous. Alors, on chemine ensemble. Et c'est un voyage matinal qui se passe dans les matinales. Acte 4 aujourd'hui. Je bénéficie d'un apport étroit de mon technicien, les doigts d'acier, les doigts d'or de Mahmoud Gassara. Au micro, je suis le pilote numéro 1 ce matin, c'est Ténant Jean-Yves. Et cette fois-ci, on va retrouver Dandy qui nous chante à bord la vérité. Vous connaîtrez la vérité et la vérité vous affranchira. On dit la vérité, ça blesse. Mais il faut accepter, hein. Parce que si on dit il y a le mot vérité qui existe, c'est que quelque part, il y a la vérité quelque part. D'une manière substantifique, hein. Ah ouais, c'était que ça pas le concret.
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0: Un petit coucou. Un coucou matinal comme ça à notre fidèle auditeur depuis Corbeau. Non, c'est Akoya. Akoya Dimin. Akoya Dimin, ça c'est dans le Guéra là-bas comme ça. Il nous appelle, il nous suit depuis Corbeau, à travers Onama, Mongo. Salut à vous tous là-bas. Soyez des nôtres, hein. Le voyage continue. C'est à 7h que nous allons arriver à bord, là. À destination, je vais céder le volant à mes confrères en arabe local.

comparer à notre auditeur depuis Moïse Salès et Dom Madjibé Justin. Salut à toi. Ça, c'est un condisciple de la seconde. Il est devenu enseignant maintenant de son état. Salut.

D'à côté ici à Cabalet, quartier Cabalet. On salue aussi l'homme Barthélémy, le grand mécano des groupes électrogènes. Allez-y le voir là-bas. Club International, c'est à côté de chez lui.

12 minutes nous séparent de 6 heures. C'est là-bas que nous allons entrer dans le calendrier grégorien. Pour sortir du lot, un prénom du jour. Qui sera à l'honneur aujourd'hui? C'est à savoir et comprendre tout à l'heure à partir de 6 heures pile. C'est une autre rubrique. Une rubrique inscrite dans les matinales. Faisant partie intégralement des matinales. Ah ouais. Esprit de vérité, viens habiter à nous. On a besoin de toi. Ah ouais. Est-ce que vous allez bien? Est-ce que vous vous portez bien ce matin à bord là? Ah ouais, pas de panique, hein? On chemine, on chemine, on chemine. Nous sommes de loin la plus proche de vous. Et nous sommes là comme ça pour vous égayer, pour envoyer surtout le bonheur. Le bonheur n'appartient à ceux ou celles qui se lèvent tôt. Si vous voulez avoir le bonheur, réveillez-vous très tôt, même si vous n'avez rien dans votre poche. Hein. Parce que le bonheur, c'est le concret. Hein. Même si vous n'avez rien, pas d'argent, et que si vous vivez dans le bonheur, c'est ça l'essentiel. Il y a des gens qui ont des millions, des milliards, mais ils ne sentent même pas le bonheur. Parce qu'ils sont toujours soucieux de leur argent. Ah, c'est ça qui est la vérité. Hein. Mais vous, vous n'avez même pas un 5 francs, mais vous vivez heureux. Vous êtes toujours content. Mais les milliardaires disent, mais ceux-là, ils n'ont pas à manger, mais ils sont contents comme ça. Pourquoi 5 jours? Allez-y savoir.

Spirit de vérité, viens, viens. 5h50 minutes, encore 10 minutes avant de retrouver, de découvrir le prénom du jour. Voici maintenant Simon Kagina. Il est toujours là avec nous. Un jeune Tchadien qui a un peu vécu au Nigeria, à Jos. Il a fait Kaduna. Il a fait Maïdougri. C'est un étudiant, mais il est revenu avec cette musique-là. Accompagné de son diplôme, il y a la musique aussi après. Il a mis la musique sur son diplôme. Il est rentré. Et on l'encourage à travers ces chansons-là. Il fait du gospel. Il nous chante en Hausa. Ah ouais. On salue comme ça toute la communauté Hausa. De Kundul, de Ndiamena, de partout ailleurs. On est ensemble. Hein? Est-ce que vous êtes là? D'accord. Le chef de race. C'est Hausa, de Kundul a hoché la tête. Il dit qu'il est là.

savoir ce que vous êtes dans les matinales. C'est une tranche qui n'épargne personne. Tout le monde est impliqué dans la chose. Et si vous êtes impliqué dans la chose, c'est que vous êtes avec nous. Mais si vous continuez à dormir, vous êtes contre nous. Continuez à dormir et nous, on avance. Hein. On avance. Lorsque vous allez vous réveiller, là, ah, on est loin déjà. Vous allez dire, ah, mais ceux-là, ils sont partis où? Ah, tant pis pour toi. Tant mieux pour nous aussi.

tous ceux ou celles qui habitent le quartier Dineo. Dineo et Digo aussi. Hein. Dineo, ça c'est le quartier derrière l'Assemblée nationale. On appelle ça le nouveau quartier. C'est bon d'habiter là-bas. Hein. Il y a de l'air pur qui sort là-bas.

parmi nos auditeurs, parmi les voyageurs. C'est ce que vous appelez, hein, vous les auditeurs, vous êtes des grands voyageurs avec nous. Et parmi ces grands voyageurs-là, nous avons aussi monsieur le procureur, Mbaye Binon Nestor, à bord. Respect, monsieur le procureur.

0: Bravo, bravo, bravo à ce jeune homme-là qui a fait des bonnes choses. Hein, il nous a mis à la disposition de Nama Radio cet opus-là, ce titre-là dans Yalkawina. Et voilà, encore 4 minutes et puis nous allons savoir qui est le premier jour. Entre-temps, il faut travailler, hein, travailler. Ça libère, hein.
1: Il n'y
0: a pas de saut métier, hein.
1: Quel que soit ce que tu fais.
0: Si ça vous rapporte un peu de sous, là, il faut tenir bon. Il n'y a pas de saut métier, on vous l'a dit, hein. Ah, il ne faut jamais minimiser aussi les gens. Il ne faut jamais minimiser un petit devant toi. Non, il faut respecter ceux qui travaillent. N'importe quel travail. Hein. Mais je ne parle pas de vol, là, attention. De vol, c'est pas du métier. Hein. Si on vous prend la scène comme ça, vous avez chaud. Hein. Si vous avez les bras longs, là, on chauffe dedans. Hein. Ah ouais, il y a aussi les voleurs de la République. Attention, faites attention avec l'argent de l'État.

faut travailler pour réussir. Hein. Ben, il ne faut pas voler pour réussir, non. Ne touchez pas l'argent de l'État. Attention. Si vous y touchez, vous allez à Puerto Toro. Et on encourage aussi l'AILC, voilà. Agence indépendante de lutte contre la corruption. Il faut bien travailler là-bas. Il faut dénoncer les corrupteurs ou les corrompus, là. Notre argent, personne ne doit toucher. C'est pour construire le pays, hein. Il n'est pas par terre. Aujourd'hui, il n'est pas par terre parce que les débuts, parce que là, c'est grâce à son travail.

Salut comme ça en passant aussi Ngolo, Molongar, Tatola, Haroun et Justin Domadjibé. Depuis moi, Inso, hein. Bah, il faut travailler, les gars. On compte sur vous, hein. Ah ouais. Il est bon de travailler, c'est pourquoi nous sommes là. Sinon, on serait en train de dormir comme ça. Mais si nous sommes là, c'est pour travailler, c'est pour vous rendre heureux comme ça durant toute la journée, hein. Parce que lorsque vous écoutez la RNT, ah, votre cœur fait boum et vous êtes content comme ça.

messieurs et dames, vous êtes maintenant dans les matinales depuis 5 heures pile. Acte 4. Il est maintenant pile 6 heures. Bonjour, bonsoir. Bon réveil matinal. C'est tranquille, hein, chez nous ici. Nous explorons dès à présent le calendrier grégorien. Avant d'y entrer, je vous souhaite un excellent réveil matinal et un bon jeudi comme ça. Un bon jeudi sur les bons pieds. Je dis bien, hein, nous sommes le jeudi. 23 juillet 2026, la fête a souhaité bien célébrer aujourd'hui, c'est avec les Brigitte. Voilà, le prénom est connu maintenant, Brigitte. Brigitte, c'est le prénom du jour dans le calendrier grégorien. C'est connu de tous maintenant. Hein. Qui a l'honneur aujourd'hui? Dites-moi. Brigitte, d'accord, quelqu'un dit Brigitte. Bonne et joyeuse fête, excellente matinée, bonjour, bonsoir à toutes celles-là qui portent le prénom de Brigitte. Qu'elle soit ici ou d'ailleurs, c'est votre fête, les Brigitte. Les Brigitte sont les reines aujourd'hui. Les Brigitte sont les princesses. On n'en parlera rien que des Brigitte. Dans la bouche, c'est Brigitte seulement. Il n'y a pas un autre nom en lieu place. Non, non, non. C'est Brigitte seulement aujourd'hui. Il faut en profiter. Merci. Alors, Brigitte, qu'est-ce que vous nous avez préparé aujourd'hui pour votre fête? On le saura, hein, parce que nous, là, on attend seulement les miettes. Lorsque les Brigitte auraient tout mangé, c'est maintenant que nous, on arrive pour manger aussi notre part. Parce qu'il faut d'abord laisser la place aux Brigitte. Ah, bravo les Brigitte, merci pour vous. Heureux sont ceux ou celles qui soufflent sur une bougie de plus en ce jour du 23 juillet 2026. Rendez grâce à Dieu et soyez reconnaissants pour sa bonté. Souvenir, rétrospective. 23 juillet, qu'est-ce que cela signifie pour vous, messieurs et dames? Ça vous dit quoi lorsqu'on parle de 23 juillet là? En bien, hein, je vous dis en bien, on n'aime pas les mauvais souvenirs, oh là là. En bien seulement, voilà, laissez vos trucs, mauvais trucs là, les mauvais souvenirs, il faut laisser à côté. On parle en bien, il faut voir en bien, voilà, dans la vie là, il faut voir en bien seulement. Lorsque vous voyez toujours en mal là, vous allez sombrer comme ça dans la pauvreté, dans la misère. Et c'est votre problème. Il faut toujours évoluer du côté positif. Hein? Je vous l'avais toujours prévenu. Alors, si c'est en bien, aujourd'hui, 23 juillet, c'est exact. Bon anniversaire, par exemple. De naissance, hein, c'est en bien, non? Bon anniversaire d'amitié solide et sincère. C'est en bien aussi. Bon anniversaire de copinage, de fraternité. Akui Anakiyama. De fiançailles, de concubinage, de mariage, de pardon, de réconciliation, que dis-je, de paix, de victoire, de gloire, de grâce divine, de triomphe, d'exemple, qu'est-ce qui arrive? Je suis bavard, oh là là, d'exploit, voilà, de bravoure, de succès, de réussite, de retrouvailles entre les amis, de belles rencontres inédites, des rencontres gravées hein, dans les mémoires, voilà, des surprises agréables, bref, de bien d'autres bonnes choses mémorables. On dit quoi? Abba et Abba seulement. Bon ce jour également, au nouveau-né. Sur la planète Terre, bon arrivée les tout petits dans ce monde pervers et compliqué là. Et voici maintenant, et maintenant même, la pensée du jour. Ouvrez les guillemets. L'eau chaude, n'oublie pas qu'elle a été froide. La pensée du jour, l'eau chaude, n'oublie pas qu'elle a été froide. Refermez les guillemets, c'est un proverbe africain. Et maintenant, je vous souhaite bonne méditation, bon café, bon réveil matinal, bonjour, bonsoir à toutes et à tous. À présent, maintenant, la chanson du jour, c'est signé un Théa, Mon amour Mika. Une comédie musicale. Théa, mon pied, ton pied. On bouge ensemble, on recule ensemble. C'est romantique, hein? Ça, c'est pour les Brigitte. Ton pied, mon pied, Brigitte. Aujourd'hui, je suis avec Brigitte. Et demain, je ne suis pas avec Brigitte parce qu'aujourd'hui, c'est les Brigitte seulement. Demain, c'est pas votre fête maintenant. Aujourd'hui, c'est les Brigitte. Jusqu'à 24 heures, là, c'est la fête des Brigitte aujourd'hui. Demain, là, on va laisser tomber les Brigitte maintenant. Je salue comme ça Brigitte, la vendeuse de carpe brisée au quartier Cabaleï. On appelle ça Club International. Là. Tout est staff complet là-bas. À 12 heures, lors de la pause, là, on se retrouve, c'est Brigitte là-bas, pour manger les bons poissons. Poissons brisés, la façon tchadienne. Hein. Une mention spéciale également à Brigitte Macron, la première dame de la République française. Respect, hein, madame. C'est votre fête aujourd'hui. Il faut saluer aussi le président Macron à côté. Emmanuel, respect. Macron, Brigitte, c'est la première dame. Hein. Si vous ne la connaissez pas, madame Macron s'appelle Brigitte. Théa,
Tant pis mon vieux, j'ai fait un choix musical sur Radio Tchad. Extrait sur notre playlist.

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1: Alors aujourd'hui, c'est un jour exceptionnel pour les Brigitte et pour ceux ou celles qui viennent de gagner un an de plus. Encore une fois, nous souhaitons un joyeux anniversaire à toutes celles-là et tous ceux qui viennent de gagner aujourd'hui un an de plus et qui d'autre part aussi célèbrent cette date-là à significations diverses et à plusieurs connotations, à plusieurs facettes et dans la tranquillité du cœur. Et on ne fait que toujours lorsqu'on a la paix du cœur. Hein. Il faut toujours avoir la paix du cœur. Même si rien ne marche, même si vous êtes dans l'imbroglio, même si vous êtes dans l'amertume, si vous êtes dans la détresse, dans la désolation, que sais-je encore, soyez pas paniqués. Hein. Chaque chose arrive en son temps. Il faut avoir la paix du cœur, c'est tout, je vous l'avais prévenu. Alors, encore une très belle journée, une merveilleuse fête à toutes les Brigitte. Ah ouais, on applaudit pour les Brigitte. Aujourd'hui, on ne parlera rien que des Brigitte. Hein. Si vous vous appelez même Maïmouna, appelez-vous Brigitte aujourd'hui. Si vous vous appelez Nelumta, vous êtes Brigitte aujourd'hui. Aujourd'hui, on colle tous les prénoms à tous ceux-là qui portent notre, notre nom. C'est rien que les Brigitte aujourd'hui seulement.
0: Joyeux anniversaire.
1: Les tout petits, hein. Tantine, tonton. Il est 6h passé de 9 minutes. Et voici Simpson Al-Gewi qui nous chante « Né pour dominer ». On est né pour dominer. On n'est pas né pour être à la queue, hein.
2: Simpson Al-Gewi.
1: Ouais, on est toujours Gewi.
2: Yeah, yeah.
1: La race des Gewi, c'est nous.

Pour réussir, il faut du courage. La vie, c'est combat, hein. Tant mieux. Les gens, s'y t'aiment, tant mieux. S'ils ne t'aiment pas, tant pis pour eux. Vous n'êtes pas né pour plaire à tout le monde, hein. Ah ouais, nous sommes de la race des vainqueurs. Et voici un autre Mbaïche qui nous chante « Cœur de l'homme ». C'est toujours la race des vainqueurs. Caleb Ngaba. La race des vainqueurs.

14 minutes à Amdjaras, tout comme moi, c'est là, je vous donne à présent la lecture des communiqués. La caisse de retraite des militaires Carmi informe les pensionnés militaires que le paiement des pensions du troisième trimestre 2026 débutera le lundi 3 août 2026 à l'agence de Gassi pour les retraités domiciliés à N'Djamena. Par ailleurs, le paiement dans les agences provinciales débutera le mercredi 12 août 2026 pour assurer un processus fluide. Le paiement se déroulera par ordre chronologique des titres de pension. Des listes détaillées seront affichées chaque jour indiquant l'ordre de passage par guichet. Le document porte la signature de DG, le général Youssouf Salim Mahamat. Le directeur général de l'Institut Polytechnique du Tchad IXT, établissement privé d'enseignement supérieur autorisé à fonctionner par l'arrêté numéro 145/PM/MESRSFP/SE/SGG/DGE/SRS/DESP/2025 du 6 octobre 2025 porte à la connaissance du public qu'il est ouvert au titre de l'année académique 2026-2027 un recrutement des étudiants en année préparatoire dans les trois filières suivantes. Il s'agit du génie électrique et nouvelles technologies de l'information, maintenance des installations industrielles et biomédicales, logistique et transport. La durée de formation débouchant sur un brevet de technicien supérieur BTS est de 3 ans, soit une année préparatoire et 2 ans du cycle de BTS. L'appel à candidature concerne les personnes titulaires d'un diplôme du baccalauréat des séries scientifiques, le CDE, ou tout autre diplôme reconnu équivalent pour les filières génie électrique et nouvelles technologies de l'information et maintenance des installations industrielles et biomédicales, d'un diplôme de baccalauréat toutes séries confondues pour la logistique et le transport. Un test sera organisé pour évaluer le niveau des étudiants avant leur admission au cycle de formation. Les pièces exigées du dossier sont une demande manuscrite précisant la filière adressée au DG de l'UXT, une copie légalisée de l'acte de naissance, une copie authentifiée des diplômes, les copies authentifiées des relevés des notes, une autorisation de formation délivrée par l'institution de tutelle pour les fonctionnaires et les agents du secteur privé, deux photos formant 4x4 en couleur et une somme de 5 000 francs CFA non remboursable pour les frais de traitement des dossiers. Les dossiers doivent être déposés à la direction générale de l'IXT, ici à N'Djamena, avenue Condol. Date de clôture des dossiers, 15 août 2026. Date et lieu unique du test de sélection, 20 août 2026 à N'Djamena. Date limite de confirmation des inscriptions du 26 août au 15 septembre 2026. Date de la rentrée administrative à l'IXT, 15 septembre 2026. Date de la rentrée académique, 1er octobre 2026 à N'Djamena. Contact 66 27 06 73, 63 29 49 30 ou encore le 99 96 34 49. Le document signé du DG de l'IXT, Ngar Gedjim Kimtangar. Sous le haut patronage des œuvres et missions évangéliques Maranatha Tchad, les jeunes aigles de l'église évangélique Maranatha convient tous les jeunes filles et les jeunes garçons à un spécial camp des jeunes leaders sur le thème « Jésus comme serviteur ». Le camp des jeunes aura lieu du 27 juillet au 1er août 2026 au centre biblique missionnaire à N'Djamena en face du grand garage. Il s'agira pendant 6 jours de réviser le terme « serviteur » dans son contexte originel, grec, hébreu, araméen et le contextualiser dans un sens spirituel, économique, social, politique et géopolitique contemporain. L'objectif, former des serviteurs et leaders authentiques pour l'Église et la nation tchadienne. Des formations aux métiers, danse et chorégraphie, e-sport seront organisées et meubleront les 6 jours de bénédiction et de partage. Une soirée spéciale louange et adoration sera organisée le samedi 1er août et verra la participation de tous les parents des campeurs, des éminents conférenciers, pasteurs, bishops, experts, formateurs et guides spirituels seront de grands invités pendant tout au long du camp. Pour permettre à un grand nombre de jeunes filles et garçons de prendre part au camp, la participation est fixée à 3 000 francs CFA seulement par personne pour les 6 jours. Cependant, chaque jeune est prié de se munir de son couchage, un cahier, un bic, une assiette et une cuillère. Pour toute information complémentaire, contactez les numéros suivants. 65 32 09 52 66 02 49 59 ou le 60 40 22 40. En outre, une équipe de veille est installée au sein de l'église évangélique Maranatha et au centre biblique missionnaire et vous accueille tous les jours. Soyez richement bénis.
Amoureux des livres, vous êtes invité à la cérémonie de présentation et dédicace du livre « La corruption me dégoûte » de Uyel Ngarassal Rebecca, qui se tient ce jour aujourd'hui, même hein, jeudi 24 juillet, c'est écrit 24, mais nous sommes le 23, hein, jeudi. Donc, ce sera simplement le jeudi aujourd'hui, de 15h à 17h, je reprends. Amoureux des livres, vous êtes invité à la cérémonie de présentation et dédicace du livre « La corruption me dégoûte » de Uyel Ngarassal Rebecca, qui se tient ce jeudi de 15h à 17h au CFOD. Page noire maintenant. Les familles Ndele Mbaye, M. Sotana et Tamis Sete, Maynan Pierrette ont la profonde douleur d'annoncer le décès de leur belle-fille, Madame Clément Altorngay. Ndelembaye né Nodilembaye Adeline, décès survenu le lundi 20 juillet 2026 à N'Djamena. Cet avis de décès s'adresse à toutes les familles de Mundu, Sar, Kumbra, Doro, Kaba 7, Kaba 8, Bebero et les villages environnants. Les parents du village sont priés d'attendre sur place car la dépouille sera acheminée à Beboto ce jeudi 23 juillet 2026 pour y être inhumée. Paix à son âme. Monsieur Josué Oumar, Brigitte Tobio, Saïe Ngarman, Prosper Oumar, Merci Dien, Jolas Oumar, Bangde Oumar, Labé Chang, Serge Manassé Oumar, le commissaire divisionnaire Guy Baba, Mata Kemda, Tenkumla Abraham, tous en Djamena annoncent avec douleur le décès de leur mère, sœur, tante et grand-mère, la nommée Falmata Rachel Dien. Falmata Rachel Dian est décédée à l'hôpital général de référence le 21 juillet 2026 à 4h du matin. Cet avis de décès s'adresse à Nadi Mbeng et Lamba Rigobert à Draimbassa, à Bessingé Nangweye et Saban Tebissang à Béré, à Jean-Pierre Neidam à Yang Ouye et Kongdi Kemda à Maguien, Dono Apollinaire et Tena Philippe à Sategui. Le recueillement est au domicile familial non loin de l'hôtel Phoenix en allant vers le rond-point du 10 octobre. L'enterrement aura lieu le vendredi 24 juillet 2026 au cimetière de Toukra. Maman, tu es venue et tu repars, que ton âme repose en paix. Les familles de feu Lama Djumain, feu Tchindibé Lama et feu Passale Chechine, les clans Bansou et Gewore, et en Djamena ont la profonde douleur d'annoncer le décès tragique, le décès subit de leur belle-fille, épouse et fille, la nommée Céline Passalé. Céline Passalé est décédée le lundi 20 juillet 2026 à 23h15 à l'hôpital de la Renaissance de N'Djamena des suites de maladie. Cet avis de décès s'adresse aux parents, les beaux-parents, amis, collègues, camarades et connaissances de N'Djamena, Mundu, Sar, Abéché, Pala, Torok, Gouin, Gouigoudoum, Léré, Guigou, Zagere, Mourbamé, Biké, Mouamale, Geta Sale, Tezoko, tous au Tchad. De même, il porte cette triste nouvelle à l'endroit de ceux vivant à Bébéni, Garoua, Maroua, Guinder, Pitoua, Ngaoundéré, Yaoundé, Douala au Cameroun, sans oublier leurs proches résidents en France, au Canada, aux États-Unis, au Burkina Faso, au Sénégal, en Côte d'Ivoire, au Niger et au Mali. La dépouille sera acheminée le samedi 25 juillet pour être inhumée à Pala le 26 juillet 2026. Le programme détaillé des obsèques vous sera communiqué ultérieurement. Les parents du village sont donc priés de rester sur place car plutôt Dieu a donné, lui-même il a repris dans sa souveraineté. Que le nom de l'Éternel soit loué à jamais. Monsieur Koulengar Alfred Dingamnayal Madibé Koulengar Mbalengar Nadiman Djumtolum Rotubabay Salomon Rando Aoudou Oumar Madame Godidene Dobui Bernadette Viviane Ngarnay Solange Pornay Ndoba Angèle ont le profond regret d'annoncer le décès de leur mère, nièce, cousine, épouse Rémadi Molengar Félicité. Rémadi Molengar Félicité est décédée le 4 juillet 2026 à Port-au-Prince en Haïti. Cette triste nouvelle s'adresse à M. Moudou Kemtar Bernard Abongor, au chef de canton de Béti Rongar Bassa Aimé, à la famille Soingar Bata Koulengar Rangar Belelum Watom. Pornay Watom et Rando Watom, tous à Béti, à tous les parents de Doba, Mundu et Sar, sans oublier ceux celles qui ne sont pas cités ici. La dépouille mortelle sera arrivée ici, à N'Djamena, le 27 juillet 2026
et sera suivie de l'inhumation le 28 juillet 2026 au cimetière de Toukra. La cérémonie des obsèques se déroulera chez la défunte au quartier Gassi, en face de la société Atlas Béton et à la paroisse Sainte-Félicité et Perpétue d'Atone. Paix à l'âme de la défunte. La radio Tchad par ma voix présente ici ses sincères condoléances et compassions à l'endroit des familles Zandi. La suite de vos avis est communiquée ici après le journal de 6:30. Merci pour votre fidélité d'écoute.

0: 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Dans nos studios, il est déjà pile 6h30. C'est exact. Tchad Actu Matin, la première édition du journal parlé, c'est avec vous, Melom Graziella. Bienvenue, bonjour Melom.
1: Bonjour Tena Jean-Yves, mesdames et messieurs, bonjour. Très ravi de vous retrouver pour cette édition. Tout d'abord, les titres. Semaine nationale de l'arbre, la campagne de reboisement poursuit son élan. Les initiatives se multiplient à travers le pays, ici à N'Djamena. La primature et l'Assemblée nationale ont également rejoint le mouvement, apportant leur contribution à cet effort national en faveur de la préservation de l'environnement. Le troisième recensement général de la population entre dans sa phase finale. Pour que chaque personne soit prise en compte, les autorités renforcent les campagnes de sensibilisation et les actions de proximité à travers le pays. Direction Amtiman pour faire le point sur cette mobilisation à suivre dans ce journal. Et puis, face à la recrudescence de l'insécurité dans le 9e arrondissement, les autorités de la commune lancent un appel à la vigilance et à la mobilisation citoyenne. Une réunion de concertation s'est tenue pour définir des actions concrètes visant à contenir le phénomène et à améliorer la sécurité dans cette circonscription. C'est tout pour le titre. Bienvenue à tous. Le premier ministre ambassadeur Alamaï Halina a procédé hier à la mise en terre des plans. C'est dans le cadre de la semaine nationale de l'arbre lancée il y a quelques jours. On fait le point avec Kilinga Oulina Jonas.
2: La mise en terre des plans dans le parc d'agrément de la primature est hautement symbolique et reste un acte citoyen conformément à la 25e édition de la Semaine nationale de l'arbre. Cette initiative participe à la dynamique de lutte contre l'avancée du désert et les effets liés au changement climatique. Ainsi, les arbres fruitiers ont été mis en terre par le Premier ministre, invitant les citoyens et citoyennes à cet exercice salvateur pour la nation.
3: Vous êtes sans ignorer que nous sommes menacés par l'avancée du désert. L'arbre est un régulateur. Il est d'abord un facteur de frein pour l'avancée du désert. C'est aussi l'arbre qui nous permet de vivre. L'arbre, c'est un être vivant qui a toutes les vertus.
2: Le Premier ministre invite le personnel de la primature à faire de même.
3: Le programme politique du président lance la plantation de 10 millions d'arbres d'ici 5 ans. Nous sommes 18 millions de Tchadiens. Si chaque Tchadien plantait au moins un arbre chaque année, on devra avoir 18 millions d'arbres plantés chaque année. Et avec cette opération, le Tchad pourra vaincre les effets néfastes du changement climatique. Je demande à tous les conseillers que chacun plante un arbre devant chez lui.
2: À travers cette dynamique, l'objectif à terme est de mettre en terre plusieurs millions d'arbres sur l'ensemble du territoire national. Relativement aux 12 chantiers et sans action, une vision chère au maréchal Mohamed Idriss Déby Idno.
1: Kilinga Oulina Jonas, toujours dans le cadre de la Semaine nationale de l'arbre, le président de l'Assemblée nationale, Ali Kolutu Tchaimi, a présidé de son côté une cérémonie de mise en terre des plans au sein de l'Assemblée nationale. Les précisions avec Samir Abdoulaye Rabi.
4: Placée sous les thèmes « Un Tchad vert, un avenir durable », cette semaine est consacrée à la protection de l'environnement, à la restauration des écosystèmes et à la mobilisation de tous les citoyens en faveur d'un avenir plus durable. S'inscrivant dans cette dynamique nationale, le président de l'Assemblée nationale, Ali Kolutu Tchaimi, a présidé une cérémonie de mise en terre d'arbres dans l'enceinte de l'institution. Dans un geste à la fois symbolique et porteur d'espoir, il a personnellement planté les premiers arbres baptisés Toumaï, rappelant que la préservation de l'environnement est une responsabilité collective qui engage également les institutions de la République.
5: À l'image de ce que le chef de l'État a fait, je demande à tous les Tchadiens de se mobiliser. Planter un arbre, c'est l'avenir d'un Tchad vert. Cet arbre que nous avons planté, je demande à tous les collègues, tous les collaborateurs de l'entretenir.
4: Au-delà de sa portée symbolique, cette initiative se veut un appel à l'engagement de tous face au défi du changement climatique. Verdure le Tchad, c'est lutter contre la désertification, préserver les ressources naturelles, protéger les terres et léguer aux générations futures un environnement plus sain et plus résilient.
1: 6h32, heures passées de 35 minutes ici à Radio Tchad. Au deuxième titre de cette édition, le ministre de la Santé publique et de la Prévention Abdelmadjid Abderrahim et le ministre de l'Aménagement du Territoire et de l'Urbanisme Mahamata Silek Alata sont à Amtimane, chef-lieu de la province du Salamat. Il est question pour eux de faire le point sur l'état d'avancement du recensement général de la population et de l'habitat dans cette province. Des précisions avec Mahamat Abdelbanat Kourma.
6: Dès leur arrivée, les deux ministres ont présidé une séance de travail réunissant les différentes composantes de la société afin de faire le point sur l'état d'avancement du troisième recensement général de la population et de l'habitat dans la province du Salamat. Dans son mot de bienvenue, le secrétaire général de la province du Salamat, Mabmara, a souhaité la bienvenue aux deux ministres et les a remerciés pour leur soutien constant en faveur de la réussite du troisième recensement général de la population et de l'habitat. De son côté, le coordinateur provincial du recensement, Youssouf Issa Mahamat, a indiqué que la province du Salamat avait déjà atteint un taux d'avancement très satisfaisant et qu'il ne restait que quelques opérations à finaliser. Le ministre de l'Aménagement du Territoire et de l'Urbanisme, Mahamat Asile Kalata, s'est félicité de ces avancées.
7: Beaucoup de choses ont évolué depuis la fois dernière où on était arrivé ici. Nous avons constaté un fait. Et d'après les informations qu'on a, ces faits ont évolué. Et je pense qu'il y a lieu d'abord de féliciter les responsables de la région, de féliciter les agents recenseurs.
6: De son côté, le ministre de la Santé publique, Dr Abdelmadjid Abderrahim, a souligné que le recensement constitue un véritable processus de développement.
8: Le recensement est un processus de développement. Ça n'a rien à voir avec la politique. Pour construire un développement, il faut se baser sur des évidences documentées et vérifiables.
6: Dans leurs différentes interventions, les représentants des diverses corporations ont réaffirmé leur engagement à poursuivre les efforts durant les derniers jours de l'opération afin que chaque citoyen, où qu'il se trouve dans la province, soit recensé.
1: Restons toujours à Amtimane pour dire que le ministre de la Santé publique et de la Prévention, Dr Abdelmadjid Abderrahim, qui est en mission là-bas, a effectué une visite à l'hôpital provincial. C'est pour s'enquérir de la situation de cette structure sanitaire et constater les conditions de travail du personnel. Retrouvons une fois de plus Mahamat Abdelbanat Kourma.
6: Au cours de la rencontre de prise de contact, Dr Adoum Garba a souhaité la bienvenue à la délégation ministérielle avant de faire la présentation de la délégation de la santé publique du Salamat qui dispose, entre autres, 5 districts sanitaires, 64 centres de santé et d'un hôpital de référence pour toute la province. Il s'est rendu ensuite dans quelques services sanitaires de l'hôpital provincial, notamment les blocs opératoires, les laboratoires et les services des radiologie. À l'issue de cette visite, Dr Abdelmadjid Abderrahim s'est exprimé pour faire part de son constat.
9: L'hôpital bénéficie d'un appui aussi de certains partenaires, notamment la Banque islamique de développement et la Banque mondiale. Donc c'est des grands projets qui vont bientôt démarrer pour renforcer et corriger les insuffisances constatées. Nous avons déjà prédisposé des kits dans la province. Nous allons les renforcer et assurer la surveillance transfrontalière.
6: À travers cette visite personnelle sanitaire du Salamat espère un renforcement des effectifs et celles conditions pour améliorer durablement la prise en charge des populations de la province. Amtiman, Mahamat Abdelbanat Kourma pour la Radio Tchad.
1: Mahamat Abdelbanat Kourma, la ministre en charge de l'action sociale, Zara Mahamadissa, se trouve quant à elle à Bole, dans la province du Lac. Une descente pour apporter de l'assistance aux personnes déplacées. C'est ce que nous dit Amad Fadiak Mala.
10: Trouver des réponses durables à la crise humanitaire qui affecte la province du Lac. Tel est l'objectif de cette réunion du Nexus humanitaire Paix Développement qui a mobilisé les autorités administratives, les partenaires techniques et financiers ainsi que les acteurs humanitaires. La chef de sous-bureau d'OCHA, Claudine Joseph, a fait une présentation sur la situation de nouveaux déplacés qui méritent une assistance d'urgence. Le délégué général du gouvernement auprès de la province du Lac, le général Saleh Hagar Tijani, a salué la mobilisation des partenaires techniques et financiers et les a exhortés à poursuivre leurs efforts afin de répondre efficacement aux défis humanitaires. La ministre de l'Action sociale et de la Solidarité nationale, Zahra Mohamed Issa, souligne que l'assistance à ces personnes est indispensable.
11: Nous avons laissé de côté le lac, mais c'est une situation qui est très préoccupante, qui nécessite vraiment notre attention. Ils ont besoin d'être protégés et assistés.
10: La mission ministérielle poursuivra ses activités afin d'évaluer les besoins réels des déplacés et réfugiés. Ahmad Fadiak Mala, Bol Radio Tchad.
1: Ahmad Fadiak Mala, ici à Ndjamena, l'insécurité dans la commune du 9e arrondissement prend de l'ampleur. Pour y faire face, une réunion sécuritaire a eu lieu mardi au sein de la maison des jeunes de Walia. Naour Madine Natoyala nous en dit plus.
12: Cette rencontre a permis d'échanger sans filtre avec les chefs de carré, les délégués de quartier et les forces de défense de la dite commune au sujet de l'insécurité et du banditisme dans le 9e arrondissement de Ndjamena. Cette concertation intervient après une opération bien organisée par des individus armés circulant à bord des motos, ciblant les ménages et font leur loi dans le secteur. Le maire de la commune du 9e arrondissement, Dimtog Bay Riom Apollin, qui présidait la rencontre, a indiqué qu'un comité de vigilance a été constitué. Les chefs de carré ainsi que les délégués doivent fournir les informations nécessaires et collaborer avec la population afin de faciliter le travail des forces de sécurité dans l'accomplissement de leur mission. L'administrateur délégué par intérim auprès de la commune du 9e arrondissement, Iba Gawa, a également souligné que l'air est à l'alerte. Il faut maximiser les efforts à tous les niveaux pour faire front commun afin que la population de la commune du 9e arrondissement vive désormais dans la sécurité et la tranquillité. Cette rencontre a vu la présence de quelques députés d'autorités administratives, communales et sécuritaires.
1: Autre volet de l'actualité, les travaux du deuxième colloque international de paléontologie ont pris fin hier après-midi au cours d'une cérémonie présidée par le ministre de l'Enseignement supérieur, Dr Sitak Yombatina. Mais bien avant la clôture des assises, notre reporter Harmonie Bialoum est allé à la rencontre de quelques participants. Suivez son reportage.
13: 25 ans, soit un quart de siècle après la découverte du crâne de Toumaï, jeunes chercheurs universitaires se sont réunis à Ndjamena pour poser un regard croisé sur les avancées des recherches paléontologiques au Tchad. Madjimta Beadjingar et Djaslabi Amgar, deux jeunes chercheurs tchadiens, s'expriment.
14: J'étais encore au centre que Toumaï a été découvert. Et aujourd'hui, non seulement je suis participante, mais j'ai aussi fait une communication sur les proxys de caractérisation de paléosaisonnalité.
15: C'est une fierté nationale, c'est pas seulement que Toumaï est seul qui fait de la fierté, mais il y a également d'autres fossiles qui ont été trouvés tout autour de Toumaï, dont aujourd'hui j'en fais partie des spécialistes des tout petits fossiles. Donc c'est une fierté pour moi d'intégrer cette équipe.
13: Pour le professeur Franck Guy et Guillaume Daverne, tous deux paléontologues venus de France à ce colloque, ces assises constituent un tremplin pour l'avancée de la recherche au Tchad.
16: La paléontologie se développe au Tchad depuis maintenant plus de 25 ans. Elle se développe déjà par la formation de jeunes collègues tchadiens via des collections paléontologiques qui sont et qui constituent aujourd'hui l'une des collections les plus importantes en Afrique. Et donc le hub de recherche tchadien, il est là, c'est-à-dire des collections pour lesquelles des internationaux, des chercheurs africains, mais aussi hors d'Afrique, vont venir étudier ces faunes du Myopliocène au Tchad.
17: Ça a permis de faire déjà un vrai point sur le patrimoine tchadien, et notamment sur des, pas mal d'aspects effectivement paléontologiques, sur des perspectives dans la manière de conserver, de comment envisager des nouvelles recherches. Et de la même manière, et c'est plutôt l'objet aujourd'hui des communications principalement, c'est aussi faire un point sur les ressources, les géoressources du Tchad, là encore avec toute une logique pluridisciplinaire.
13: Les principales résolutions issues de ces assises permettront non seulement de valoriser le patrimoine exceptionnel du Tchad, mais aussi de poursuivre les fouilles, car le désert du Djourab n'a pas encore fini de livrer ses secrets.
1: Harmonie Bialoum, merci. Province encore, avant de boucler cette édition, le délégué général du gouvernement auprès de la province de la Tandjilé, Dr Néné Emir Torna, a dirigé mardi à Lai une rencontre de travail avec une mission de l'UNICEF venue de Moundou, rencontre suivie d'une remise d'un kit informatique pour le travail de terrain du comité provincial d'action. Mbari Botalo est en ligne pour les détails.
18: Cette rencontre ayant regroupé les membres de la mission de l'UNICEF conduite par Marcelin Mambo Kalumbinda, chef de mission sous-national Moundou, les membres du comité provincial d'action avec quelques délégués provinciaux sectoriels visent à échanger sur le suivi et évaluation des activités financées et réalisées par l'UNICEF dans quelques délégations provinciales sectorielles. La rencontre a permis d'identifier les difficultés rencontrées afin d'apporter des solutions appropriées et surtout les stratégies et mécanismes nécessaires pour l'appui de l'UNICEF au CPA pour le prochain quinquennat allant de janvier 2027 à 2030. Après avoir écouté toutes les interventions, le délégué général du gouvernement auprès de la province de la Tanzanie, le docteur Nene Hemertorna, a apporté des réponses aux diverses préoccupations exprimées. Le docteur Nene Hemertorna a reçu symboliquement un kit informatique des mains du représentant de l'UNICEF et l'a remis à son tour au secrétaire permanent du CPA, Comité Provincial d'Action, Aimé Dulki, par ailleurs délégué en charge du plan de la Tanzanie. Barry Kotalo, Laï Redjet.
1: Ainsi s'achève cette édition. Merci de l'avoir suivi. Le rappel de l'essentiel. Semaine nationale de l'arbre, la campagne de reboisement poursuit son élan. Les initiatives se multiplient à travers le pays. Ici N'Djamena, la primature et l'Assemblée nationale ont également rejoint le mouvement apportant leur contribution à l'effort national en faveur de la préservation de l'environnement. Le troisième recensement général de la population entre dans sa phase finale. Pour que chaque personne soit prise en compte, les autorités renforcent les campagnes de sensibilisation et les actions de proximité à travers le pays. Nous étions à Amtiman. Face à la recrudescence de l'insécurité dans le 9e arrondissement de la capitale, les autorités de la commune lancent un appel à la vigilance et à la mobilisation citoyenne. Une réunion de concertation s'est tenue pour définir des actions concrètes visant à contenir le phénomène et à améliorer la sécurité dans cette circonscription. Collaboration technique Mahmoud Gassara, au micro je suis Melom Graziella. Je vous souhaite de passer une très belle journée en compagnie de nos programmes, bien sûr. Sachez toujours faire le choix de la vie. À demain.

stocker manquants et apport des fertilisants. Dans les zones ayant enregistré des pauses pluviométriques ou cumuls encore insuffisants, les producteurs agricoles doivent privilégier des semis prudents en attendant une meilleure régularité des pluies. Dans la zone sahélienne, procéder au semis généralisé quelle que soit la quantité de pluie enregistrée dans la décade. Assurer un suivi régulier des parcelles afin d'évaluer la levée et la croissance des cultures. Procéder rapidement au régarnissage des poquets non encore levés. Effectuer le premier ou le deuxième désherbage selon le stade des cultures. Intensifier la surveillance phytosanitaire afin de détecter précocement les ravageurs tels les chenilles, criquets, insectes, foreurs, etc. et les maladies favorisées par l'augmentation de l'humidité. Renforcer les dispositifs d'alerte et intervenir rapidement en cas de foyer d'infestation. Aux éleveurs de profiter de l'amélioration progressive des pâturages tout en maintenant une surveillance de l'état sanitaire du cheptel, veille à une utilisation rationnelle des points d'eau et éviter le surpâturage dans les zones où la régénération du couvert végétal demeure encore limitée. Aux services agricoles et de vulgarisation, de renforcer l'accompagnement technique des producteurs en matière de gestion des cultures, de lutte contre les mauvaises herbes, de fertilisation raisonnée et de choix de variétés adaptées aux conditions agroclimatiques locales. Sensibiliser également les producteurs sur les bonnes pratiques de conservation des eaux et des sols. Enfin, renforcer les mécanismes d'alerte précoce dans les zones exposées au risque d'inondation, de sécheresse et d'autres aléas climatiques. C'est tout pour ce bulletin agrométéo. Merci de l'avoir suivi. Au revoir et à la prochaine décade. Réalisation Abdoulaye Toche, présentation Benan Selayou.

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heures passées de 51 minutes. À l'instant, vous avez suivi Tchad Actu matin avec Mélon Grésila. Je vous donne à présent la suite de vos avis et communiqués. Avis de DC, Josué Oumar, Brigitte Tobio, Saï Ngarman, Prosper Oumar, merci Dian, Jonas Oumar, Bangdé Oumar, Labé Chang, Serge Manassé Oumar, le commissaire divisionnaire Guy Baba Matakemda, Tenkunla Abraham, tous en Djamena annoncent avec regret le décès de leur mère, sœur, tante et grand-mère, la nommée Falmata Rachel Dian. Falmata Rachel Dian est décédée à l'hôpital général de référence le 21 juillet 2026 à 4h du matin. Cet avis de décès s'adresse donc à Nadji Mbang et Lamba Rigobert à Draimbassa, Bessingé Nangoye et Saban Tebisang à Béré, Jean-Pierre Neydam, Yang Ouye et Kondi Kemda à Maguien, Dono Apollinaire et Tenant Philippe à Sategui. Le recueillement est au domicile familial non loin de l'hôtel Phoenix en allant vers le rond-point du 10 octobre. L'enterrement aura lieu le vendredi 24 juillet 2026 au cimetière de Toukra. Maman, tu es venue et tu repars, que ton âme repose en paix. Le ministre Dr Sitak Yombatina Beni, les familles Louasde, Madana, Pascal, Nelum Tormal, Nujibé, Germaine, Girigé, Thomas Lou, Jasna, Gakam Ndota, Nambatingé, Girdona, Ndomadingar Ngardi ont la profonde douleur d'annoncer le décès de leur fille, sœur

0: maman, la nommée Deneram Rachel Silingar. Deneram Rachel Silingar est décédée le 17 juillet 2026, ici à N'Djamena, des suites de maladie. Cette triste nouvelle s'adresse aux parents amis connaissances de N'Djamena, Moyen-Chari, Mandoul, Mundou, Doba, Abéché. Les condoléances sont reçues au domicile du ministre Dr Sitak Yombatna Beni au quartier Gassi, à côté de l'école Epika. La veille mortuaire se tiendra ce jeudi 23 juillet 2026 de 14h à 5h du matin. L'enterrement aura lieu au cimetière de Toukra le vendredi 24 juillet 2026 selon le calendrier établi. Dieu a donné, Dieu a repris, que son nom soit glorifié. Les parents de Bebalum Benoï ainsi que ceux du canton Gorebo, Nama, Bekiri, Madana Kousiri, Faksha, Ngonba, Domatala, Bekain, Timon, Marc, Guinée, Dombé, Mathieu, Dionro, Ndjerandi, Laguerre, Ndoré, Maurice, Kalimbaye, Sem, Dedium, Bekain, Élisée, Kaidoum, Menoudi, Onde, Osousman, Mbaye, Barum, Bruno, Guinée, Tatiana Bermbay, Ngarlede, Jacques Apala, Nadi Tampol Apala, Golmem, Priscilla, Melel, Lucie, Ndoumri Sengar Romain ont la profonde douleur d'annoncer le décès subi de leur fils, petit, fils enfant, le nommé Ndjerambete Alfred Silas, fils de Ndjerambete Silas et de Golmem Priscilla. Il est décédé le 20 juillet 2026 à N'Djamena des suites d'une courte maladie. L'enterrement a lieu aujourd'hui, jeudi 23 juillet 2026 au cimetière de Toukra. Le recueillement est au domicile familial chez feu Bekaïn François à Moursal, que l'âme du regretté repose en paix. Remerciement à la grande famille de feu Dono Yabana par la voix de son fils Gassissou Fumanga adresse ses sincères et profonds remerciements à tous les frères et sœurs, parents, amis, connaissances de Bougoudoum, Yagoua, Garoua, Kousiri, N'Djamena Bongor, canton Tougoudé, ainsi que ceux d'ailleurs. Vous avez abandonné vos occupations pour venir à Nahaina. Nous témoignons votre compassion et votre solidarité lors du décès de notre très chère épouse, mère et grand-mère Dono Yabana, décès survenu le 29 juin 2026 à Nahaina. Par votre présence, vos prières, votre soutien moral, matériel, financier et spirituel, vous avez été d'un si grand réconfort durant cette douloureuse épreuve. En retour, toute la famille vous exprime sa profonde gratitude et vous remercie très sincèrement. Que l'âme de la regrettée maman Dono Yabana repose en paix et que Dieu l'accueille dans son royaume éternel. Enfin, profondément touché par les nombreuses marques de sympathie, de compassion, de soutien et de réconfort qui leur ont été témoignées lors de la maladie, du décès et des obsèques de Diraikna Tamnangar, connu sous le nom de Papa Tam, survenu à N'Djamena le 12 juin 2026. Les familles Tamnangar, Mbanta et Mirebaï Pierre remercient sincèrement toutes celles et tous ceux qui, de près ou de loin, les ont accompagnés dans cette douloureuse épreuve. Leur profonde gratitude va notamment aux parents et proches de N'Djamena, Sar et Koumbra, aux assemblées et églises sœurs qui ont accompagné la famille par leurs prières et leur soutien spirituel, ainsi qu'aux établissements scolaires, associations d'anciens élèves, amis, les beaux-parents qui ont témoigné leur affection à travers leur présence, leur message, leur appel, leurs fleurs ou toute autre attention. Les familles remercient également toutes les personnes, parents, amis, voisins et connaissances dont les noms ne sont pas cités ici, qui ont apporté aussi un soutien moral et spirituel, matériel et financier tout au long de cette période de deuil. Chacun trouve ici l'expression de leur profonde et sincère gratitude. L'Éternel a donné, il a repris, que son âme repose en paix. Une fois de plus, Radio Tchad, par ma voix, réitère ici ses sincères compassions et condoléances à l'endroit des familles éplorées.
1: Barcelone, 13 degrés, pluie. Bruxelles, 7 degrés, vent fort et pluie. Budapest, 5 degrés, pluie et grêle. Cannes, 11 degrés, vent fort, Mistral force 8. Dublin, 3 degrés.
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1: Et l'arbitre va siffler maintenant. Ah ouais, on n'a pas dit le contraire. Hein? Lorsque l'arbitre siffle, c'est la fin du match et on ne peut rien. On joue contre et avec le temps. Et c'est pratiquement terminé pour cette tranche matinale de ce jeudi 23 juillet 2026. Merci encore infiniment à vous qui avez accepté de monter à bord avec nous depuis 5h pile. Maintenant, je vais devoir laisser ma place à mes confrères en arabe local. Mais sachez que l'homme qui m'accompagne depuis 5h pile s'appelle Mahmoud Gassara, qui va céder sa place d'un moment à l'autre à Tuc Alfred, mon voisin immédiat. La régie d'antenne, c'est la haute instance de contrôle. Nos amis techniciens qui sont là-bas grédés sur la mise en onde. La régie générale, régie de recettes. Locomotion, il s'agit de Mr. Kial. Et vous les innombrables auditrices et auditeurs, merci encore infiniment pour la fidélité d'écoute dont vous faites montre au quotidien. À la ceinture, micro, casque et parole, je suis tenant Jean-Yves Legrand. Je serai ravi de vous retrouver, Inch'Allah, le dimanche à 5h pour votre émission Hope Dominicale. Les amis, qu'est-ce qu'on dit ?

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Voilà, Radio Tchad, Carlo Mascarto, Dina Jungana, Dodo Romi Gré, Siri. La Kian Lokara, Docteur Abdel Sadiq Ali Ahmad. Bah, si des temps, c'est un arabe. Tu es Alfred Owaku, technicien, l'homme qui nous donne. Maintenant, nous allons te le montrer, nous allons te le montrer, nous allons te le montrer. Comme il y a aujourd'hui.

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1: Quelle est-il, dames et messieurs, regardez vos montres et surtout celles qui se respectent affichent avec exactitude 11h au pile en GMT, 12h pile, l'heure du Tchad, Radio Diffusion Nationale Tchadienne, la voix du peuple au service du peuple, vous êtes nous aussi. Radio Diffusion Nationale Tchadienne, mesdames et messieurs, nous émettons depuis Djambalgato, c'est dans le deuxième arrondissement de la capitale, Ndjamena, et vous nous recevez en courte bande de 60 mètres, soit à une fréquence de 6165 kHz et sur modulation de fréquence de 94.5 MHz. 12h01 du jeudi 23 juillet 2026. Mesdames et messieurs, tout le plaisir est pour nous de vous savoir très très nombreux accrochés à vos postes récepteurs en compagnie des programmes de votre station préférée, le carrefour des cultures, la voix du peuple au service du peuple. Votre fidélité sans faille, renouvelée chaque jour au poste numéro 1, nous honore et soyez-en remerciés. 12h, 15h, et bien, mesdames et messieurs, c'est donc la fourchette d'heure qui nous est allouée encore en cette mi-journée. Et vous le savez tous, chers avertis, c'est pour égrener un programme taillé sur mesure pour vous et rien que pour vous, nos respectueux, respectables auditrices et auditeurs. À retenir, mesdames et messieurs, pour l'essentiel de ce dont pourquoi nous sommes ensemble, 12h10, le rendez-vous est pris avec votre serviteur de la semaine. Il s'appelle simplement Dumasra Alexis, alias Macalex le phénoménal. Pour votre intelligentsia, le quatrième numéro de la semaine, c'est à 12h10. Gardez l'écoute. Ensuite, mesdames et messieurs, le rendez-vous est pris pour votre magazine relatif au CPN Maternité de Kélo. La lecture de vos avis et communiqués, mesdames et messieurs, interviendra à 13h25 du Tchad. Laquelle plage publicitaire introduira à son tour, mesdames et messieurs, un autre rendez-vous avec la rédaction, ça s'appelle Tchad Actu Midi. L'émission de la rédaction viendra ici à 14h mathématiques, question de vous mettre au parfum de nouvelles d'ici et d'ailleurs. Ça s'appelle Tchad Actu Midi. Après donc le rendez-vous avec la rédaction, eh bien, mesdames et messieurs, notre joli micro en direct du sujet 3 depuis la salle 26 va nous revenir des droits. Question de savourer les derniers instants de cette tranche d'animation en français baptisée Antenne Midi de ce jeudi 23 juillet 2026. Vous avez le programme des deux prochaines heures, l'objet de cette rencontre. Et mesdames et messieurs, prêtez-nous simplement vos oreilles et vous n'allez pas le regretter. Et pour vous servir, tenez-vous bien, vous avez une équipe très très dynamique, dévouée en la cause, aux manettes techniques devant les 12 000 boutons de la Radio Tchad. La grande dame avec plusieurs cordes à son arc. Denerangar Ndoké de Delphine, grâce à sa technicité, vous avez ma voix qui est dispatchée dans le creux de vos oreilles à travers vos différentes positions d'écoute. Elle n'est pas seule, elle est donc assistée de messieurs Mamat Ali Arba à ses côtés. De l'autre côté du centre émetteur de Grédia, mesdames et messieurs, vous avez nos vaillants forces, nous avons nos vaillants techniciens du centre émetteur de Grédia et ce service informatique, ils assurent respectivement la mise en onde et la maintenance de nos appareils les plus sophistiqués. Devant la guérite pour la totale sécurité de tout le personnel de l'UNAMA, mesdames et messieurs, vous avez nos formidables forces de défense et de sécurité. Chapeau à elles. Et puis, Depuis le kiosque, là-bas, vous avez nos amis de la régie Recette qui sont aussi là pour la réception de tous vos avis et communiqués, parce que chez nous ici, chacun fait son petit métier au Aubert. L'émissaire de la rédaction que vous allez découvrir à 14h viendra ici pour jouer aussi sa partition. Devant ce joli micro, c'est un duo. Je suis assisté de... Voilà, et moi-même. Elle nous dit, Matinje Marius, le zombie Flapatia, le premier sorcier du ghetto, le mion des mions. Appellation contrôlée, la marque est déposée. Voilà, la mise en place est terminée, mesdames et messieurs, alors qu'il était 12h passées de 5 minutes. Repartons de l'autre côté de la baie vitrée, retrouver Maoundoué. Voilà, le message est, on ne peut plus clair. Aïngod Doroïde, sinon Dakista Kid, Dadeji, Datadi, après Dadeji, bon, des hypocrites. Allez, remonte-nous la pression.

0: C'était donc là, mesdames et messieurs, Mandu dans le titre Mboing. J'espère que le message n'est pas tombé dans les oreilles des sourds. Le message est on ne peut plus clair. En tant que jeunes, nous sommes interpellés à nous débrouiller, se débrouiller. Il faut toujours travailler que de sortir le matin, rester sous les Nîmes, insulter à la longueur de la journée ceux qui partent au marché et puis revenir demain pour demander de la dette à ceux-là qui se mettent résolument au travail lorsqu'ils te disent qu'ils n'en ont pas. Ah, c'est pas l'arbre qui va commencer. Non, non, à la fainéantise, oui, aux débrouillardises, oui, à tous ceux qui se battent à la longueur de journée pour s'affirmer dans notre société qui est remplie donc des hypocrites. Parce qu'aujourd'hui, si tu n'as rien, toi-même tu vois ta place, ni tes avis sont pris en compte dans les réunions familiales. Aujourd'hui, pour que tu aies la parole dans les réunions familiales, il va falloir que tu sois quelqu'un. Sinon, même si tu as 80 ans, même si tu as 50 ans, eh bien, tout ce que tu dis là, le petit qui a 20 ans, qui est un millionnaire là, c'est son avis là qui va compter. Merci beaucoup, mesdames et messieurs. Comme je l'avais annoncé, il est temps, grand temps pour moi et Geneviève de céder la place à votre serviteur de la semaine. Il s'appelle Mac Alex le Phénoménal, alias, voilà, alias Mac Alex, sinon Dumasra Alexis pour le quatrième numéro de votre Intelligentsia. Quant à mon Dieu,
1: Geneviève Valandikbali.
0: On se retrouve, Inch'Allah, après Mac Alex à 13h. À très bientôt.
1: Inch'Allah.

Bonjour à toutes et à tous et heureux de vous retrouver pour un nouveau numéro de Garder l'écoute, votre émission interactive de la radiodiffusion nationale tchadienne. Nous sommes jeudi 23 juillet 2026, cela marque le 204e jour de l'année et nous sommes dans la 30e semaine de l'année et il reste encore 171 jours avant de tourner la page de 226. Et comme chaque jour, nous vous proposons de la bonne humeur, de la bonne musique 100% tchadienne et d'échanges et de belles découvertes, et surtout cette émission est aussi la vôtre. Pour participer en direct, n'hésitez pas à nous appeler au 611 53 53 20. Aujourd'hui, nous avons le plaisir de recevoir Casey, l'une des figures montantes de la scène musicale tchadienne. Il est là pour nous parler de l'actualité qui anime sa carrière, la sortie de sa reprise de qualité, un hommage à Talino Manu, mais aussi des grands rendez-vous qui l'attendent ce week-end. Les 24 et 25, il sera en spectacle, respectivement au Platinum Bling Bling et également à l'hôtel Radisson Blu. Mesdames, messieurs, installez-vous confortablement. Et sachez que l'équipe qui m'accompagne est composée de Tuiki Walfred Awaku. C'est Walfred, c'est Alfred. Voilà, autant pour moi. Tuiki Alfred Awaku. Nous avons Denis Rangara, Ndoukedi Delphine à ses côtés. Et également Manour Ali Arba. Voilà, c'est ça. Mac Alex au micro. Mamad Nour est à l'enregistrement. Adam à la locomotion. Voici les trois questions pour vous. La première question, quand célèbre-t-on la semaine mondiale de l'harmonie interconfessionnelle? Quand célèbre-t-on la semaine mondiale de l'harmonie interconfessionnelle? Deuxième question, que signifie FMI? Que signifie FMI? C'est le FMI, les gens disent la FMI, c'est le FMI. Et enfin, à qui peut-on attribuer cette citation? Les hommes nous enseignent à penser comme des poules, bien que nous soyons des aigles. Étendez vos ailes et envolez-vous. Et ne vous contentez pas des grains que l'on vous jette. Les hommes nous enseignent à penser comme des poules, bien que nous soyons des aigles. Étendez vos ailes et envolez-vous, et ne vous contentez jamais des grains que l'on vous jette. 6153532 euros, c'est le numéro d'appel. 61 53 53 20, c'est le numéro. Mesdames, messieurs, on commence l'émission avec Frédéric Mawata, demi-finaliste de la compétition The Voice qui est actuellement en cours. On écoute pour elle.

0: On me fait savoir que Ada est en ligne depuis Farcia Madurio, mais avant de retrouver Ada, je m'en vais demander à Kézi comment il va. Kézi, bonjour.
1: Bonjour.
0: Ça va?
1: Ça va et vous?
0: Tout bien?
1: Tout saute.
0: D'accord, en train de courir de gauche à droite pour les deux concerts.
1: Ouais.
0: D'accord, bienvenue dans la maison. Mais avant de te retrouver, on va aller à Farcia pour retrouver Ada. Ada, bonjour.
2: Bonjour, ma collègue.
0: On dit quoi?
2: Alhamdulillah, ça va bien.
0: Ah, vous connaissez Kézi?
2: Pardon?
0: Vous connaissez Kézi?
2: Kézi? Kézi, oui, oui, oui.
0: Ah, d'accord. Quel est le morceau de Kézi qui vous intéresse beaucoup?
2: Je ne mets pas le titre en tête.
0: Mimé seulement, mimé. Sans connaître les paroles, même ça peut aller.
2: D'accord.
0: Ah,
2: ok, là.
0: C'est lequel?
2: Le titre?
0: Oui.
2: Qui nous intéresse beaucoup.
0: Oui. Si vous devez être à l'un de ces concerts, vous voulez écouter quel titre?
2: N'importe lequel, sinon ça peut aller.
0: C'est vague, hein?
2: Non, n'importe lequel.
0: Y a-t-il qui vous met au défi et dit vous ne connaissez pas? Ada?
2: Oui.
0: C'est bon. Qu'est-ce qu'il y a là?
2: D'accord.
0: Mmh.
2: Bon, si. Après, il y aura un bon titre
0: s'appeler Ali. D'accord, ok, c'est bien. Mm-hmm.
2: D'accord, pour la question numéro 3.
0: Numéro 3, d'accord.
2: Je propose James Agri.
0: D'accord, c'est noté.
2: La question 2, Fonds monétaire international.
0: D'accord, c'est noté également.
2: La question numéro 1, Je propose du 1er au 7 février.
0: Du 1er au 7. D'accord, mais précisément. D'accord. Okay. D'accord, il n'y a pas de souci. Merci beaucoup, Ada. Merci beaucoup. On savoure un peu encore le titre pour elle de Frédéric Mawata avant de retrouver Kézi.

0: Il s'appelle Frédéric Mawata, il vit à Abidjan et actuellement il prend part à cette grande compétition, hein, The Voice, qui est actuellement, hein, qui passe actuellement sur Canal+. Et il est demi-finaliste, on espère qu'il va nous remporter, hein, ce trophée. Il représente valablement le pays et beaucoup de zones positives pour lui et bonne suite surtout. Nous sommes à Dingangali avec Mokube, bonjour.
1: Bonjour Makalès, bonjour à vous.
0: Comment allez-vous, cher Maloum, Mana Mathieu? D'accord, repos.
1: Oui, repos.
0: Nous sommes avec Kizi aujourd'hui.
1: Oui, tenez-vous prêt.
0: D'accord, je suis prêt depuis, depuis ma naissance.
1: Oh là là, c'est très bien.
0: D'accord.
1: Mm-hmm. Ok, je dis du coup à l'artiste Kizi que j'aime notre ses morceaux à tout moment.
0: Ah bon? Kizi.
1: Oui, bonjour.
2: Bonjour.
1: Oui, comment allez-vous?
2: Ça va super, et vous?
1: Ah, je vous souhaite vraiment beaucoup de courage pour votre dynamisme, non, votre engagement.
2: Merci beaucoup, en tout cas, ça fait vraiment, vraiment plaisir.
1: Là, il y a un très bon morceau que j'adhère carrément à tout moment. Faya, dans le titre Faya.
2: Ok. Chili.
1: Ouais. Oui,
2: merci beaucoup, ça fait franchement plaisir.
0: Ah, c'est bien.
1: Okay. Oh, il faut savoir, avec notre papa gentil, Makalès, dans lui, ouais. Il est là pour vous. Il est aide du peuple.
2: C'est ça, il aide du peuple. Force. C'est ça.
0: Je suis l'esclave des artistes.
1: Ah. Oui, c'est
0: ça. L'esclave du peuple.
1: Ah, oui, c'est ça. Donc, il faut savoir avec lui et sans lui. La porte est fermée, donc il faut aller pas à pas.
0: D'accord, ouais. D'accord, merci beaucoup.
1: Oui, ça. On peut attaquer un peu.
0: Oui, allons-y.
1: Oui, pour la troisième question. C'est James Adré.
0: D'accord, c'est noté.
1: Et la deuxième. Comme moniteur international.
0: D'accord, c'est noté également.
1: Et la toute première question, c'est du 1er au 7 juillet.
0: D'accord, c'est noté.
1: Ah oui, à tout à l'heure.
0: Merci, à tout à l'heure. On va cette fois-ci mettre Kizi en fond sonore, qualité, et on écoute pendant 40 secondes avant de revenir, ou bien pendant une minute, ok? Merci.

0: On avait prévu d'écouter la musique pendant une seconde, mais on s'est laissé emporter par le show. Le show. Donc, là, on est au-delà d'une minute. Ah oui, une très belle reprise de qualité, reprise ici bien sûr par Casey. Casey, ça me fait penser un peu au disque de mon père, reprise avec, par Youssoufa. Youssoufa qui a repris la chanson de son papa.
1: Oui.
0: Et ça laisse ce goût authentique. Hein, de la première version, même si tu es venu avec quelques phrases, quelques couplets, ouais. Hein, pour harmoniser un peu le son. Ça va? Comment tu t'es senti au moment où tu avais commencé à... tu avais prévu ou bien tu avais décidé de reprendre cette chanson? Et qu'est-ce qui t'a marqué vraiment dedans pour que tu puisses la reprendre?
1: Franchement, c'était au feeling. Mmh. C'était beaucoup, beaucoup au feeling parce qu'il faut savoir que c'est une chanson que j'appréciais beaucoup, beaucoup déjà de base.
0: Mmh.
1: Donc, franchement, la vision, c'était de pas dénaturer la chanson de base.
0: Oui.
1: Surtout au niveau de au niveau de comment ça sonne, au niveau de la sonorité.
0: Oui.
1: C'est vrai qu'au niveau de la thématique, moi, je viens avec quelque chose de différent. Mais la vision, c'était vraiment de pas dénaturer ce son-là. Et voilà, ce qui me marque, là, ouais. Ce qui continue de me marquer encore, c'est comment les gens, ils le réceptionnent et comment à partir de là il y a une vague de jeunes aussi qui partent en écoutant du Talino, ça fait franchement plaisir.
0: C'est ça, et félicitations pour cette reprise, cette bonne reprise bien sûr. Et on va aller à Koundoulou retrouver Idrissou avant de revenir ici. Idrissou, il est parti, il est impatient. Alors ok, dans quelques heures tu vas vivre un moment, peut-être un bon moment, un grand moment de ta vie, c'est-à-dire dans ta carrière musicale bien sûr. Donc le 24 tu as un choqué au niveau du Platinum Bling Bling et le 25 tu seras au niveau de Radisson Blue. Dis-moi comment ça se prépare.
1: Franchement, ça va, c'est beaucoup d'excitation, c'est parce que comme tu l'as dit, c'est un moment que moi personnellement j'attendais de vivre depuis longtemps.
0: Ouais.
1: Et savoir qu'on est vraiment très proche de là, c'est beaucoup d'enthousiasme, beaucoup d'excitation.
0: D'accord. On va aller à Mondou. Tu t'es déjà produit à Mondou ou pas encore?
1: Oui, deux fois.
0: D'accord, deux fois. On va retrouver Mamadou Kaina qui nous appelle de là-bas. On revient tout à l'heure. Mamadou Kaina, bonjour.
2: Oui, bonjour, papa gentil.
0: On dit quoi?
2: On dit Alhamdulillah et de votre côté.
0: Ça va très bien. Il paraît que Mondou est sous la pluie.
2: Bon, aujourd'hui, non.
0: Ah, d'accord. C'était hier alors?
2: C'était hier, oui.
0: D'accord, c'est bien. Mm-hmm.
2: Donc pour la troisième.
0: La troisième.
2: James et Gray.
0: D'accord, c'est noté.
2: Et la deuxième.
0: Deuxième.
2: Comme mes parents, les Pelos, ont l'habitude de dire là. Coup du chair de manga.
0: Ça signifie quoi?
2: La maison d'argent la plus grande.
0: Ah.
2: Au monde international.
0: Je ne comprends pas. Ah, ok, d'accord, je comprends maintenant. Ok.
2: Oui.
0: Oui.
2: Et la première?
0: Oui.
2: Du 1er au 7 février.
0: D'accord, tout est noté.
2: Bonne animation.
0: Merci. Il y a Kézi qui est avec nous.
2: Oui. Beaucoup de choses à m'inviter.
0: D'accord. Il est à l'écoute. D'accord.
1: Merci beaucoup.
0: D'accord. Merci beaucoup. Et on salue tous nos auditeurs qui nous suivent depuis Mondou. Et je rappelle que nous sommes avec Casey qui est venu nous annoncer d'abord pour nous parler de son titre qualité, la reprise de Talino Manu, et également de ces deux dates, à savoir le 24 au Platinum Bling Bling et également le 25 au niveau de excusez-moi de Radisson Blue. Et avant de retrouver Casey, on va écouter Goumé de Yaldari et on revient tout à l'heure.

0: c'est le titre de Yandere qu'on aime bien faire ici également, 12 ou 30 minutes. Ah oui, ça parle un peu hein, de cette histoire-là, histoire de fumeur là aussi, hein, qui fait des tollés sur les réseaux sociaux. Ah oui, tout à l'heure j'ai écouté une phrase comme quoi elle a 4 enfants, mais elle est chez ses parents, tout avec des pères différents. Bon, pardonnez, hein, vous pouvez réagir à une proposition, à une publication, mais pas insulter la maman de quelqu'un quand même. Hein. C'est quand même dur hein, de déplacer les débats. Nous sommes à Bénin avec Maïle Parisien, bonjour. Maïle Parisien. Oui, bonjour.
1: Bonjour patron.
0: Ça va chef?
1: Ah ouais,
0: vraiment ça. Oui, on en met debout.
1: Tézi, bonjour.
2: Bonjour.
1: Comment, mon frère?
2: Ça va super, et vous-même?
1: La préparation avec les concerts, ça commence comment?
2: Grâce à Dieu, ça va super.
1: Ok, beaucoup de courage, je vais accepter ça.
2: Merci beaucoup.
1: Le 25.
2: Yeah. Ah, vous serez là.
0: Le message okay. Direct.
2: On vous attend, Iva. On vous attend.
1: comme moi, je suis le Parisien, là.
0: Oui, voilà. Le Parisien.
1: Moi, au Paris, je viens là.
2: Ça marche. Ce serait un plaisir de vous avoir.
0: D'accord.
1: Ça va marcher, d'accord?
2: Inch'Allah.
0: Faut que ça marche.
1: Mon son préféré, c'est Chili, Chili.
2: Ok. C'est mon son préféré de moi aussi.
1: Ah bon?
2: Oui.
1: Là, donc, c'est bien, mon frère.
2: Merci
0: donc, le jour du spectacle, s'il n'interprète pas ça, il va vous rendre votre argent, alors?
1: Absolument non.
2: on va s'allonger. On va s'allonger à interpréter ça, alors.
0: D'accord. C'est bien. Mm-hmm. Oui, je vais profiter pour rappeler les 3 questions. Comme ça, vous allez répondre une fois. Hein? La première question, quand célèbre-t-on la Semaine mondiale de l'harmonie interconfessionnelle? Deuxième question, que signifie FMI? Et enfin, à qui peut-on attribuer cette citation? Les hommes nous enseignent à penser comme des poules, bien que nous soyons des aigles. Étendez vos ailes et envolez-vous, et ne vous contentez jamais des grains que l'on vous jette.
1: Seulement,
0: loin
1: comme ça, là. Bon,
0: première. Moi-même, ça me fatigue quand je répète ça. C'est long. Hein? Moi-même, ça c'est me long, fatigue. Mais... Oui.
1: Non, c'est long, mais c'est super rapide, là.
0: D'accord.
1: Mm-hmm. La première.
0: Oui.
1: Du premier, du 7.
0: Mm-hmm.
1: Le deuxième, je ne sais pas, mais je peux saluer deux personnes rapidement.
0: Pourquoi?
1: Parce que papa est gentil.
0: Ah, d'accord. Vous me trompez?
1: Non, je ne te trompe pas.
0: D'accord. Ok, allons-y.
1: Parce que je salue ma maman, moi, en Bayam de Nero.
0: Oui. Je suis carré. Et qui n'a pas menacé?
1: Voilà, tout à fait. Nginambay Manakilondoua. Toujours à l'écoute.
0: Il faut saluer aussi d'autres membres de la famille hein, pour ne pas rendre jaloux les autres.
1: Okay,
0: chaque jour, c'est le même, vous saluez. D'accord. Merci et bonne journée à vous. On va revenir ici retrouver Casey. Et Casey, pour le show du 24, à quoi le public doit s'attendre?
2: Beaucoup de surprises.
0: Mm-hmm.
2: Beaucoup de surprises parce que ils me verront pas dans un format où ils ont l'habitude de me voir.
0: Mmh.
2: Donc, ça sera purement live déjà. Donc
0: plus... Ah, pour le 24, hein? Le 24?
2: Oui, pour le 25.
0: Le 25, d'accord.
2: Le 24, oui. c'est un showcase. Donc, oui. Pour le 25, en tout cas, ça sera purement live.
0: Oui.
2: Donc, plus travaillé, du coup, plus musical. Et on a vraiment envie de procurer beaucoup d'émotions. Donc, franchement... Ils me verront sous un autre angle.
0: C'est ça. Voilà. Et le 24, c'est la soirée de Noctambule.
2: Yeah.
0: C'est une soirée intimiste, comme on le dit.
2: Justement.
0: Et aurais-tu quelques surprises ou invités à nous annoncer avant qu'on ne parle du spectacle du 25?
2: Le 24, il y a plein d'artistes, plein de jeunes artistes qui sont aussi dans la révélation.
0: Ouais.
2: Il y en a qui sont aussi connus.
0: Mm-hmm.
2: Donc... faut pas je vais citer parce que
0: ils sont nombreux.
2: Oui.
0: Faut ne pas oublier quelqu'un.
2: Justement. Mmh. Mais il y aura plein de surprises, plein d'invités surprises.
0: D'accord. Et parlons maintenant du spectacle du 25 qui va avoir lieu au niveau de l'Addison. Et en quoi le spectacle sera-t-il différent des précédents?
2: Parce que comme je l'ai dit, ça sera pas forcément le même format vu que le 25 c'est du live.
0: D'accord.
2: Et voilà, c'est une salle, c'est un truc plus ouvert, c'est un truc où Voilà, le public, il vit le spectacle. Mais, pareil pour le 24, mais ce sera comme.
0: Ce sera différent.
2: Justement, plus.
0: Parce que l'autre endroit également, c'est un endroit prestigieux.
2: Justement.
0: OK.
2: Donc, franchement, ça sera deux moods totalement
0: Différent.
2: différents et voilà.
0: D'accord. Et combien de temps qu'ils y mettra
2: Sur
0: sur la scène?
2: scène, 1h30. Hein.
0: 1h30.
2: Ouais.
0: Et ça commence à quelle heure?
2: Ça commence à partir de 15h.
0: 15h,
2: Ouais.
0: d'accord. Et ça finit à.
2: 19h20.
0: Avec les avant-scènes et autres.
2: Ouais, et tout.
0: D'accord. OK. Est-ce qu'il y a quelqu'un au bout du fil? Sinon, on va écouter un peu Gladys avant de revenir. Gladys va nous chanter, il est là. 61 53 53 20, c'est le numéro d'appel. Amatsugi au bout du fil, bonjour.
3: Bonjour, mon grand.
0: On dit quoi, Amatsugi? Nous sommes au quartier Béguinage.
3: Là, on dit Alhamdoulilah, chez vous, ça va?
0: Dieu merci, ça va très bien également.
3: Merci, sinon ça va, non?
0: Ça va très bien. Nous sommes avec Kézi.
3: Avec qui?
0: Kézi.
3: Ah, Kézi. Ah ouais, j'ai écouté son avec mes. Je ne l'ai même pas vu face à face. Hein.
0: D'accord, mais quand vous êtes à côté, vous pouvez venir le trouver ici.
3: Est-ce qu'il vit au chat?
0: Kézi.
2: Ouais, je vis au Tchad. Je vis au Tchad.
3: Mais je dis, ah, ok, tu vis au Tchad.
2: Ouais.
3: Mais je t'ai même pas vu un jour. J'attends ton nom seulement. Hein.
2: Vous pourrez me voir le 24 et
0: le
2: le 25.
0: 24, le 25, là, c'est l'occasion de le voir.
3: Ok, c'est où?
2: Le 24 à Platinum Bling Bling et le 25 au Radisson.
3: Ok, non, Platinum, là, on vient de Radisson, là.
2: Ça marche.
0: C'est bien.
3: Mon grand, il va prendre ma charge, pas de souci alors.
0: Il n'y a pas de souci. On
3: Ok.
0: gère.
3: Ok.
0: D'accord.
3: Merci, j'ai pris le train en marche.
0: Ah, d'accord. Nous avons trois questions. La première question, quand célèbre-t-on la Semaine mondiale de l'harmonie interconfessionnelle?
3: Ok, ça, je propose chaque le 1er jusqu'au 7 juin.
0: D'accord. Deuxième question, que signifie FMI?
3: FMI. Donc, si je ne me trompe pas, là, c'est le Fonds monétaire international.
0: D'accord. Et enfin, la dernière question, à qui peut-on attribuer cette citation? Les hommes nous enseignent à penser comme des poules, bien que nous soyons des aigles. Étendez vos ailes et envolez-vous. Et vous, ne vous contentez jamais des grains que l'on vous jette.
3: Ah, je propose. C'est pas James et Gray?
0: Vous me posez la question? Je vais vous donner la
3: non, mais...
0: réponse.
3: Ok, la réponse est bien sûr James Aigri.
0: D'accord, je note.
3: Ok.
0: Merci, à tout à l'heure.
3: Non, mais je te demande en publiquement. Hein.
0: Oui.
3: Mais toi, tu es Barcelonais ou tu es Madrilène?
0: Je suis parisien.
2: Non, ah, okay. Moi aussi.
0: Parisien, non?
2: Oui.
0: Ah. Voilà.
3: Ah, okay.
0: Mais sinon, j'ai un penchant pour le Real quand même.
3: Ah,
0: mais
3: non,
0: je
3: merci,
0: suis parisien.
3: Okay.
0: Et
3: Oh, mon frère,
0: puis, Sao, même
3: il
0: si
3: est
0: de
3: là?
0: temps en temps on nous déçoit.
3: Non, Sao, là, c'est pour nous.
0: Mais le problème n'est pas forcément lié au joueur. Hein.
3: Ah,
0: Le
3: mais c'est
0: problème est
3: ça.
0: ailleurs.
3: Ouais, mais ça va aller, ça.
0: C'est ça.
3: Ok,
0: Sinon,
3: merci,
0: on a
3: mon
0: des
3: grand.
0: bons joueurs quand même.
3: Voilà, et on a des
0: Oui,
3: bons joueurs.
0: c'est ça.
3: Ça va changer un jour, Inch'Allah.
0: Inch'Allah, Inch'Allah. Merci. Bon,
3: Ouais,
0: avec
3: bonne journée.
0: l'arrivée du nouveau ministre, on espère que ça va aller.
3: C'est ça.
0: Donc, on salue de passage, bien sûr, Monsieur Nahir.
3: Pas si on est ensemble.
0: Oui, merci, on est ensemble. Et on va faire un big up comme ça à un de mes amis qui est en France actuellement, qui nous suit. Parce qu'il a vu l'annonce, il a dit, je vais suivre Kézi. Voilà, il est à New York, il s'appelle Jim Adoum. Dieu donné le président de la communauté de l'Union, de l'association des Tchadiens de Poitou-Charentes. Salut, merci à toi et bonne écoute à toi. Merci. On va écouter Gladys avant de revenir. Il est là, c'est le titre.

0: 12h40, 61 53 53 20, c'est le numéro d'appel. Gladys, il est devenu révérend. Ah oui, il a changé de fusil d'épaule, il est révérend, mais il est toujours dans le gospel hip-hop. Ouais, ça va, pas mal quand même. Il est là, c'est le titre qu'il nous a envoyé. Qu'est-ce que tu connais, Gladys? Gladiator.
1: Pas très bien. Peut-être les sons.
0: Ouais, c'est vrai. Je vois. Ouais. D'accord. On va aller à Benoît pour prendre Augustin avant de revenir. Augustin, bonjour.
2: Bonjour, comment vous allez?
0: Je vais très bien, vous?
2: Ça va, alhamdoulilah.
0: D'accord. Est-ce qu'à Benoît, vous connaissez Kézi?
2: Hey, Kézi, ça, c'est l'artiste préféré pour nous, les jeunes.
1: Ah bon? Ah ouais.
0: Là, je
2: c'est préféré pour nous les jeunes. Il ne faut pas connaître qui dit comment.
1: Merci beaucoup, ça fait plaisir.
0: Ben, il est là, vous pouvez lui poser la question, poser une question ou bien parler avec lui.
2: Ah ok, monsieur Kizi, comment vous allez?
1: Ça va super et vous-même?
2: Accélérez quand même pour nous les jeunes, vous ne savez pas.
1: Hein? Ça fait franchement plaisir en tout cas.
2: Il faut accélérer comme ça et puis tu nous donnes des conseils, qu'on soit comme vous.
1: Franchement. En tout cas, on essaie.
2: Je vais. Finalement, je n'arrive pas. Donc, si vous avez des conseils, vous allez me donner. Si je peux être un artiste.
1: Dans la musique?
2: Dans la musique, absolument.
1: Franchement, s'il y a une personne mieux placée pour donner des conseils, on a le Big Mac Alex ici. Il y a plein. Moi aussi, je suis en train d'apprendre des donc là. C'est pas si je suis le mieux placé. Hein?
2: Donc, Mac Alex, il est partout, quoi.
1: Ah, vieux là. Ah. C'est parce que vous savez pas.
0: Sinon, je suis pas vieux, hein, Kézi. Il y a même ma technicienne qui dit non, je suis pas vieux. Je n'ai pas encore 50 ans.
1: Tu connais l'artiste, la rappeuse Nash?
2: Oui, je connais ça.
1: Mais Big Malak, Mac Alex, il a un feat avec Nash.
0: J'ai oublié tout ça, là. Vous me rappelez.
1: C'est...
2: Là, c'est bien.
1: Franchement.
0: D'accord.
2: Sinon, j'aime votre musique. Nego, c'est encore laissé à Kouban, voilà, j'aime carrément.
1: Hey. Merci.
0: D'accord. Ok, on va jouer pour laisser la place aux autres.
2: Ouais, je prends la question numéro 2.
0: Numéro 2, allons-y.
2: Fonds international... Fonds monétaire international.
0: D'accord, c'est noté, c'est tout?
2: C'est tout. Non, moi, je ne développe pas trop encore.
0: D'accord, merci beaucoup. Et on salue tous ceux qui nous suivent depuis Benoît. Je salue la famille Mbaye Boy.
2: Oui, c'est ma famille même.
0: Ah bon?
2: Ah.
0: D'accord, ok. Merci beaucoup.
2: Bonne journée à vous.
0: D'accord, bonne journée à vous. Merci, Kézi. Merci, Kézi. Est-ce qu'on va, on peut s'attendre à une scène particulière? Le 25. Est-ce que déjà avec la reprise de qualité, tout et tout, on se pose la question, mais qu'est-ce qui va se passer, tout et tout? C'est vrai que tu as donné un aperçu, mais est-ce qu'on peut s'attendre à une scène particulière?
1: Une scène particulière?
0: Oui.
1: Déjà même l'occasion, elle est...
0: Elle est particulière.
1: Particulière, donc.
0: D'accord.
1: C'est tout le concert qui...
0: Qui sera particulier.
1: Ouais.
0: D'accord, ok. C'est malin, c'est intelligent et malin. C'est bien. Tu as bien répondu à cette question et ça me réjouit. Je vais devoir rappeler au public Kézi est avec nous dans le cadre de la promotion de ces deux spectacles. Le 24, il sera en showcase. Ça, c'est pour les Noctambules. Hein, le 24 au Platinum Bling Bling. Et nous qui avons des enfants, on peut venir le 25. Voilà, en famille par exemple, ouais. Le 25 au niveau de la Radisson Blue pour l'écouter ou bien le suivre en direct. On écoute Big Walker et on revient tout à l'heure. Miamadi Love, on écoute.

0: Ah oui, c'est chanté en baï, hein, c'est pas dans une autre langue. Il s'appelle Big Walker, BW, le King de Washington, de Walia. Ce que je veux dire. Merci beaucoup à toi, BW. Nous revenons ici dans ce studio pour retrouver Kizzy. Kizzy qui a une surprise pour nous. Et si Twiki et Delphine sont prêts, il va nous envoyer un petit truc qu'il a préparé spécialement pour nous. On y va.
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0: Ah oui, gardez l'écoute. Bravo à toi, Kaizi. Bravo à toi. Et dis-nous, pour celui qui veut prendre le billet, il fait comment?
1: Il y a des contacts. Il y a des numéros.
0: Pour la première date ou bien la deuxième date?
1: Pour les deux.
0: D'accord.
1: Franchement, on a essayé d'avoir un format où on pourrait éventuellement livrer les personnes qui veulent.
0: Oui.
1: Donc, il y a le 60 84 04 84 qui peuvent contacter. Ça, c'est le RTL. Il y a le 30 43 53 53 aussi pour le RTL.
0: D'accord.
1: Il y a pour le MOVE qui peuvent contacter au cas où ils ont besoin de pied.
0: D'accord. On va aller de l'autre côté de la baie vitrée pour écouter une exclusivité. C'est signé Prince Jojo. Dingamdje. Ah oui, il va nous faire des reproches à nous les hommes. Que Dingamdje. Les Dingamdje, tendez bien les oreilles pour écouter les paroles. Merci beaucoup. Big up à toutes les femmes qui supportent les hommes.

0: Du virement, bientôt, hein, on va voir les gens en rang. Donc, si vous gagnez votre salaire, rentrez d'abord. Confiez l'argent à madame. Prenez 5 000 ou 10 000, comme ça, vous pouvez vous amuser avec. Parce que si vous bouffez tout votre salaire, ça veut dire que vous volez votre famille. C'est pas bien, on s'amuse pas avec le salaire. C'est ça, Delphine? D'accord. Ok, Kézi, tu t'es déjà produit à Kousseri?
1: Non, pas encore jusqu'à là.
0: D'accord, ok. On a un auditeur qui nous appelle de là-bas, il s'appelle Atabou Tuman. Il est au bout de fil. Bonjour, Tuman.
2: Bonjour, Alex.
0: Comment allez-vous?
2: Ça va, Alhamdoulilah.
0: D'accord, nous sommes avec Kézi.
2: Oui, bonjour, Alex.
1: Bonjour.
2: Vous allez bien?
1: Ça va super, et vous?
2: Ça va, Alhamdoulilah. Et la musique, ça se passe bien?
1: Ça se passe super, grâce à Dieu.
2: Bonne continuité, surtout bon vent.
1: Merci beaucoup.
0: Oui, patron.
2: Je suis à Paris, je suis content.
0: Ah oui. Vous avez déménagé ou bien vous êtes en visite?
2: Non, le boulot.
0: Ah, le boulot, hein. D'accord. On peut dire quoi? Bon séjour?
2: Kousseri, comment ça?
0: Mais vous avez quitté le Cameroun pour arriver ici. C'est Kousseri quand même, non?
2: Kousseri, c'est ma vie, donc
0: c'est
2: de l'autre côté.
0: Voilà, donc c'est bon séjour, non? Kousseri, c'est Cameroun.
2: Kousseri, c'est la sous-préfecture de Ngamena, non?
0: Ah bon? D'accord, ok.
2: Pour le jeu?
0: Oui.
2: La première, je propose du 1er au 7 février.
0: D'accord, c'est noté.
2: Deuxième, Fonds monétaire international.
0: D'accord, et enfin la troisième.
2: Aucune idée. Oui.
0: D'accord.
2: Ok.
0: Merci. Merci beaucoup, on est ensemble. D'accord, ok. On revient et retrouve Kézi après ces deux événements. Quelles seront les prochaines étapes?
1: Plein d'autres projets.
0: Ah oui.
1: Il y a mon EP qu'on est en train de vouloir faire aussi. Franchement, beaucoup de projets.
0: D'accord. Est-ce que les sons qui figurent dans ton EP vont être interprétés ce jour?
1: Quelques-uns.
0: Ouais. Et qualité également?
1: Oui, forcément.
0: En live?
1: Ouais. Non, qualité, ça dépend, mais c'est prévu.
0: D'accord, c'est prévu, hein. D'accord, c'est bien. On va écouter Konasta et on revient tout à l'heure. Ganja et Walia. On écoute.
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0: Cornasta, il s'appelle Ganjay Walia, c'est le titre qu'il nous propose. C'est un jeune artiste également qui essaie de se frayer un chemin pour s'imposer sur la scène musicale tchadienne. Bon, artiste banquier, bien sûr. J'espère qu'il aura le temps pour pouvoir se consacrer également à son art, parce que l'art est jaloux comme Dieu. Si tu le partages avec autre chose, ça va être un peu compliqué. Merci et bon vent à toi. Et nous revenons ici pour retrouver Kézy pour les derniers instants ici dans ce studio. Kézy, pour les jeunes qui aimeraient, parce qu'il y a une vague de jeunes artistes comme toi qui essayent de faire de leur mieux pour pouvoir hisser les drapeaux haut. Dis-nous, s'il y a des jeunes qui aimeraient bien faire comme toi, quel conseil tu as pour leur donner?
1: Franchement, d'être eux-mêmes déjà. Mm-hmm. Parce qu'on a tendance à trop vouloir imiter, d'être eux-mêmes, d'être authentique à ce qu'ils font et ne pas beaucoup attendre de l'aide. Parce que on est dans un milieu où si tu te bouges pas, ça va être compliqué.
0: C'est ça.
1: Donc, compter sur eux-mêmes, pas attendre, quelqu'un va venir, mais non. Faut le faire soi-même et puis voilà.
0: D'accord. On va prendre Mbaï et on revient. Je vais le donner son avant de boucler l'émission. Mbaï, rebonjour. Allô?
2: Allô, mon boss?
0: Oui, le Parisien.
2: Bonjour.
0: Parisien de Paris ou de Paris?
2: De Paris.
0: D'accord. Qu'est-ce qui n'a pas marché?
2: Non, je veux demander, je vais poser la question à quelqu'un.
0: Très bien, allons-y.
2: Bonjour.
1: Ça va?
2: Allô?
1: Ouais, bonjour. Mm-hmm. Ça va, j'espère.
2: Ça va encore?
1: D'accord.
2: Je dis, est-ce que par rapport à ton concept demain au niveau de l'hôtel là?
0: Continue, mais c'est en boîte.
1: Là, demain, c'est en boîte.
2: Oui. Non, hôtel.
1: Ouais, ça, c'est le samedi. C'est le samedi.
2: Oui, c'est le samedi là.
1: Mm-hmm.
2: Et c'est là que vous-même ou bien tu prépares avec ton album?
1: J'ai pas bien écouté.
2: J'ai dit, si c'est ça ou tu prépares avec ton album ou bien c'est un concert simple?
1: C'est un concert. C'est un spectacle, comme j'aime le dire.
0: Mm-hmm.
1: Donc c'est un truc qui va, dans lequel on va essayer de retracer mon parcours de ma jeune carrière déjà.
0: Ouais.
1: Et ouais. Voilà, c'est une célébration.
0: Jeune et riche carrière.
1: Célébration avec tous ces gens-là qui aiment ma musique. Et voilà, un moment ensemble pour célébrer, simplement.
2: Ah, ok, d'accord. C'est juste ça pour savoir.
1: D'accord, merci en tout cas. J'espère que vous serez là.
2: Ouais, toujours.
1: D'accord.
0: Il faut payer les billets, sinon ça va finir.
2: Ah bon, avec toi ou bien avec qui?
0: Moi, je ne vends pas les billets. Il a laissé le contact. Tout à l'heure, il va laisser le contact encore après. Ouais.
2: Normalement, il a un contact, il va venir 5 pour le Jupiter.
0: Lui, il va faire comment pour gérer les dépenses?
2: Hein?
0: D'accord, à tout à l'heure. Ok?
2: Merci.
0: Merci, on va jouer le dernier son et on revient tout à l'heure conclure.

0: Mausangi, 10 dollars, nous sommes à Doba avec ce jeune qui était passé dans la Lécou il y a quelques semaines. Malheureusement, on ne l'a pas vu dans l'émission puisqu'il était reparti. Mais on espère qu'il reviendra pour nous donner de ses nouvelles. Mausangi, une chanson qu'on aime bien également par ici. Merci beaucoup. Nous sommes pratiquement à la fin de notre émission. Nous allons prendre un de nous, Luther, avant de revenir. Atapetiman, ou bien c'est qui?
1: Allô?
0: Oui, c'est Diallo.
1: Azalo,
0: d'accord. Vous nous appelez d'où?
1: C'est
0: Goudi. Goudi, d'accord. Ouais. Nous sommes avec Kézi aujourd'hui.
1: Ah, ça va?
2: Ça va et vous?
1: Et salut l'artiste là aussi.
2: Salut.
0: C'est lui qui vous parle?
1: Ah, c'est lui.
2: Ça va? Oui. Ça va super et vous?
1: La chanson Tissus, c'est lui ou c'est un autre?
2: Hein?
1: La chanson Tissus là.
0: Ça c'est 10 dollars. Par contre, lui, il a fait une reprise de Talino Mano Qualité. Sinon, il y a une autre chanson là. Je vais mimer seulement. Magie,
1: c'est lui, il a
0: pris le sang.
1: L'autre là, ça, l'autre là, matériel, c'est ça.
0: Ah, tout à l'heure, oui, la capella. Oui, oui, c'est lui, voilà, c'est lui l'auteur.
1: Ah, c'est une bonne chose. Hein.
2: Merci beaucoup.
1: Vraiment, je vous encourage.
2: Merci vraiment.
1: Merci de votre part. Oui.
2: C'est ça.
0: Il faut venir au concert. Azalo? Il est parti. D'accord, Kézi, dernier mot. Et un mot à ton public qui attend impatiemment les deux dates.
2: Dernier mot, merci. Merci
0: okay.
2: À tout le monde pour la force. Merci de bien aimer ce qu'on fait comme musique. Et voilà, venez le 24 et le 25.
0: Voilà, venez le 24 et le 25. 24, bling bling, 25, Radisson Blue. Et le numéro pour appeler, pour avoir les billets?
2: C'est le 60-84-04-84.
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0: 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D'accord, yeah. Merci. Ok, merci. Mesdames, messieurs, c'est pratiquement terminé pour ce numéro de votre émission. Gardez l'écoute. Rapidement, les réponses aux questions posées. On déclare les gagnants et puis on se dit bye-bye. La première question, quand célèbre-t-on la semaine mondiale de l'harmonie interconfessionnelle? Il fallait juste proposer du 1er au 7 février. Voilà, du 1er au 7 février dans certains documents. Vous allez juste trouver chaque 1er février. D'accord. Comme c'est une semaine, on ne vous en tient pas à rigueur. Deuxième question, que signifie FMI? FMI signifie Fonds Monétaire International. Fonds Monétaire International. Et enfin, la dernière question, à qui peut-on attribuer cette citation? Les hommes nous enseignent à penser comme des poules, bien que nous soyons des aigles. Étendez vos ailes et envolez-vous, et ne vous contentez jamais des grains que l'on vous jette. Il fallait juste proposer James Agré. Et pour la première question, Ara de Farcha Madurio était le tout premier à nous faire la proposition depuis Farcha, suivi de Maloumana Mathieu de Dingangali et de Mamadou Kaina depuis Mundu. Donc, félicitations à vous, Ara. Félicitations également à Maloumana Mathieu et également à Mamadou Kaina. Pour la deuxième question, c'est pareil, c'est Ada, Mamadou, Maloumana Mathieu de Ndiangali et Mamadou Kaina de Mundu. Troisième question, également, c'est le même trio, Ada, Maloumana Mathieu, MOCube et Mamadou Kaina depuis Mundu. Félicitations à vous, mention spéciale également. Hein. Et nous n'allons pas oublier ceux qui ont fait de bonnes propositions. Félicitations à vous également. Et sachez que la technique, c'est l'affaire de Fugui Alfred Wakou. De l'Angar, Ndokidi, Delphine est sa copilote. Mamad Ali Arba est leur stagiaire. Nous avons à l'enregistrement Maman Nour. Adam s'occupe du ramassage. Au micro, je suis votre humble serviteur, appelez-moi comme vous voulez, Alexis Dumas sera au Mac. Alex, on se donne rendez-vous demain pour le dernier numéro de la semaine. N'importe où bien. Bon appétit à toutes et à tous. Et Marius, le zombie, Flakpatia, sera ici pour vous conduire jusqu'à 15h. Ciao.
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0: 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Mesdames et messieurs, vous venez donc là de boucler avec succès le quatrième numéro de votre émission de toute la semaine baptisée. Gardez l'écoute avec votre serviteur, Macalex, le phénoménal. Félicitations aux heureux gagnants et puis beaucoup de courage à ceux qui ont tapé poteau. Le prochain rendez-vous, c'est demain à la même heure pour le cinquième et dernier numéro de la semaine. À présent, comme je l'avais annoncé, mesdames et messieurs, on va faire place simplement à votre magazine relatif au CPN Maternité de Kello. Bienvenue, bonne écoute.
1: Mesdames, Messieurs, bienvenue à ce magazine réalisé grâce à la collaboration technique de Sunway Koyan Creo. Présentement, nous sommes à Kello au service de la maternité pour discuter avec Madame Sarmi Ketoura. Elle est sage-femme, diplômée d'État, chef de service de la maternité. Avec elle, nous parlerons des problèmes liés à son service et surtout l'accessibilité en cette période de saison de pluie, car les femmes ne peuvent y arriver à temps dans sa structure, surtout pour les accouchements difficiles. Les conséquences sont donc énormes. Quelles sont les solutions pour pallier cette situation?
2: Bonjour. Madame Ketoura, parlez-nous de la consultation prénatale au sein de votre service. Comment ça se passe?
3: La consultation prénatale, avant, ça se faisait dans des centres de santé. Et dernièrement, ils ont instauré ça à l'hôpital. Normalement, ça devrait être dans le service de la maternité. Mais manque de bâtiments, ils ont distancé ça dans des bâtiments juste à côté des districts. La fréquentation n'est pas tellement acceptable. Et nous avons aussi un responsable de la CPN en tant que tel qui s'occupe de ce travail.
2: Vous dites que la fréquentation n'est pas régulière. Qu'est-ce que vous faites en ce sens pour mobiliser les femmes à venir aux consultations?
3: Je ne sais pas si c'est un problème de sensibilisation ou un manque de sensibilisation qui était passé dans des médias pour dire aux femmes que désormais, il y a aussi la consultation prénatale à l'hôpital. Et nous profitons de cette occasion avec des femmes qui viennent avec des problèmes de santé pour leur dire que désormais, il y a une consultation prénatale à l'hôpital. Et ceux qui n'ont jamais fait de consultation prénatale, on nous orientons directement d'aller faire la consultation prénatale juste à côté.
2: Madame Ketoura, dites-nous, chez les femmes enceintes, quelles sont les maladies les plus régulières?
3: Ici, nous sommes dans une zone endémique, donc beaucoup plus nous recevons de cas de paludisme. Comme le paludisme, beaucoup de gens sont au quartier, ils prennent des médicaments. Au quartier, ils reviennent parfois avec des cas compliqués où c'est déjà l'anémie qui s'est sale. Donc cette anémie est beaucoup plus due aussi au paludisme. Donc c'est beaucoup plus dans des cas de paludisme que nous traitons ici.
2: Les femmes qui arrivent avec un cas de paludisme, vous faites aussitôt la prise en charge ou bien ça se passe comment?
3: La prise en charge est automatique parce que toute femme enceinte qui a le paludisme est considérée comme un paludisme grave. La prise en charge est automatique. S'il s'agit de transfuser, il faut transfuser et traiter en même temps le paludisme aussi.
2: Madame Ketoura, dans votre service, vous enregistrez à peu près combien de naissances par jour?
3: La naissance en moyenne à la maternité ici, nous avons 4 accouchements par jour. C'est-à-dire que le mois, nous faisons 150, voire même plus dans certains mois.
2: Et ces accouchements, comme on le dit au jour, se passent tous dans de bonnes conditions ou bien des fois vous vous heurtez à des cas de situation assez complexe?
3: Il y a des accouchements qui se passent normalement et il y a aussi des cas complexes parce que nous sommes entourés des districts qui n'ont pas de bloc opératoire ou bien certains n'ont pas de médecins. Nous avons 4 districts autour, le district de Kello, nous avons Bakchuro, nous avons Bologo, nous avons Kouro. Nous avons Tafra. En plus de ces districts, nous avons aussi des centres de santé dans le district de Kello. Dans tous ces districts, en cas de souci, ils réfèrent toujours à Kello. Donc, arrivés ici, nous nous heurtons toujours à des cas compliqués.
2: Parlant de la planification familiale, est-ce qu'elle est effective ici et particulièrement dans votre centre? Est-ce que vous prenez soin d'en discuter avec les femmes et les orienter en ce sens-là?
3: Oui, la planification, ça se fait chaque jour dans le service de maternité. Bien qu'il y a un point focal de planification familiale, mais ici à la maternité, ça se passe chaque jour. Et par exemple, une femme qui est césarisée et qui veut rentrer, ça c'est automatique. Bien que des fois il y a rupture, des intrants, tout ça, mais on se défend quand même pour que les femmes soient à l'aise par rapport à la contraception.
2: Ici à Kélo, est-ce que les femmes connaissent l'utilisation, l'importance des contraceptifs et est-ce que les maris acceptent et accompagnent également leurs femmes?
3: Bon, les maris, ça c'est un autre problème parce qu'il y a d'autres qui amènent leurs femmes, mais rares. Les hommes accompagnent leurs femmes pour venir pour la planification. D'autres viennent en secret aussi. Mais comme c'est elle qui a choisi de venir, nous pas appeler de la maison de venir, une femme vient. Elle se plaint que voilà, moi j'ai 5 enfants, j'ai 10 enfants, l'homme ne veut pas me prendre en charge, j'ai trop de difficultés, je veux un peu me reposer. Alors il faut comprendre aussi cette femme-là. Donc nous lui donnons quand même ces méthodes, mais beaucoup plus viennent seules. Il y a rare des cas qu'ils amènent leur mari. D'autres écrivent quelque chose, remettent à leur femme pour dire que je suis d'accord avec ma femme avant qu'elle ne prenne des contraceptions.
2: Madame Ketoura, parlez-nous un peu de l'allaitement maternel. Est-ce que vous conseillez l'allaitement exclusif aussi aux femmes?
3: L'allaitement exclusif ici à Kélo, c'est comme quelque chose qui n'est pas vraiment très connu ici, malgré que l'hôpital de Kélo est ami des bébés. Mais il n'est pas tellement pratiqué ici. Cause de ce moment social, il y a les belles-mères à côté, il y a les tantes à côté. S'il faut conseiller une femme de faire un allaitement exclusif, ils vont dire « Ah, je vais aller demander à ma belle-mère, je vais demander à mes belles-sœurs ». Et ça fait que vraiment, s'il faut convaincre une famille, il faut toute une personne à convaincre. Des fois, ils acceptent ici, mais arrivés à la maison, ils font autre chose. Mais d'autres font quand même. Et par exemple, les femmes infectées, ça c'est quelque chose d'automatique. D'autres qui s'entêtent quand même de donner l'eau, mais ils acceptent. Cette méthode n'est pas tellement connue ici, surtout à Kélo ici, mais d'autres le font quand même.
2: Madame Ketoura, veuillez nous dire d'abord les avantages, même quand un enfant est allaité exclusivement. Quels sont ces avantages? Pour permettre à certaines femmes qui ne le savent pas de vous écouter et peut-être connaître les avantages.
3: L'allaitement exclusif a beaucoup d'avantages, surtout sur la maman et le bébé aussi. Je commence par le bébé. Le bébé, ça évite beaucoup de maladies, surtout diarrhées. Parce qu'en donnant l'eau, on ne sait pas c'est quelle eau qui est préparée, avec quelle racine, et puis le dosage, tout ça. Ça fait irriter les organes de l'enfant. L'organe est immature, donc ça commence de la bouche jusqu'au niveau de l'anus. Donc surtout des maladies diarrhéiques. Et là, quand on donne, on fait l'allaitement exclusif maternel, ça évite tous ces problèmes. Par rapport à la maman, c'est économique. Parce que le lait maternel, on n'a pas besoin d'aller au champ cueillir des feuilles, des racines, tout ça. Donc, c'est économique. On n'a pas besoin de dépenser pour ça. Ça ne reste que tu viens, tu manges bien, tu viens, tu allaites ton enfant. Il y a beaucoup d'avantages.
2: De nos jours, dans la société, on entend plus dire quand il y a accouchement, soit la mère décède, soit c'est le bébé. Donc, on dit enfant, mère ou enfant, les gens ont l'habitude de dire cela. Madame, dites-nous, est-ce que c'est le fait que les femmes ne sont pas régulière aux consultations prénatales ou bien c'est le fait qu'elles font recours aux matrones, ça veut dire des gens qui n'ont pas suivi de formation dans le domaine de la maternité et qui viennent pour assister ces femmes.
3: Beaucoup plus c'est aussi ces problèmes parce que dans la localité, nous avons toujours des personnes qui sont là, des accoucheuses traditionnelles et les mamans qui veulent absolument que les belles soient dans leurs bras. Les raisons aussi qu'à la maison, on est entouré, d'autant plus qu'ici, on les met dehors, tout ça. Il y a des femmes qui sont formées pour faire bien ce travail, mais ils le font à la maison. Ils ont créé des choses au quartier et ils font quand ils se heurtent de ce problème. C'est maintenant qu'on nous envoie. Et le retard est beaucoup plus, soit au quartier, soit dans des villages. Ça, c'est beaucoup plus ce problème. Il y a un problème financier parce que tu arrives à l'hôpital, ils vont te donner l'ordonnance, il faut acheter ça, donc ils n'ont pas de moyens. Qu'est-ce qu'il faut faire? Il faut tenter d'accoucher à la maison pour éviter toutes ces dépenses. Il y a aussi, et ça, il y a de la distance. On devrait aller à l'hôpital, mais aller comment? Donc, il y a tous ces paramètres. Quand ils arrivent ici déjà, nous heurtons déjà à une souffrance fœtale. Ou soit la femme arrive déjà avec un état dégradant. C'est ça qui entraîne beaucoup plus les décès, soit fœtal ou maternel.
2: et comment se fait la prise en charge, comme vous venez de le dire. On vous envoie des femmes à un état déjà avancé, critique. Comment vous vous y prenez?
3: Il y a des cas où nous réussissons quand même à les sauver et d'autres cas, certaines femmes aussi perdent leur vie. Nous avons enregistré beaucoup de cas les plus compliqués. S'il s'agit d'aller au bloc, il faut aller au bloc. Nous enregistrons des cas où c'est déjà arrivé avec rupture utérine, ou soit pré-rupture ou bien rupture utérine. Devant ce cas, il faut nécessairement aller ouvrir et prendre l'enfant ou bien sauver la vie de l'enfant. Il y a des femmes qui arrivent déjà, je sais pas, des présentations qui ne sont pas bien, anormales, tout ça. Donc, l'accouchement par voie basse, c'est impossible. Donc, la prise en charge est automatique. S'il s'agit d'aller au bloc, il faut aller. S'il s'agit de faire quelque chose. Si nous examinons et que cette femme peut accoucher par la voie basse, nous le faisons aussi. Mais nous rencontrons beaucoup de, comme je disais au début, nous sommes entourés de beaucoup de districts. Donc, il y a des cas où, si nous examinons et que cette femme peut accoucher par la voie basse, nous le faisons. Mais si cette femme, nous examinons et que cette femme ne peut pas accoucher par la voie basse et qu'il faut prendre par la voie haute, nous le faisons automatiquement aussi.
2: Vous disposez dans ce centre d'un bloc opératoire et tout le matériel nécessaire, le personnel également, pour intervenir en cas de césarienne. Mais dites-nous, madame, est-ce que vous recevez des cas de femmes enceintes qui sont victimes de violences? Comment se fait cette prise en charge? Est-ce qu'elle se fait juste à votre niveau ou bien vous impliquez les autorités?
3: Bon, la plupart des cas que nous recevons ici passent d'abord par les autorités avant de nous parvenir et faire certains examens. Ils ne passent pas directement ici. Des fois, ils arrivent et disent, nous sommes déjà au niveau de... le commissariat, c'est le CB qui nous a envoyé de venir faire des examens ou bien examiner la fille, est-ce que réellement elle est violée ou pas, est-ce qu'elle est malade, tout ça. Donc ça commence depuis la brigade avant de nous parvenir ici.
2: En est-il de même des femmes enceintes qui sont presque à terme des fois, qui sont battues par leur mari? Recevez-vous des cas pareils dans ce service?
3: Ce qu'on n'en manque pas, il y en a beaucoup. Nous avons reçu beaucoup de cas de femmes qui étaient bassonnées par des maris qui finissent même de faire des avortements ou bien faire des mort-nés. Il y a aussi des cas que nous recevons ici à la maternité.
2: Madame Ketura, dites-nous vos difficultés dans ce service.
3: Les difficultés, il y en a beaucoup, surtout ici à la maternité de Kino, il y en a beaucoup. D'abord, nous avons du matériel qui pose problème. Nous n'avons pratiquement pas de matériel pour faire le travail. Et ce que nous disposons maintenant, c'est des choses qui ont daté il y a longtemps. Ce n'est pas bien. Nous travaillons selon les moyens de bord, disons. Le bloc opératoire en tant que tel, nous disons que c'est fonctionnel, mais c'est dans des conditions très compliquées, très difficiles. Nous avons au total 4 sages-femmes, 2 techniciens supérieurs et une fille de salle. Au total, nous sommes en nombre de 10 à la maternité. Si vous entrez au bloc, c'est tout un problème. Nous travaillons vraiment. Et si nous opérons, c'est Dieu qui veut que ces femmes la sortent vivantes. Dans les conditions de vie, de travail, ou bien les conditions de travail sont vraiment très médiocres. Il manque de matériel, en cette sincérité. Et ici, nous n'avons pas un gynécologue. Nous trouvons des cas de gynécologie qu'il faut... un gynécologue pour consulter cette femme. Mais il n'y a pas un gynécologue, nous n'avons que des généralistes. Alors ça nécessite un gynécologue. Nous sommes obligés d'envoyer cette femme-là soit à Mundu, soit ceux qui ont des moyens, ils repartent en Djamena. Donc c'est difficile. Pour une simple échographie, il faut aussi référer. Vous voyez un peu ça. Il y a des cas que nous pouvons faire ici à notre niveau, mais il n'y a pas ces matériels-là. Il n'y a pas d'échographie. Ces appareils que nous avons, c'est personnel. Alors si la personne n'est pas là, ce n'est plus maintenant fonctionnel, non. Il y a un problème de générateur aussi qui pose. Nous n'avons pas l'électricité 24 heures sur 24. Des fois, il y a des cas qu'on peut aller au bloc, mais il y a problème de générateur. Soit c'est le générateur qui déconne, soit au bloc c'est le clim qui déconne, soit c'est l'appareil à oxygène qui déconne. Donc, les conditions sont vraiment difficiles. Nous avons beaucoup de difficultés ici.
2: Ketura, parlant des difficultés, votre message que vous aimeriez bien adresser d'abord aux hommes qui accompagnent leurs femmes, les hommes qui restent à la maison, les époux, parce que vous vous traitez avec les femmes, mais les femmes vivent à côté des hommes. Donc, quel est le message que vous voulez donner d'abord aux hommes, aux femmes, à l'État aussi par rapport à vos besoins, mais aussi des ONG et des personnes de bonne volonté, parce que le travail que vous faites sur le terrain doit être accompagné par d'autres personnes. Vous seul, vous ne pouvez rien faire.
3: Aux femmes, moi, je commence par la consultation prénatale. Dans nos cultures, rare, un homme accompagne sa femme, ça c'est du ridiculiser. Mais je demande aux hommes de vraiment accompagner leur femme, même si c'est pas pour beaucoup de fois, pour la première CPN, c'est nécessaire que le mari accompagne sa femme à l'hôpital pour la CPN, soit dans des structures de santé en général. Et par rapport à l'allaitement exclusif, je demande vraiment aux femmes d'en pratiquer pour expérimenter vraiment cet avantage de cet allaitement exclusif, assister ou bien c'est pas fréquenter aussi le service de planification familiale, bien qu'il n'y a pas un service en tant que tel, mais nous le faisons seulement ici à la maternité, de le fréquenter aussi. Je demande aussi au gouvernement, vraiment nous sommes manqués de beaucoup de choses. Si vraiment nous pouvons avoir un gynécologue sur place, un chirurgien sur place, si nous pouvons avoir un générateur qui peut fonctionner chaque jour s'il y a un problème, ça serait vraiment très génial. Nous demandons aussi aux partenaires de venir en appui à Kélo pour nous aider à sauver beaucoup de femmes. Merci beaucoup.
1: Mesdames, Messieurs, je rappelle que nous avons rencontré Madame Sami Ketoura, chef de service de la maternité de l'hôpital de Kélo, avec qui nous avons échangé sur l'accessibilité, les difficultés qu'elle rencontre pour effectuer sa tâche quotidienne. C'est fini pour ce magazine. Prise de son Sanoué Koyankreyo, mise en onde Ahmad Chérif, réalisation Abdoulaye Toche, et au micro, je suis Dembala Dej Dolmian. Au revoir.

0: Mesdames et messieurs, à l'écoute des programmes de la radiodiffusion nationale tchadienne, alors qu'il est 13h31, retour ici au studio 3 de votre station préférée pour la suite et fin de cette tranche d'animation en français. Et avec votre permission, eh bien, mesdames et messieurs, nous ouvrons à présent la chemise de vos avis et communiqués. 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
1: La caisse de retraite des militaires garnis informe les pensionnés militaires que le paiement des pensions du troisième trimestre 2026 débutera le lundi 3 août 2026 à l'agence de Gassi pour les retraités domiciliés à N'Djamena. Par ailleurs, le paiement dans les agences provinciales débutera le mercredi 12 août 2026. Pour assurer un processus fluide, le paiement se déroulera par l'ordre chronologique des titres de pension, des titres détaillés seront affichés chaque jour, indiqué l'ordre de passage par guichet.
0: Et puis, mesdames et messieurs, pour finir, avis de remerciement. Les familles d'Ouermeng Yerima, Laumbombe, la famille Loto Dingao, la famille Laundumai Poyo, la famille Bonyo, la famille Lautimai, la famille Makiam, la famille Yombombe Yorumne, la famille Laungira Najitambay, la famille Desmeng, Madame Yotujum Anne, la veuve et les enfants de feu Biasum Yirima adressent leurs sincères remerciements aux parents, belles familles, amis, aux voisins, aux collègues de service de N'Djamena, Mundusar, Kombra, Doba, Panjangin, Bimbaindi, Bessaoua et des villages environnants, aux églises évangéliques des frères du district de N'Djamena, aux églises baptistes du Tchad, à l'église glorieuse de Boutalbagar, ainsi qu'au parti RNDT Le Réveil pour leur multiforme, pour leurs multiples marques de soutien et d'assistance lors du décès de leurs frères, fils, oncles, pères, grands-pères et beaux-fils. Biasum Yerima, inspecteur d'hygiène et assainissement à la retraite, décès survenu le 19 juin 2026 au centre hospitalier universitaire, la référence nationale de N'Djamena et Unumé à Pandjangé. Que le Dieu Tout-Puissant vous comble de ses riches bénédictions et vous le comble au centuple. Que la terre lui soit légère. Voilà, mesdames et messieurs, alors qu'il est 13h38, c'est ici que se referme momentanément la chemise de vos avis et communiqués par ma voix. La Radiodiffusion Nationale Tchadienne adresse ses sincères condoléances à toutes les familles éplorées. Qu'Allah le Tout-Puissant accueille l'âme des élus disparus dans sa félicité céleste.
2: Tu étais un compagnon de tous les jours. Aujourd'hui, tu as tiré la révérence. Nous garderons de toi une pensée favorable. Va et repose en paix.

0: Quelle est-il, dames et messieurs? Regardez vos montres, surtout celles qui se respectent, affichent avec exactitude 14 heures et c'est la même unité de temps à Bessaou et Mbaye Bokoum dans le monde l'âme. Bienvenue au chat d'actualité, midi, en direct du studio 3, à la présentation, Innocente Virginia Akemba. Innocente, bonjour.
1: Bonjour Marius, mesdames et messieurs, bonjour et bienvenue aux 14h de Radio Tchad. Le programme Compass a 5 ans d'existence. L'anniversaire est célébré hier dans les locaux de l'ONAMA. C'était une cérémonie couplée au lancement officiel du manuel national de renforcement MNR. Une cérémonie présidée par la ministre en charge de la justice, Ndolenou Dialix Naimbaye. Mohamed Kiel nous fait le point.
2: À travers cette rencontre, les acteurs judiciaires ont évalué les activités réalisées pendant 5 années d'existence du programme Compass, entendez coopération en matière d'immigration et partenariat pour des solutions durables au Tchad. Ceci permettra de consolider les dispositifs de prévention et de protection des victimes afin de renforcer la réponse judiciaire. Cette initiative vise également à saluer les partenariats stratégiques avec les Royaumes des Pays-Bas et l'Organisation internationale pour les migrations, OIM. Ndolenou Dialix Naimbaye est la ministre de la Justice.
3: Le Tchad est aujourd'hui confronté à des dynamiques migratoires particulièrement complexes. Notre position géographique au cœur de l'Afrique centrale et du Sahel fait de notre pays un espace de transit, d'accueil, de retour et parfois de destination pour des milliers de personnes en mouvement. À cela s'ajoutent les conséquences des crises sécuritaires et humanitaires qui affectent notre sous-région, les déplacements forcés, les migrations économiques, ainsi que les mouvements transfrontaliers liés aux opportunités économiques, notamment dans les zones minières du nord de notre pays.
2: Notons que la cérémonie a été marquée par l'officialisation du manuel national de référencement MNR et c'est pour la prise en charge des personnes vulnérables.
1: Les travaux du deuxième colloque international de paléontologie se sont achevés hier ici en N'Djamena et c'est le ministre de l'Enseignement supérieur, Sitak Yumbatina, qui a clos ces travaux, colloque organisé en marge de la célébration des 25 ans de la découverte du crâne de Toumaï Harmonie Bialoum.
4: Ces assises de 2 jours ont permis aux participants venus de plusieurs pays africains et d'Europe d'explorer le potentiel paléontologique et la place qu'occupe le Tchad dans l'histoire et les recherches sur l'évolution de l'espèce humaine. Professeur Moussa Abderrahmane, ancien chercheur, apprécie la tenue de ces assises.
5: Je fais aussi partie de la mission paléontologique franco-tchadienne MPFT et pour nous c'est vraiment une grande fierté en tant que chercheur. Donc ces colloques nous offrent une tribune pour présenter nos résultats de recherche depuis une vingtaine d'années dans le désert du Djourab. Donc ce colloque est vraiment très riche en enseignement.
4: Les participants à ce colloque ont formulé également plusieurs recommandations.
6: Octroyer des bourses de recherche ciblées en finançant les travaux de thèse des doctorats afin d'inciter les jeunes étudiants tchadiens à prendre la relève scientifique. Intégrer dans les curricula scolaires des manuels d'histoire et des sciences en cours de création pour inclure les majeures découvertes paléontologique du Tchad. Inscrire le colloque de paléontologie dans la continuité.
4: Le directeur général du CNRD, Centre national de recherche pour le développement, professeur Mahmoud Youssouf Khayal, souligne la portée de ce rendez-vous des chercheurs pour son institution.
7: Ce colloque reflète l'essence même de la mission du Centre national de recherche pour le développement CNRD. À travers ses laboratoires et départements spécialisés, le centre met tout son pouvoir pour que la science devient au service de la nation tchadienne.
4: Représentant le Premier ministre, chef du gouvernement, le ministre en charge de l'enseignement supérieur, Dr Sitak Yumbatina, a rassuré l'assistance.
8: Au regard de l'ampleur des riches et féconds échanges qui ont eu lieu durant cette session, je peux vous rassurer de l'entière disponibilité du gouvernement de la République du Tchad à accompagner la recherche paléontologique, à en faire une boussole pour la recherche en sciences sociales et à lui donner les moyens qu'il faut. Nous sommes le berceau de l'humanité. Nous devrions être le berceau de la science, le berceau de la connaissance et le berceau de l'innovation.
4: Ce colloque tenu en marge de la célébration des 25 ans de découverte du crâne de Toumaï a rappelé tout simplement que les traces du premier homme découvert au Tchad continuent jusqu'à présent à alimenter les recherches.
1: Harmonie Bealoum, parlons santé à présent. Vous avez certainement constaté cette grande affluence dans les CHU alors que des centres de santé plantés sont mis à disposition de la population. Pour faire face à cette affluence, le ministère de la Santé mobilise les différents acteurs. Une séance de travail s'est tenue ce matin dans les locaux du ministère de la Santé publique. Elle était dirigée par la secrétaire générale du dit département, Nodit Olum Toralta Joséphine. Reportage de Hadjar Haroun Cheikh.
9: Cette rencontre qui a regroupé les directeurs généraux des CHI de N'Djamena et les responsables communaux vise à informer le public sur les mesures à envisager afin de réduire l'affluence dans les structures sanitaires et améliorer la qualité des soins. Elle vise également à renforcer les soins de proximité et améliorer l'organisation des services afin de réduire les longues files d'attente dans les hôpitaux. À cet effet, les responsables des communes d'arrondissement sont appelés à sensibiliser les populations sur l'importance de la fréquentation des centres de santé de proximité avant de se rendre dans les grands hôpitaux, sauf en cas d'urgence. De leur côté, les directeurs généraux des différents CHI de N'Djamena proposent à la secrétaire générale du ministère de la Santé le renforcement du système d'orientation des malades et d'améliorer la coordination entre les établissements sanitaires. Pour eux, une bonne orientation des patients permettra de réduire la surcharge des grands hôpitaux et d'offrir des meilleures conditions de prise en charge. Au terme de leurs échanges, les responsables communaux et les directeurs généraux des CHI de N'Djamena, sous l'égide du gouverneur de N'Djamena, Amina Kodiana, et de la secrétaire générale Dr Toralta Nodit Olum Joséphine, s'engagent à mettre en œuvre des actions coordonnées pour améliorer l'accès aux soins et désengorger progressivement les structures sanitaires afin d'offrir aux populations des services plus efficaces et de meilleure qualité.
1: Troisième recensement général de la population et de l'habitat. Selon la coordination, 95% du travail est effectué. C'était à travers un point de presse qu'a fait le coordonnateur du bureau technique central hier. Écoutez, Madigoto Robert au micro d'Omar Moussa.
10: Depuis le lancement officiel du dénombrement le 20 juin 2026, les équipes déployées sur l'ensemble du territoire national accomplissent leur mission avec professionnalisme, engagement et détermination. Je tiens à leur rendre un hommage mérité. À la date du 21 juillet 2026, 3,962,101 ménages ont été recensés sur l'ensemble du territoire national, soit 95,81% des ménages cartographiés. Ces résultats traduisent les progrès considérables accomplis depuis le lancement des opérations et témoignent de l'engagement de l'ensemble des acteurs mobilisés. Les opérations de dénombrement ont ainsi enregistré des avancées très satisfaisantes sur l'ensemble du territoire national. Toutefois, les questions relatives aux limites territoriales ainsi que certaines réalités du terrain n'ont pas permis d'achever les travaux dans les délais initialement prévus dans certaines localités. Afin de garantir un recensement exhaustif et de qualité, le gouvernement a décidé de proroger les opérations du dénombrement jusqu'au 6 août 2026.
1: Et l'on note aussi cette mobilisation en faveur du troisième recensement général de la population. Dans la province du Wadaï, une équipe de la coordination d'appui est allée à la rencontre des nomades dans le département d'Abou Goudam. Souleymane Ousmane Bogaï appelle pour des précisions.
11: L'objectif de cette descente est de briser les réticences, expliquer l'importance de l'opération et obtenir l'adhésion totale des nomades. Sur place, la députée Zainaba Makikoka, le chef de mission adjoint de la Coordination nationale d'appui, de suivi, de sensibilisation et de mobilisation des éleveurs et des populations nomades dans le Wadaï, Mohamed Nour Abdoulaye Ibrahim et Mohamed Zakaria, membre de la délégation, ont expliqué aux populations nomades des localités visitées l'utilité réelle de cette grande opération nationale pour le développement du pays. Elle bien-être socio-économique. Les chefs de mission de la Coordination nationale d'appui, de suivi, de sensibilisation et de mobilisation des éleveurs et des populations nomades dans le Wadaï, Mohamed Al-Khassim Goz, a fait comprendre aux nomades rencontrés que se faire recenser n'est pas une affaire de taxes ou d'impôts, mais un levier pour le développement. C'est l'unique moyen, dit-il, d'obtenir des écoles mobiles, des points d'eau et des soins vétérinaires adaptés à leur mode de vie. C'est pourquoi il a demandé aux nomades à réserver un accueil chaleureux aux agents recenseurs et faciliter leur travail. À Béché, Souleymane Ousmane Bougaï pour la Radio Tchad.
1: Dans la province du Kanem, le délégué général du gouvernement a réceptionné ce matin les bâtiments construits pour abriter le siège du projet de renforcement de l'innovation de l'entrepreneuriat agro-pastoral des jeunes et des femmes à Léoumont.
12: C'est un bâtiment de deux blocs composés de bureaux et salles de réunion dont les travaux auront duré 8 mois et coûté 184 millions réalisés par l'entreprise Becker, le financement du FIDA. Madame Oné Kangbarki Madibé Odette, coordonnatrice nationale du projet Renfort, saisit l'occasion pour dire que la mission du projet vise à stimuler la transformation de l'économie et par la création des emplois décents et augmenter durablement les revenus en ciblant prioritairement les jeunes et les femmes. Pour elle, ce bâtiment est un point d'ancrage du changement, le carrefour de l'innovation agro-pastorale et le moteur de l'autonomisation économique des populations rurales. Présentant ses gratitudes au FIDA et l'entreprise, Madame Onengarti Madibé Odette indique que ce joyau reste un outil de travail quotidien à mettre au profit des acteurs du développement local, notamment les groupements de producteurs et les jeunes entrepreneurs et les femmes du Mandoul. Le délégué général du gouvernement auprès de la province du Mandoul, Ahmad Abdallah Fadoul, remercie et félicite le projet Renfort et les partenaires pour le choix de Koumra comme antenne régionale couvrant les provinces du Moyen Chari, Tangilé, Logone Occidental et Mandoul. Koumra, Alain Yomo, Radio Tchad.
1: Vous l'auriez rectifié, c'était plutôt la province du Mandoul au lieu du Kanem, comme annoncé Alain Yomo, qui nous informe aussi que le secrétaire général de la province, Dimas Ndiadouboum, a ouvert hier les travaux d'un atelier de sensibilisation et de renforcement des capacités pour la prévention des violences basées sur le genre, un atelier initié par le projet d'appui à la transformation numérique au Tchad. Paten, politique, restructuration des organes de base du mouvement patriotique du salut dans les provinces. Une délégation du parti séjourne à Ati, dans le Bata, d'où nous appelle Ali Ibrahim Souleymane.
13: Accueilli à l'entrée de la ville par les militants et sympathisants du MPS avec à leur tête Mohamed Zen Al-Issel, secrétaire général provincial du parti, la délégation a présenté ses civilités au délégué général du gouvernement auprès de la province du Bata, général Ahmad Boukouni Mourali. Une brève échange constructif entre le mandataire Brahim Dini Dadi et le plus haut responsable de la province, général Ahmad Boukouni Mourali, allié sur le renforcement des structures du parti et la consolidation de son organisation à la base. Après les civilités du délégué général du gouvernement, la délégation du mandataire a tenu à rencontrer les militants et sympathisants du MPS réunis pour la circonstance au siège provincial du parti. La délégation du mandataire a pour but d'échanger avec les responsables locaux et les militants afin d'évaluer le fonctionnement des structures existantes et de procéder aux ajustements nécessaires pour renforcer la présence du parti sur le terrain. Ati, Ali Ibrahim Souleymane pour la Radio Tchad.
1: Une mission du Conseil national des affaires islamiques du Tchad, conduite par son président Cheikh Abdoubdaïm Abdallah Ousmane, se trouve à Moussoro dans le Barel Gazelle. Il est prévu des sensibilisations sur la tolérance, la culture de la paix et du vivre ensemble. Amat Ali Daladou.
14: Aussitôt arrivé, la délégation a rencontré les fidèles musulmans pour porter le message du président de la République qui consiste à faire la promotion de la paix. La religion occupe une place essentielle dans la société et qu'elle peut contribuer efficacement à apaiser les tensions et à renforcer l'unité nationale, a ajouté le chef de mission, Abdoudaïm Abdallah Ousmane, président du Conseil national des affaires islamiques du Tchad. Après cette séance de travail, la mission a rencontré toutes les forces vives de la province autour du délégué général du gouvernement auprès de la province du Bahr el-Ghazal, Mustafa Brahimi. Ici, Abdoudaïm Abdallah Ousmane, Yahya Ibrahim Khalil et Sonus et Amir Omar, respectivement, président du Conseil national des affaires islamiques du Tchad, troisième vice-président et membre de la dite institution, se sont appesantis sur les valeurs de tolérance, de dialogue, de respect mutuel et de fraternité pour le développement du pays. La question de la haine, l'utilisation des stupéfiants, les réseaux sociaux ne sont pas perdus de vue par les intervenants. Attentif aux différentes interventions, le délégué général du gouvernement auprès de la province du Bahr el-Ghazal Ad Mustafa Brahimi a souligné que le message porté par la mission cadre parfaitement avec leur vision et celle des autorités du pays. Moussoro, Ahmad Ali Daladou, Radio Tchad.
1: Tchad Actu Midi, 14h14. La ville de N'Djamena s'apprête à vibrer au rythme du semi-marathon international de la paix prévu pour le 26 juillet 2026. L'annonce est faite hier par les organisateurs à travers une conférence de presse. Le compte-rendu de Yann Mouibé.
15: Pour le semi-marathon international de la paix N'Djamena 2026, plusieurs athlètes d'au moins 17 nationalités sont annoncés. Au programme, des courses d'1, 3, 5 et de 21 km. Un événement que le président du comité d'organisation, Migo Natolban, a qualifié de majeur. Pour lui, cet événement, au-delà d'une course, est une vision où le sport devient un outil de paix, un vecteur de cohésion sociale et un levier de développement pour le Tchad. Le semi-marathon sera une expérience unique selon le comité d'organisation qui annonce des nouveautés. Il y aura le village du semi-marathon qui sera ouvert du 24 au 26 juillet 2026 au stade Idriss Mamad Ouya, un espace de rencontre entre institutions, entreprises et populations, une plateforme de promotion du sport, de la santé et de l'innovation, un lieu de sensibilisation pour les jeunes, les femmes et les ONG, sans oublier un symbole vivant du vivre ensemble. Cette sortie médiatique des membres du comité d'organisation a un double objectif. Annoncer officiellement l'événement et solliciter par la même occasion l'accompagnement des médias en vue du rayonnement et du succès du semi-marathon international de la paix.
1: Après un moment d'interruption, nous retrouvons la chronique culture et pour ce retour, Mahamat Tahir Fodi parle de l'importance de la Semaine nationale du patrimoine. Suivez.
16: Le 20 juillet 2026, le Tchad a célébré un double événement. La Journée nationale du patrimoine et le 25e anniversaire de la découverte de Toumaï, ce crâne vieux d'environ 7 millions d'années qui a révélé au monde l'importance du Tchad dans l'histoire des origines de l'humanité. À cette occasion, le ministre du Développement touristique, de la culture et de l'artisanat, Abakar Rozi Teguil, a animé un important exposé Palais Toumaï en présence du président de la République, le maréchal Mahamat Idriss Déby Itno, à la présidence de la République, parmi lesquels le professeur Michel Brunet, des chercheurs et de nombreuses personnalités. Cette rencontre a rappelé que le patrimoine n'est pas seulement un héritage du passé, mais une richesse vivante qui nourrit notre identité, notre recherche scientifique et notre développement. La célébration s'est poursuivie à la Bibliothèque nationale avec une journée portes ouvertes placée sous le thème « Toumaï rencontre ses enfants ». Un symbole fort qui rapproche les Tchadiens de leur histoire et invite la jeunesse à s'approprier de ces patrimoines exceptionnels. Préserver notre patrimoine, c'est protéger notre mémoire. Valoriser Toumaï, c'est rappeler au monde que le Tchad occupe une place essentielle dans le récit de l'humanité. Notre patrimoine est une fierté, mais aussi une responsabilité collective. Culturellement, à la semaine prochaine.
1: Merci Mahamat Tahir Fodi. Et c'est la fin du 14h. Il est 14h18 au studio 3 de Radio Tchad où nous émettons. Merci à vous d'avoir suivi ce journal. Un journal réalisé par Mahamat Kial. La collaboration technique de Nerangar Delphine au micro. Je suis innocente Virginie Akumba. Passez un bel après-midi en compagnie de nos programmes.
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19: Mesdames et messieurs, bienvenue à l'écoute de vos avis et conseils agrométéorologiques de la deuxième décade de juillet, valable jusqu'au 25 juillet 2026. Prévision. Au regard des conditions météorologiques, notamment pluviométriques, qui s'annoncent assez bonnes pour la prochaine décade, il est conseillé aux agriculteurs ce qui suit. Poursuivre les semis dans les localités où les pluies sont désormais bien installées, intensifier les opérations d'entretien des cultures, sarclage, remplacement des pouquets manquants et apport de fertilisants. Dans les zones ayant enregistré des pauses pluviométriques ou cumuls encore insuffisants, les producteurs agricoles doivent privilégier des semis prudents en attendant une meilleure régularité des pluies. Dans la zone sahélienne, procéder aux semis généralisés, quelle que soit la quantité de pluie enregistrée dans la décade. Assurer un suivi régulier des parcelles afin d'évaluer la levée et la croissance des cultures. procéder rapidement au regarnissage des poquets non encore levés, effectuer le premier ou le deuxième désherbage selon le stade de culture, intensifier la surveillance phytosanitaire afin de détecter précocement les ravageurs tels les chenilles, criquets, insectes, foreurs, etc. et les maladies favorisées par l'augmentation de l'humidité, renforcer les dispositifs d'alerte et intervenir rapidement en cas de foyer d'infestation. Aux éleveurs de profiter de l'amélioration progressive des pâturages tout en maintenant une surveillance de l'état sanitaire du cheptel, veiller à une utilisation rationnelle des points d'eau et éviter le surpâturage dans les zones où la régénération du couvert végétal demeure encore limitée. Aux services agricoles et de vulgarisation, de renforcer l'accompagnement technique des producteurs en matière de gestion des cultures, de lutte contre les mauvaises herbes, de fertilisation raisonnée et de choix de variétés adaptées aux conditions agroclimatiques locales. Sensibiliser également les producteurs sur les bonnes pratiques de conservation des eaux et des sols. Enfin, renforcer les mécanismes d'alerte précoce dans les zones exposées au risque d'inondation, de sécheresse et d'autres aléas climatiques. C'est tout pour ce bulletin agrométéo. Merci de l'avoir suivi. Au revoir et à la prochaine décade. Réalisation Abdoulaye Toche, présentation Benan Selayou.

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0: Radio Diffusion Nationale Tchadienne, mesdames et messieurs, à l'écoute, il est à présent 14h, passé de 32 minutes. Vous venez donc là de suivre Tchad Actualité Midi. La deuxième édition du jour qui vous a été présentée par l'émissaire de la rédaction que je nomme ici, Innocente Virginia Kemba, à qui nous disons à l'unisson un grand merci. Merci également à vous, mesdames et messieurs, de nous avoir prêté une oreille attentive. Les prochains rendez-vous, mesdames et messieurs, vous le savez déjà, 20h30 pour Tchad Actualité soir, et puis 23h c'est pour Tchad Actualité dernière qui va donc boucler la boucle du jour. À présent, nous faisons notre retour ici au studio 3 pour la suite fin de cette tranche d'animation en français baptisée Antenne Midi de ce jeudi 23 juillet 2026. À noter que lorsque 15h va sonner, eh bien, nous allons simplement plier nos clics et claques. Question de céder la place à la plus dame, à la plus belle dame de la maison que je vois en direct ici. Ashta qui viendra ici pour la suite des programmes en Kanabou, Yaku, Kalkalan. D'accord? Une fois de plus, mesdames et messieurs, retour sur vos avis et communiqués. 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
1: La caisse de retraite des militaires garnis informe les pensionnés militaires que le paiement des pensions du troisième trimestre 2026 débutera le lundi 3 août 2026 à l'agence de Gassi pour les retraités domiciliés à N'Djamena. Par ailleurs, le paiement des agents provinciaux débutera le mercredi 12 août 2026. Pour assurer un processus fluide, le paiement se déroulera par l'ordre chronologique des titres de pension. Des listes détaillées seront affichées chaque jour, indiquant l'ordre de passage par guichet. 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Cet effort collectif construit l'avenir de nos terres et assure la transmission sereine de votre héritage. 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
0: Et enfin, avis de remerciement, mesdames et messieurs, les familles Ndourmang Yirimon, Lao Mbombe, Loto Dinkawa, Lao Ndoumaï Poyo Bonyo, Lao Timaï Makia, la famille Yombombe, la famille Yoromne, Laungira Naditambay, de Smang, Madame Yotujim Anne, la veuve et les enfants de feu, Biasum Yerima adresse leurs sincères remerciements aux parents, belles familles, amis, aux voisins, aux collègues de service de N'Djamena, Mundu, Sar, Kumra, Doba, Panjangin, Bimbaindi, Bessaou et des villages environnants, aux églises évangéliques des frères du district de N'Djamena, aux églises baptistes du Tchad, à l'église glorieuse de Boutalbagar, ainsi qu'au parti RNDT Le Réveil pour leurs multiples marques de soutien et d'assistance lors du décès de leurs frères, fils, oncles, pères, grands-pères et beaux-fils Biassoum Yirima, inspecteur d'hygiène et d'assainissement à la retraite, décès survenu le 19 juin 2026 au centre hospitalier universitaire, la référence nationale de N'Djamena est inhumée à Pandjanguin par Bessaou. Dieu a donné, il a repris, que son âme repose en paix. Que le Dieu Tout-Puissant vous comble de ses riches bénédictions et vous le rende au centuple. Voilà, mesdames et messieurs à l'écoute, c'est ici que se referme définitivement la chemise de vos avis et communiqués alors qu'il est 14h passé de 41 minutes sur la pendule murale. Une fois de plus, par ma voix, la Radio Tchad présente ses sincères condoléances à toutes les familles éplorées. Que Dieu le Tout-Puissant accorde une place à toutes les défuntes et défunts en Jésus-Christ. Amen.

Aïvia, nos DJ sur la platine de la 94.5 Omega X, la radiodiffusion nationale tchadienne, la voix du peuple au service du peuple dans et messieurs. C'est aussi l'une des raisons d'être de ce programme baptisé Antenne Midi. C'est pour mettre la joie dans le cœur attristé. C'est pour accompagner ceux qui sont dans des bonnes mains quelque part, pourquoi pas. Ça se passe nulle part ailleurs, hein. C'est toujours sur la platine de la 94.5 Mega X, 14h44, dames et messieurs. Nous souhaitons la cordiale bienvenue à vous tous qui venez de fouler le sol ndjaminois, la capitale 235 en cette journée. Que votre séjour ici à la capitale soit agréable. Et si cela vous tente de vouloir profiter des spécialités locales, eh bien, mesdames et messieurs, je vous invite simplement à faire un tour hein, dans les coins les plus chics de la capitale. Demandez simplement à faire un tour à Kabalaï, demandez simplement à faire un tour à Paris-Congo, à Moursal, à Gassi. Mais traverser simplement le nouveau pont, dit le pont de la Renaissance, allez-y à Walia et puis vous allez découvrir hein, les vraies spécialités là-bas. Mais n'oubliez pas aussi l'axe CA7, la rue de Joie, la rue principale, tout se passe là-bas, les vraies choses. Ah, le pont de la Refondation, c'est ça? D'accord, merci pour le rectificatif, surtout lorsque tu travailles avec un géant de la maison, ça donne ça. Merci pour le rectificatif. Mesdames et messieurs, nous amorçons le goal à virage, les derniers instants de cette tranche d'animation en français baptisée Antenne Midi de ce 23 juillet 2026. Un quart d'heure nous sépare de l'heure à laquelle moi et Geneviève, sinon Geneviève et moi en bon français, nous allons simplement plier nos clics et claques. Question de céder la place à la belle dame de la maison, que je nomme ici Ashta. Elle viendra ici pour le programme en Kanembu, Yaku Kalkal. Mais bon, nous allons rester dans le chapitre musique. Hein. Savourer des très très belles sonorités musicales. J'y arrive. Nous sommes avec Ligui, ce jeune homme pétri de talent, qui ne ménage aucun effort pour le rayonnement de la musique tchadienne. Qui va lentement, va sûrement. Le message est un peu plus clair. Hein. Aujourd'hui, combien ce sont les jeunes qui veulent toucher le sommet sans toutefois graver les échelons? Combien sont ceux-là qui veulent devenir riches de manière facile? Bon, ça va aussi vous amener loin de ce que vous espérez. Hein. Qui va lentement, va sûrement. Mesdames et messieurs, nous allons faire place simplement à Ligui pour cette très très belle sonorité musicale.

Lentement va sûrement, mesdames et messieurs, j'espère et j'ose croire que le message n'est pas tombé dans les oreilles d'un sourd. Moins encore, il est tombé dans l'eau. Vous qui êtes connectés, câblés, scotchés sur la platine de la 94,5 MHz, le numéro 1 de station qui émet depuis Djambangato, nous vous faisons big up. Big up à vous tous qui êtes en train de nous capter depuis midi à travers les 23 provinces que compte notre belle nation. Big up à vous, sans distinction aucune. Mesdames et messieurs, 11 minutes nous séparent de l'heure à laquelle, je dis bien, hein, nous allons boucler la boucle puisque nous travaillons avec le temps et contre le temps. Et ici chez nous, chacun fait son petit métier. Nous allons céder la place simplement à une autre équipe qui viendra ici pour vous tenir en haleine. Mais d'ici là, nous restons toujours dans le chapitre de la musique. Hein. Rien que de la bonne musique. Et nous faisons perdre la part belle, hein. Nous faisons la part belle à nos guerriers tchadiens. Ndeza Teguil sur la platine de la 94,5 MHz après donc Ligui. Et ça s'annonce comme ça s'annonce. Hein. Voilà. Et cette belle mélodie, mesdames et messieurs, nous la dédions à vous tous qui êtes en déplacement en ce moment. Vous qui nous captez à travers vos volants à l'instant T égal zéro. Nous vous accompagnons à travers cette belle mélodie jusqu'à vos différentes destinations. Et nous restons. Nous osons croire que Dieu le Tout-Puissant va vous accompagner dans vos différentes destinations. Croyant que, sachant que les voitures sont faites de la main humaine et que lui, il est le Dieu de voyageurs. Allez, demande-nous la pression.

0: Eh oui, mesdames et messieurs, à l'écoute, vous l'aurez compris, hein. De la musique qui fait bouger tout le monde. De l'autre côté, de la baie vitrée, ben, toute l'équipe technique est debout en train de danser, hein. Ah bon? Good girl, ça donne ce que ça donne.
1: Vraiment.
0: Merci à vous tous qui êtes câblés, connectés, scotchés, mesdames et messieurs. Nous amorçons le goal à virage. Nous avons amorcé le goal à virage et bientôt nous allons boucler la boucle. Hein, dans quelques minutes seulement, nous allons prendre congé de vous parce que nous travaillons avec le temps et contre le temps. Mais encore quelques minutes à savourer ensemble. La bonne musique sur la platine de la 94.5 MHz lorsque vous avez des géants qui assurent techniquement la technique. Eh bien, ça donne ce que ça donne. Tricky Walco Afred, c'est lui. Il assure avec dextérité et ça fait bouger tout le monde.

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Mesdames et messieurs, il est à présent 14h passées de 51 minutes et 43 secondes. C'est 14h55 et 47 secondes. Voilà, j'y arrive. Mesdames et messieurs, antenne midi sur votre fréquence préférée. C'est mathématiquement terminé pour ce jeudi 23 juillet 2026. Nous travaillons avec le temps et contre le temps. Goto Kamal Korkana Tiga Dunga Kalas. Merci, Choukran Leko Ketir. Merci à toutes et à tous d'être là. Mesdames et messieurs, nous étions ensemble depuis que 12h, heure du Tchad a sonné. Et dans votre fidélité sans faille, vous étiez très très nombreux à nous capter. Nous vous disons une fois de plus, Choukran. Vous et nous étions tous témoins auditifs de tout ce qui s'était fait ici. Était aux manettes techniques depuis 12h jusqu'à maintenant. Mesdames et messieurs, vous avez la présence de l'un des géants de la maison, Tchouki Alfred. Il est donc entouré par ses assistants, à commencer d'abord par Denerangar, Ndokede, Delphine et Ali Mamad Tijani. Chapeau, mention particulière à eux. De l'autre côté, dames et messieurs du centre météor de Grédia et du service informatique, mesdames et messieurs, vous avez nos formidables techniciens qui ont assuré respectivement la mise en onde et la maintenance de nos appareils les plus sophistiqués. À la guérite pour la totale sécurité de tout le personnel de l'ONAMA, mesdames et messieurs, vous avez nos forces de défense et de sécurité. Chapeau également à elles. Et puis, nos amis du kiosque pour la réception de tous vos avis et communiqués, mesdames et messieurs, nos amis de la régie recette, ils ont assuré également leur partition. L'émissaire de la rédaction que je nomme, Innocente Virginia Kemba, était là à 14h pile. Elle a joué sa partition aussi avec brio. Chez nous, chacun fait son petit métier au Aubert. Et une pensée particulière à notre chère collègue, celle-là même qui a la voix suave. Elle est souffrante, hein? Demba Dolmion, prompt rétablissement.

0: Mesdames et messieurs, depuis le studio 3, en direct de la salle 26, depuis midi jusqu'à maintenant, nous sommes Edio,
1: Geneviève Aladigbaï,
0: et moi-même, Al Noudi, Matindje, Marius, le zombie Flapatia, le premier sorcier du ghetto, le mion des mions, appellation contrôlée, la marque est déposée. Mesdames et messieurs, dans deux minutes, nous allons céder la place à la belle dame de la maison. Quand je nomme ici Ashta, elle viendra ici pour la suite des programmes de la radiodiffusion nationale tchadienne. Ça serait simplement le programme en Kanembu, Yaku, Kalkal. Quant à moi, eh bien, si et seulement si notre divinité ancestrale ne me rappelle pas auprès d'elle, eh bien, on se prend le samedi à midi pour une autre aventure des ondes. Mais d'ici là, dames et messieurs, ne quittez pas vos positions d'écoute parce que les bonnes choses, ça ne se passe nulle part ailleurs. C'est toujours sur la platine de la 94.5 MHz. Au revoir. Mais surtout, n'oubliez pas une chose, deux points à la ligne tirée. Vous êtes votre seul ennemi. Bye bye. 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
1: Madame, Monsieur, amis auditeurs de la radiodiffusion nationale tchadienne, bonjour et bienvenue à ce numéro consacré à l'association plateforme des jeunes du département de Haraz al-Biyar. Nous recevons ici sur ce plateau le président de la plateforme associative des jeunes pour le développement du département de Haraz al-Biyar, Monsieur Moussa Koki Barkaï. Bonjour Monsieur le Président.
2: Bonjour Monsieur.
1: Voilà, comme je le disais, nous sommes ici pour parler de votre plateforme. Pour la présenter, bien sûr, dites-nous quand et comment la plateforme a été créée.
2: Nous avons organisé une assemblée générale le 13 juin 2020. Au cours de cette assemblée, nous avons décidé de créer cette plateforme.
1: C'était au cours d'une assemblée, cette plateforme a été créée. 4 ans d'existence, c'est pas beaucoup, mais ça peut toujours faire exception. Quelles sont les raisons qui vous ont poussé à créer la plateforme?
2: La raison qui nous a poussé de créer cette plateforme, la première, c'est le développement de notre département. Parce que nous sommes dans une zone de production de pétrole et aussi il y a des dangers au niveau du lac Tchad parce que nous sommes voisins de la région du lac Tchad. Prenons l'exemple de N'Djamena Farah, Guitté et tout ça, par rapport au Boko Haram, par rapport aussi à l'éducation. Tout ça, ce qui nous a poussé, pourquoi pas créer une plateforme et défendre l'intérêt pour le développement de notre population, c'est la raison qui nous a poussé à créer cette plateforme.
1: Défendre l'intérêt de la population, booster le développement dans la localité, lutter contre l'insécurité parce que l'avènement de Boko Haram dans la zone du lac Tchad voisin au département et bien d'autres raisons vous ont poussé à créer cette plateforme. Peut-être au début, il n'y avait pas beaucoup d'engouement, il n'y avait pas beaucoup d'adhésion, il n'y avait pas beaucoup de membres. Mais déjà, ça fait 4 ans, cela suppose que l'association est en marche. Dites-nous quels sont les membres de cette plateforme.
2: Le bureau de plateforme est composé de différentes jeunes du département de Haraz al-Biyar. Nous avons 7 communes et dans chaque commune, nous avons pris des jeunes pour mettre sur place les bureaux exécutifs de cette plateforme. La commune de Karmé, la commune de Massaguette, la commune de Jaramaya, la commune de N'Djamena Farah, la commune de Boutalfil, la commune de Douya et de Mani. C'est cette commune-là qui crée la plateforme en général.
1: Cette commune se retrouve dans la plateforme. Cela suppose que tous ces jeunes qui se retrouvent au niveau de ces communes sont bien entendu membres de la plateforme. Est-ce que vous avez une idée du nombre exact de ces jeunes ou bien c'est une estimation au niveau communal?
2: Non, nous avons pris dans chaque commune DDD. Le bureau est composé de 14 membres.
1: D'accord. Créer une association ou bien une plateforme de ce genre vise un objectif. Alors, quels sont les objectifs que vous avez visés en créant cette plateforme, Monsieur le Président?
2: En tant que jeunes, nous avons décidé nous-mêmes de développer notre localité, là où on est venu et grandi et étudié aussi. Il n'y aura pas un Messie qui va descendre du ciel pour défendre nos intérêts, de faire développer notre localité.
1: En un mot, c'est développer la localité, pousser le développement dans les localités précitées. Nous voudrions arriver à ce que vous faites sur le terrain.
2: Nous avons fait beaucoup de choses sur le terrain qui sont déjà reconnues par tout le monde. Premièrement, il faut donner l'eau à la population. Et c'est ce que nous avons fait. Le tout premier sorti de la plateforme, donner de l'eau à la population de la commune de N'Djamena Farah et celle de Boutalfil, le village Al-Koudou. Au moment difficile, en 2022, par rapport aux inondations en général de notre pays, la plateforme a assisté ces populations auprès de N'Djamena Farah, le village Anibek, les villages environnants, tout ça, au niveau de la sous-préfecture de Mani. Aussi, nous avons fait partir assister à nos populations, de les amener au moins ce que nous avons, comme des sacs vides, des pelles, des riz. Et nous avons fait aussi NSO à l'État et au gouvernement de bonne volonté qui sont venus en aide à nos populations. La plateforme a pu résoudre des problèmes internes dans les différentes communes. Prenons l'exemple au niveau de la commune de Massaguette. Nous avons eu un problème de football au niveau de la ligue départementale. Il y a eu un malentendu entre la ligue et les joueurs. La plateforme a fait une convocation et réunir tous les deux parties et avec un procès verbal a eu des solutions et le tournoi a continué jusqu'à la finale. Dans le domaine éducatif, nous avons aussi, après le bac 2022-23, nous avons dit pourquoi pas assister ou aider à nos petits frères qui ont le bac parce que vu leur situation familiale, entre-temps les parents vivaient sur la pêche et maintenant que les gens n'ont pas l'accès dans les mers pour aller se pêcher et ils ont des difficultés pour s'inscrire dans les universités, nous avons fait une réunion Et nous avons décidé d'aller vers les instituts universitaires de N'Djamena, faire un plaidoyer à nos jeunes étudiants qui vont avoir l'accès dans les différents instituts. Et c'est comme ça, Dieu merci, les gens nous ont compris. Nous avons trouvé 75 bourses à 100% pour nos étudiants de Harazaber en général. Et nous avons eu 38 bourses à 50%. C'est-à-dire ces bourses, c'est pour 3 ans, j'ai dit, jusqu'à avoir une licence. Et c'est comme ça, au total, nous avons eu 113 bacheliers de Harazaber qui ont eu l'accès en 2022-23, au niveau des différents instituts universitaires de N'Djamena. Quand on était en ville, nous avons vu que l'année a été lancée et le gouvernement a fait l'école gratuite. Mais la réalité du terrain, c'est différent. Parce qu'entre-temps, quand l'école, les gens s'inscrivaient avec de l'argent, les parents d'AP, ils cotisent cet argent pour acheter des craies, des cahiers, pour que les enseignants commencent à donner des cours. Le gouvernement n'a pas pu venir rapidement pour résoudre le problème. Nous, on a dit en tant que jeunes, on ne peut pas attendre seulement que le gouvernement, nous-mêmes en tant que jeunes, il faut qu'on se bouge pour que le gouvernement vienne après nous, il n'y a pas de problème. Et c'est comme ça que nous sommes partis prendre un ordre de mission au niveau de la préfecture pour descendre dans les 3 sous-préfectures, Massaguette, Niamenafara et Mani pour voir les problèmes de l'éducation. Parce que c'est dans les différentes 3 sous-préfectures qu'il y a les expressions des sous-préfectures qui sont là. On est parti vers Niamenafara voir leurs problèmes. On a discuté ce que nous pouvons amener comme aide, on a amené. Et on est parti même voir au niveau des Mani, on a amené nos aides, on a promis de leur faire des WC, d'amener de l'eau au niveau de l'école pour que les enfants ne sortent pas de la cour pour aller chercher au quartier de l'eau. Tout ça, nous avons fait certaines choses et certaines qui restent à faire aussi. Et nous sommes venus au niveau de la sous-préfecture de Massaguette. On s'est rencontrés avec le responsable de l'éducation. Ils nous ont posé leurs doléances et ce qui les a empêchés de reprendre les cours le 1er octobre. Et nous avons dit, il n'y a pas de problème, nous allons trouver des solutions ensemble. Et c'est comme ça qu'ils doivent avoir 150 cahiers pour préparer les cours. Et avec des craies, tout ça, ils vont commencer. Après une semaine de notre rencontre, nous avons mis à leur disposition des cahiers, 150 cahiers, plus les cartons de BIC pour commencer les cours d'entrée scolaire. La plateforme a plaidé au niveau de la raffinerie de Diaramaya. La plateforme a eu un centre multimédia digne de son nom maintenant en construction. Dans 9 mois, sera fini. C'est par la grâce des relations entre la plateforme et les raffineries, on a bougé, on est parti voir et on a discuté. Et après notre tournée aussi, on est parti vers le lycée arabe de Massaguette. C'était à 2 kilomètres en dehors de la ville. C'est l'école lycée arabe de Massaguette. Nous avons trouvé, le professeur nous a exposé le problème, disent que les enfants ont les problèmes de l'eau à boire ici. Et c'est comme ça la plateforme a pu faire un château au niveau du lycée arabe. Et maintenant, ils n'ont pas de problème. Les enfants ne sortent pas de la cour pour aller chercher de l'eau. Et nous avons aussi promis de planter 200 plants. Après, nous les avons demandé de creuser seulement les trous et la plateforme doit amener de planter les arbres là, avec nos cadres ensemble. La plateforme a fait aussi un tour dans les différents centres de santé. Et au niveau de Mani, nous avons parti voir, les gens sont couchés sur le sol. Nous avons promis du lit. Et c'est déjà fait. Dans les jours à venir, on va leur remettre ce lit-là. C'est déjà même prêt déjà. C'est un acquis pour eux. Et nous sommes partis vers Niamenafara. On a exposé et nous avons trouvé un jeune étudiant. Il a fini avec des années et il est encore là-bas. Il n'a même pas un contrat. Et on l'a demandé pourquoi pas étudier. Il dit qu'il n'a pas de moyens. Et la plateforme, avec le cadre du département, nous avons mis des moyens pour qu'il continue ses études. Pour le centre district de Massaguette, nous avons donné des dons comme des glucoses, des paraffins, de eau de javel, des lins, des savons pour assister aux malades. Nous avons fait beaucoup, on ne peut pas me faire citer tout. Si on va citer, on va passer tout le temps ici.
1: C'est ça, apparemment, vous avez fait beaucoup de réalisations en moins de 4 années. Vous avez des réalisations faramineuses. Déjà, je voudrais revenir sur les moyens que vous avez utilisés pour toutes ces réalisations. Une association, on ne sait pas, doit avoir quand même une source de financement. Sinon, une association en elle-même réalise autant de projets. Ce n'est pas toujours chose facile. Voilà, monsieur le président, dites-nous d'où vous viennent ces financements pour réaliser autant de projets.
2: La plateforme, elle vit que seulement de ses cotisations, des cotisations des membres de la plateforme, des personnes de bonne volonté. C'est vrai, une association doit vivre avec les dons des ONG, des partenaires, tout ça, mais nous, on n'a pas eu depuis longtemps, on n'a pas eu de dons. Seulement qu'une ONG, ADO, qui nous a donné 5 bourses, la population, les jeunes, tout ça ont la volonté de contribuer et c'est par la grâce de Dieu que nous sommes arrivés à ce que nous avons réalisé. C'est la volonté avant tout d'abord. Nous avons mis avant tout la volonté pour réussir. Et Dieu merci, nous avons réussi avec notre volonté. On a mis nos mains dans la poche et c'est comme ça que nous avons venu à cette réalisation.
1: Vous avez déjà réalisé beaucoup de choses. Certainement, il doit encore rester des choses que vous envisagez réaliser. Mais d'emblée, quels sont les défis qui vous attendent?
2: Nous avons plusieurs défis. Pour atteindre notre objectif, nous voudrons avoir 0 chômage dans notre département de Harazaber. 0 chômage. Ce qui fait mal quand les étudiants finissent leurs études et se retrouvent encore dans les quartiers. Et notre ceci primordial, nous faisons toujours appel au gouvernement pour le projet de riz là, de Djemenafara. Si ce projet a été réalisé, nous allons avoir au plus de 2000 yens qui seront embouchés dans ce projet de riz là. Si le gouvernement a pu finaliser l'abattoir de Jaramaya, il y aura des embouches là-bas pour les jeunes. Sincèrement, nous avons beaucoup de choses qui nous restent. Dans les villages environnants ici, les écoles sont fermées. Quand on demande tout près ici à Karimé, il y a beaucoup d'écoles qui sont fermées il y a plus de 5 ans. Prenons l'exemple ici tout près, à 3 km de Massaket. Le village Djakine, elle a fermé ses portes depuis 3 ans. Prenons le village Fadje, les écoles sont fermées depuis 5 ans. Cadre de ce département de Harazal-Béar, ça fera honte de dire ça aussi. Sincèrement dit, nous allons avoir pitié pour nos petits villages qui sont au village, les futurs cadres de ces pays-là. Nous, en tant que jeunes, notre conscience ne nous permet pas de voir des écoles à 2 km fermées pour 5 ans, 3 ans. Et ça, c'est notre lutte jusqu'à notre dernier jour. Nous n'allons pas accepter de telle manière que les écoles doivent être fermées. Appel aux personnes de bonne volonté, au gouvernement, aux ONG, de venir au moins que pour que les écoles reprennent. Et les enfants doivent avoir aussi leur droit d'aller à l'école. Nous avons beaucoup de choses à faire ici. Dans les petits villages environnants, prenons Djemenafara, Mani, tout ça, les gens ont des problèmes d'eau potable. Les gens boivent seulement que l'eau dans les fleuves, dans les rivières, tout ça. Et c'est dangereux pour la santé. Nous faisons appel au gouvernement, aux personnes de bonne volonté, de venir en aide à la population pour avoir de l'eau potable, au moins l'eau potable. Les gens ont besoin seulement de l'eau. L'eau, c'est la vie. Sans l'eau, il n'y a pas de vie.
1: Voilà, si je résume un peu ce que vous avez dit, vous avez quand même d'énormes défis. Problème d'abord de chômage, qui est un problème général d'ailleurs. Vous avez des écoles, beaucoup d'écoles qui sont restées fermées, faute d'enseignants disponibles ou bien qui n'ont pas de moyens pour payer les enseignants. Vous avez le problème de consommation de l'eau non potable et puis bien d'autres. Vous avez cette ambition que tous ces problèmes puissent trouver solution. Effectivement, pour avoir solution, il faut des projections. Qu'est-ce que vous envisagez dans les court terme, dans les moyens termes, dans les longs termes comme projet pour faire face à vos défis?
2: Inch'Allah, cette année 2024, nous avons programmé de descendre voir les réalités du terrain dans toutes les 7 communes dans les jours à venir. Et par rapport à ça, nous allons décider ensemble pour trouver chaque problème sa solution. C'est ce que nous avons décidé. Dans les jours à venir, nous allons faire un planning d'activité de 2024 pour relancer nos activités. Jusqu'à décembre 2024, nous allons voir qu'est-ce que nous avons fait et qu'est-ce qu'il nous reste à faire aussi. Et par rapport à ça, nous allons faire aussi appel à tous les ONG, les personnes de bonne volonté, présenter nos difficultés sur le terrain. Peut-être que nous allons avoir des personnes de bonne volonté, le gouvernement, les ONG peuvent venir en aide pour qu'on finalise nos réalités, que ce que nous avons projeté comme réalisation pour l'année 2024.
1: Voilà, pour l'année 2024, la sensibilisation et surtout l'idéantique, que la mobilisation reste votre leitmotiv pour la réussite de tous vos projets. Je crois que c'est ça même le mot clé que j'aurais pu retenir de votre intervention. Monsieur le président de la plateforme, il n'y a pas une association, une plateforme, une ONG, même une institution sans problème. Certainement, vous éprouvez aussi des difficultés au niveau de votre plateforme associative des jeunes pour le développement de Harazal-Béar.
2: Les gens n'ont pas encore compris la plateforme. Les gens ont compris comme la plateforme est venue tirer leur pouvoir quelque part. Les gens s'imposent toujours à la plateforme. Je ne sais pas pour quelle raison. Nous ne sommes pas contre une personne. Nous sommes apolitiques. Et les gens n'ont pas compris. Jusqu'à maintenant, c'est comme nous sommes dans la politique, ils nous combattent toujours. À 70%, les gens ont déjà compris l'initiative de la plateforme. Après les bourses des étudiants, des 113 personnes, les faire comprendre que la plateforme est là, c'est juste pour le développement de Harazal-Béar.
1: La plateforme associative des jeunes pour le développement du département de Harazal-Béar n'est pas une association politique, c'est apolitique. Les gens peut-être ont de confusion sur l'objectif, la mission assignée à cette plateforme. Vous l'avez déjà relevé. Nous sommes arrivés au terme de cette interview, monsieur le président. Quel est le message que vous aimeriez bien laisser à l'endroit de ceux qui vous écoutent, surtout les partenaires, les acteurs, la population de Harazal-Béar?
2: Nous allons faire toujours l'appel aux partenaires ONG. Même s'ils n'ont pas répondu aujourd'hui, ils vont répondre demain ou lendemain, Inch'Allah. Et nous disons aussi à la population de Harazal-Béar que, ensemble, nous allons faire quelque chose. Comme un adage dit, la seule main ne peut pas applaudir. Si toute la population nous comprenne que nous serons unis dans le même bateau, nous allons réussir, Inch'Allah, à 100% dans l'avenir. Ils doivent nous donner la confiance. Et Inch'Allah, nous allons réussir, nous allons faire. Nous sommes à 80 km de l'Inde, pourquoi pas faire une vitrine de sortie du Nord en général. Ça, c'est notre vision à long terme pour que Massaket devienne une chose extraordinaire pour toute la population du Tchad, celle de Harazal et de Hadjar Lamis en général.
1: Et votre vœu, votre souhait soit entendu par Dieu et que ça se réalise.
2: Inch'Allah.
1: Voilà, madame, monsieur, comme vous l'avez constaté, nous étions en compagnie du président de la plateforme associative des jeunes pour le développement du département de Harazal-Béar, monsieur Moussa Koki Barkaï. Vous l'avez constaté, une association qui est vraiment dévouée, qui a réaliser beaucoup de projets et qui continue toujours à le faire. Nous entendons toujours revenir pour la prochaine fois, couvrir les activités de cette association, bien sûr. Pour réaliser cette interview, vous avez Aboubakar Mahamat Oumar. Au microphone, je suis Marie-Athna Emmanuel. Je vous donne rendez-vous à la prochaine fois et avec le même plaisir. Au revoir.

0: Oui, bonjour. Je suis Christ Juscelin Aramati. Oui, c'est ça mon nom. J'ai commencé les études à SAR jusqu'à obtenir mon bac. En 2012, je suis venu à Moundou m'inscrire en géographie. J'ai fini en 2016 avec la licence. Je suis reparti à SAR enseigner pendant 4 ans dans les lycées et les collèges. Vu que les petits que j'enseigne rentrent avec les diplômes qui commencent déjà à dépasser le mien, je me suis dit pourquoi ne pas aller continuer. C'est pourquoi j'ai pris ce courage et puis avec le peu que j'ai économisé avec l'aide de parents, je suis allé au Cameroun, principalement à Tiang, pour faire le master. Un en géographie, puis il y a un concours sur le niveau africain. Ils ont besoin de 20 personnes pour une étude d'impact environnemental. J'ai postulé, je fais partie des 20 personnes de l'Afrique qui ont réussi à ce concours pour le master 2. Je suis le seul Tchadien parmi tous ces gens qui viennent d'ailleurs.
1: Mesdames, Messieurs, bienvenue à l'écoute de ce magazine La découverte d'un jeune diplômé sans emploi. Au micro, Yana Madiseline. C'est un exemple très précis de Christ Juscelin Ramadi qui, après ses études, décide de se lancer dignement dans cette aventure. Taille moyenne pour 62 kg. Marié et père de 2 enfants, il est vendeur ambulant des fruits dans quelques arrondissements de la capitale tchadienne. Toujours bien habillé, souriant et très posé, il accepte de nous parler.
0: Là-bas, je suis rentré croyant avoir trouvé un boulot et puis avec une famille en charge, c'est plus difficile. C'est pourquoi je me suis lancé dans l'activité de la vente des fruits.
1: Toujours très bien habillé, vous auriez dû travailler au bureau.
0: Vraiment, comme j'ai toujours dit, si vous avez vu ma publication d'hier, j'ai dit au Seigneur de protéger les rues de N'Djamena parce que c'est là-bas mon bureau. Je me sens également dans mon bureau, donc je porte ma veste pour partir dans mon bureau, donc je n'ai pas de soucis.
1: Depuis quand avez-vous commencé votre activité de commerce de fruits?
0: En octobre 2022 que j'ai débuté avec cette activité.
1: Et l'initiative est venue de vous ou de vos proches?
0: Bon, avec une famille en charge, c'est pas facile. Depuis que je suis parti pour les études, j'ai confié ma petite famille à ma famille nucléaire. Après mon retour, je dis que je ne peux pas rester toujours à mettre le poids sur la famille. Il faudrait que je prenne mes responsabilités. J'ai essayé de déposer, même pour trouver les stages, c'est pas facile. Je suis né dans le business, donc j'ai dit il faudrait que je fasse une activité qui peut donner à manger. C'est ce que j'avais vu Cameroun vers l'Afrique de l'Ouest. Quand j'ai vu ça, j'ai dit pourquoi ne pas également faire ici. Je me réfère toujours à ce que Longue Longue a dit. Il ne faut jamais avoir honte d'imiter un bon exemple. C'est pourquoi je vais me lancer dans cette activité pour voir est-ce que ça va donner. Et voilà ce que je suis dans ça jusqu'à présent.
1: Très bien. Qui sont vos clients?
0: Ah bon, j'ai quand même des clients potentiels, mais pas des clients réels. Chaque fois que je sors, j'entre dans les buvettes, dans les bars, voilà, sur les rues, dans les voies. Là. C'est les gens qui me voient, qui sont dans le besoin des fruits, m'appellent et puis achètent avec moi. C'est comme ça que je fais.
1: Il y a des sollicitations ou des commandes de fruits?
0: Oui, parfois. Parfois beaucoup plus. Certaines personnes me commandent ça sur les réseaux. Apporte-moi pour 3 000, je suis dans tel coin. Apporte-moi pour 2 000, je suis dans tel coin. Voilà, c'est comme ça que je fais également. Et si ce n'est pas beaucoup, la livraison, c'est sous la charge de la personne. Si c'est beaucoup, moi, je viens avec.
1: Il y a des sollicitations ou des commandes de fruits? Ou encore vous-même proposez?
0: Oui, les fruits, j'évolue selon les périodes. Tel fruit arrive, je laisse l'autre fruit et puis je retombe sur tel fruit pour évoluer jusqu'à. Même arrivé au moment des maïs, je vends également les maïs, donc c'est comme ça que je fais.
1: Vous faites suffisamment de recettes?
0: Dire que je fais suffisamment de recettes, ça, c'est me glorifier ou soit se vanter, c'est de l'égoïsme. Je reconnais que le business, c'est pas facile. Parfois, je trouve un 5 000, parfois, je trouve 3 000, parfois, 2 500, parfois, ça ne finit pas. Il faut demain d'abord finir pour avoir les 5 000, les 2 500, les 3 000, donc ça diffère, quoi. Sinon, avant, quand j'avais commencé, 2022-23, ça donnait un peu, mais maintenant, là, ça ne donne pas. Mais c'est le courage seulement.
1: Est-ce que ça vous permet de souvenir à vos besoins?
0: Oui, pas trop. Je ne vis pas au-dessus de ce que je gagne ou ce que j'ai, donc je ne me plains pas trop quand même. J'ai des soucis, mais avec le peu que je trouve, on arrive à la maison à trouver le gombo et puis un peu de farine préparée à manger. Donc, même si on ne mange pas 2-3 fois comme les autres font, on arrive à manger une fois quand même. C'est l'essentiel. Oui, actuellement, c'est le seul moyen qui me permet de pouvoir avoir quelque chose et puis réussir mon projet que je suis en train de mettre sur pied. Donc, je vends ça. Si je ne vends pas, c'est pas facile d'accomplir parce que j'ai essayé de demander les aides partout, mais c'est pas facile. Là, d'ici, quand j'étais passé à l'UNAMA, j'ai présenté mon budget, c'est pour le projet, ça n'atteint même pas 1 000 000, c'est 970 000, je pense. Mais pour ça, on a lancé les cris partout pour avoir de l'aide, mais il n'y a pas de geste. Donc, moi-même, je suis en train de me torturer comme ça pour pouvoir réaliser mon projet. J'en suis fier. Donc, je vais continuer toujours à vendre mes fruits pour répondre à mon besoin de création de mon entreprise.
1: Est-ce que vous avez déjà essayé une fois un prêt bancaire?
0: Non, je n'ai pas essayé. moi également, je ne veux pas. Parce que lorsque tu commences toujours à faire des dettes, ça risque de jouer sur toi. Donc moi-même, je vais souffrir pour trouver de l'argent et je vais savoir comment les gérer. Si je viens comme ça, quelqu'un me donne, je ne vais même pas subir ou soit les douleurs de ce que j'ai trouvé. Donc mieux que je fasse de mon mieux, si moi-même j'arrive à mettre sur pied cela, je vais dire gloire à Dieu.
1: Amen. Vivez-vous chez vos parents?
0: Non, je vis en location. C'est de ça également que je prends pour payer le loyer.
1: Beaucoup de courage. Mais pour l'instant, faites-vous des stocks de fruits ou comment en procurez-vous?
0: Avec manque d'électricité qui se vit chez nous ici, c'est pas facile de conserver les fruits. Sinon, j'ai des gens qui sont là, qui m'aident vraiment dans cette activité. C'est une femme, elle s'appelle Bria. Ça, c'est en sorte ma deuxième maman. On se connaît juste en vendant le truc et maintenant elle est devenue ma maman carrément.
1: Votre marraine, en fait.
0: Ouais, c'est ça. On va dire ça comme ça aussi. C'est elle qui s'occupe de tout pour moi. Elle vient elle-même, elle cherche les meilleures qualités de fruits et puis elle prend, je viens prendre avec elle, je vends.
1: Et courage aussi à elle. Avez-vous des projets dans l'avenir?
0: Je vais devenir un entrepreneur et le coach. Il y a des projets qui sont là, donc ils sont en train de me torturer pour injecter ça dans mes projets parce que je ne peux pas continuer à vendre ça toute ma vie.
1: Et donc, vous avez déjà réalisé quelque chose avec ce revenu?
0: Avec le peu, j'ai essayé d'économiser un peu. J'ai acheté 3 hectares au village où je voudrais demain devenir un grossiste. Donc, j'ai commencé à planter presque 200 pieds de citronnier et j'ai encore d'autres. Donc, j'évolue rubrique selon rubrique, comme je suis encore un peu coincé. Je suis en train de partir peu à peu. Sinon, actuellement, je suis en train de vouloir réaliser une entreprise. Ma première fois que je dois lancer une entreprise de vente de fruits, je crois que je commence déjà à faire la publicité. Sinon, processus business, que je vais commencer à vendre les jus de fruits et ainsi de suite. Et je vais même employer au moins 10 personnes au début pour cette activité.
1: Là, vous avez déjà marché sur ma langue. Donc, espérons que vous allez créer votre propre entreprise. Là, c'est une très bonne chose et très bon vent à vous.
0: Je vais aider beaucoup de jeunes Tchadiens à être financièrement indépendants. Depuis lors, j'ai créé une plateforme du nom Club d'orientation entrepreneuriale, où actuellement j'encadre 45 jeunes Tchadiens sur le domaine de l'entrepreneuriat. Je les forme, ainsi de suite. Donc c'est une idée que j'ai en tête de devenir coach et mettre mon entreprise également sur pied pour pouvoir participer à l'économie de mon pays.
1: Très bien. Avez-vous un conseil à l'endroit des jeunes diplômés sans emploi?
0: Vraiment, beaucoup de jeunes diplômés sans emploi ont peur de sortir à cause du poids de la tradition. Quand j'avais commencé, c'est vraiment piteux. Les gens qui n'ont pas compris cette approche me traitaient de tout, que je suis en train de suivre les carnivores pour entrer dans la secte. Parfois, quand j'entre, les gens me chassaient. On me dit que toi, tu es Sarah et que tu portes le plateau sur la tête, que tu es un koi. Si tu es vraiment initié, on doit te ramener encore pour te réinitier parce que tu n'es pas bien initié. C'est ce poids de tradition qui empêche beaucoup plus aux jeunes de pouvoir sortir. La personne va dire, j'ai le master, j'ai le doctorat. Est-ce que moi, je vais sortir pour vendre? Si je vends comme lui, comme ça, là, qu'est-ce que ma copine va dire de moi?
1: Le petit commerce de nos jours constitue pour certains Tchadiens une opportunité d'accéder à des activités génératrices de revenus et se prendre en charge.
0: Depuis, je ne viens jamais auprès de quelqu'un. Donne-moi 100 francs, je vais aller suivre le match. Donne-moi 100 francs, je vais payer le crédit. C'est moi-même qui m'occupe de ma vie. Je m'occupe également d'une petite famille que je prends en charge avec ce que je suis en train de faire. Il faudrait que la jeunesse tchadienne qui a cette mentalité, permettez-moi qui est pourri, de pouvoir rejeter cela parce que ça pue. Cela empêche aux jeunes de pouvoir s'auto-défendre, soit de se prendre en charge. Donc, il faudrait qu'ils comprennent que l'école nous ouvre juste l'esprit, mais l'école ne nous donne pas le travail. Nous devons créer notre travail. Je les invite beaucoup plus à lire des livres entrepreneuriaux. Ce sont les livres qui vont vraiment ouvrir les yeux. Voilà quel conseil que j'ai à donner à mes frères qui ont également les diplômes et qui ont peur ou soit qu'ils ne veulent pas sortir ce débrouiller.
1: Merci beaucoup, le futur boss.
0: Merci bien, je le reçois.
1: Bonjour.
2: Oui, bonjour, c'est comment?
1: Je vais bien, et vous?
2: Ça va?
1: C'est aussi dans une bonne ambiance que nous croisons certains collaborateurs et clients de Chris Juscelin Ramadji, dont quelques-uns témoignent.
2: C'est petit qui vend les mangues, les bananes, oranges, tout ça. Mais là, il n'y a pas marché. Il reste à la maison comme ça. On est en train de chercher une caisse ou bien deux comme ça pour vendre. C'est ça même.
1: Vous appréciez bien son activité?
2: Oui, oui. Bien la même.
1: Et qu'est-ce qui vous intéresse chez lui?
2: Bon, il cause bien, il s'amuse bien aussi.
3: Oui, Chris Le Fou, je le connais. Ici au Carrefour, par rapport à ses activités, ses business, il est vendeur de fruits ambulants. C'est un business que les hommes considèrent comme c'est pour les femmes. Mais lui, il est courageux, il s'est mis dedans et il se sent à l'aise. Oui, justement, lui, il a fait la particularité en mettant la propriété sur la qualité de ses fruits. Il utilise des gels hydroalcooliques aussi pour vendre ses produits. Donc nous, on a trouvé meilleur, on s'en procure.
1: Donc vous appréciez aussi son activité de vente?
3: Pourquoi pas, ça le rapporte bien. On ne peut pas faire une activité pour le plaisir de le faire. Mais on fait pour gagner quand même de l'argent. Et s'il continue à le faire, c'est que ça le rapporte bien. Et j'apprécie.
1: Bonjour, monsieur.
4: Oui, bonjour.
1: Dites-moi si vous connaissez monsieur Christ.
4: Oui, je connais monsieur Christ. C'est un vendeur ambulant. Souvent, on est ensemble dans notre carrefour, qui est non loin de Tardenon.
1: Bien. Qu'est-ce qui vous attire le plus chez lui?
4: Son intégrité, sa vision dans ses affaires. Il est un combattant, comme Paul dit. Christ ne cesse de se défendre quoi, par rapport à ce qui se passe de nos jours. Il vient, il cherche, parfois il ne trouve pas de quoi vendre même là. Il force coûte de coûte pour trouver un peu pour vendre. Donc c'est quelqu'un qui ne dort pas. Sa vision me plaît trop.
1: Et qu'en pensez-vous de son activité?
4: Son activité est vraiment appréciée. Vu que personne n'a l'œil sur lui, il ne sait où aller. Donc il se défend par rapport à ce petit truc-là, c'est la vente de fruits au fur et à mesure pour que progresser. Donc je vois que tout est possible.
1: Vous avez l'habitude de vous en procurer chez lui?
4: Oui, j'achetais beaucoup de choses même avec lui parce qu'on doit s'entraider au fur et à mesure. Et quand il vient avec ses marchandises, on achète. Il vend des bonnes choses.
1: C'est un magazine consacré au commerce de fruits par un jeune diplômé sans emploi, Christ Justlin Ramadi, diplômé en géographie et études d'impact environnemental. Prise de son Amat Chat, réalisation Abdoulaye Toche et à la présentation Yana Madiseline. Merci pour votre oreille attentive.

Ici, Ndjamenar, radio diffusion nationale tchadienne, dans nos studios très exactement 20h passé d'une minute. Ici, antenne soir du jeudi 23 juillet 2026 qui démarre avec au programme à très exactement 20h30, Tchad Actualité soir le journal. À 21h10, vous aurez votre émission de santé intitulée Santé pour tous, présentée par Nadine Doumabé Caldor et qui aura pour thème le tabagisme. Les artistes tchadiens à travers leurs prestations en Côte d'Ivoire, mesdames et messieurs, vous aurez donc un aperçu dans un magazine qui vous sera diffusé très exactement 21h30. 22h15, notre magazine vous sera diffusé et il sera intitulé Betna. Tchad Actualité donnera des informations la soirée, ce sera 23h pile. Tout d'abord en français, puis la version arabe littéraire interviendra à 23h30, quand c'est à 24h, nous céderons l'antenne à l'équipe d'antenne minuit de Radio Tchad. Au micro pour vous servir, je suis Koumako Ibodering ou Max Makol, ami de tous. Je suis pour cela cissé de Yarna Yves Bamsing aux commandes techniques de Kim Tambe Madim Rouge à la régie d'antenne. Nous n'oublions pas les techniciens du centre maîtrise de GDS et la maintenance informatique qui nous épaule également. Adam lui se charge du ramassage et du personnel. Voilà, le décor est implanté. Nous pendons très exactement 20h02. Nous démarrons cette tranche d'animation en musique. Effectivement, par un air bien de chez nous.

20h passé de 11 minutes, saison de la radio diffusion nationale tchadienne. C'était à l'instant Achille Baldal dans Akui, autrement dit mon frère. 20h donc passé de 11 minutes, comme je le disais tantôt, nous ouvrons à présent la chemise des communiqués. 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La caisse de retraite des militaires CARMI informe les pensionnés militaires que le paiement des pensions du troisième trimestre 2026 débutera le lundi 3 août 2026 à l'agence de Gassi pour les retraités domiciliés à N'Djamena. Par ailleurs, le paiement dans les agences provinciales débutera le mercredi 12 août 2026. Pour assurer un processus fluide, le paiement se déroulera par ordre chronologique des titres de pension. Des listes détaillées seront affichées chaque jour, indiquant l'ordre de passage par guichet. Le ministère de la Santé publique et de la Prévention informe la population que des cas de gastro-entérite sont notifiés dans les formations sanitaires de la ville de N'Djamena. Devant cette situation, la population est appelée à respecter rigoureusement les mesures d'hygiène et de conduite de conduire tout cas suspect, à savoir diarrhée et vomissement, dans les structures de santé les plus proches pour une prise en charge adéquate. Le ministère suit de près l'évolution de la situation et rassure par ailleurs la population que les dispositions sont prises pour faire face à toute éventualité. Le ministère de la Santé publique et de la Prévention informe la population que des cas de gastro-entérite sont notifiés dans les formations sanitaires de la ville de N'Djamena. Devant cette situation, la population est appelée à respecter rigoureusement les mesures d'hygiène et de conduite
et de conduire, donc de conduire tout cas suspect, à savoir diarrhée, vomissement, observé dans les structures de santé les plus proches pour une prise en charge adéquate. Le ministère suit de près l'évolution de la situation et rassure par ailleurs la population que les dispositions sont prises pour faire face à toute éventualité. D'ici. Le chef de canton Goulé de Donomanga, Sa Majesté Tamita Djidingar, la famille Mugangarbarum ont la profonde douleur d'annoncer au nom de la grande famille Ngarbarum et Dono dans son ensemble le décès de leur épouse, mère et grand-mère, Madame Muga, née Manita Dimnandengarti Honorine, survenue le 19 juillet 2026 des suites d'une courte maladie à l'hôpital général de référence nationale de N'Djamena. Maintenant, cet avis s'adresse aux parents amis et connaissances de Donomanga, Peni, Kumra et à ceux de la diaspora. Le recueillement est à Dembe 2 au domicile de Ngare Djimt Dimnandengarti à côté de la station Mojobouk sur l'axe du rond-point Gazelle à la station hydrocarbure 6e rue à gauche en quittant le rond-point Gazelle. Le retrait du corps est prévu pour le vendredi 24 juillet 2026 à 12h30 suivi du départ de la dépouille pour Kumra en passant par Donomanga. L'inhumation aura lieu à Kumra le dimanche 26 juillet 2026. Que l'âme de la regrettée repose en paix auprès de l'Éternel. C'est Dounia Goumsou, Gag Mojo, Jacob Marsam, Pasteur Kadere, Josias Basile Laingue, Azor Service, Mijinawei, Christophe Laingue, Hachim Deloua, Mijinawei ont la profonde douleur d'annoncer. À service Mijinawei, Tap Nangere, Aswe Tumartus à Besme, Adama Suzanne à Kouridoua, Toto Goumsou à Bianganda, Maguire Valérie Alaï, Luc Marsam à Sar, aux parents de Besme, Kourindoua, Bodor, Malay, Gamal. Le décès de leur frère Obed Goumsou, survenu le 22 juillet 2026 des suites de l'attaque de l'hippopotame au fleuve Chari. L'inhumation aura lieu donc demain 24 juillet 2026 au cimetière de Mbayam par Gulnassi. Que son âme repose en paix. Les familles d'Ouremanga Yerima, Lau Bombe Lototingao, Lau Ndumaya Poyo, Bonio Lau Timaya. Makia, Yombombe, Yoremne, Lau, Ngira, Najita Mbaye, Desmang, Madame Yotujim Anne, la veuve et les enfants de Feu Beyasum Yerima, adresse la sincère remerciement aux parents, belles familles, amis, aux voisins, aux collègues des services de N'Djamena, Mundusar, Kumra, Doba, Pachangé, d'Mbaïdji, Bessao et des villages environnants, aux églises évangéliques des frères du district de N'Djamena, aux églises baptistes du Tchad, à l'église glorieuse de Boutalbagar, ainsi qu'au parti RNDT Le Réveil pour leurs multiples marques de soutien et d'assistance lors du décès de leur frère, fils, oncle, père, grand-père et beau-fils, Beassem Yerima, inspecteur d'hygiène et d'assainissement à la retraite, survenu le 19 juin 2026 au centre hospitalier universitaire. La référence nationale de N'Djamena est inhumée à Panzangé par Bessao. Dieu a donné, Dieu a repris, que le nom de l'Éternel soit glorifié. La grande famille Mingiana, Mokomra et Orjita ont la profonde douleur d'annoncer le décès de leur épouse, mère, tante et fille Dobu Mbokra, survenue le 22 juillet 2026 en N'Djamena des suites de maladie. Cet avis s'adresse aux familles de Kemrimbe Beko, Yamoko, à Dakar et au chef de canton de Bedaya ainsi qu'à la communauté de Mbang de Bedaya ainsi qu'au chef
chef de race de la communauté Sarma Tchingani en Djamena. Le recueillement est au domicile du défunt Mingyana Mokomra, situé à Loualia, Madagascar. Par ailleurs, la date de l'inhumation sera communiquée ultérieurement. Que le Seigneur accorde à Fedoboumbokra le repos éternel. Et très rapidement, cet avis officiel qui nous parvient, la direction de la législation foncière et du contentieux du ministère de l'aménagement du territoire, de l'habitat et de l'urbanisme, invite impérativement M. Ribangardingam, l'occupant de terrain 6 au quartier Toukra, section 2, îlot 60, lot 1, 2, 3, 4, 6, 7 et 8, à se présenter à la direction des réformes foncières et du contentieux munis des documents afférents au dit terrain pour affaires le concernant. Ce communiqué tient lieu de convocation. 20h passées de 22 minutes, saison de la radiodiffusion nationale tchadienne. Nous tournons donc à présenter nos condoléances à toutes les familles en déni. Retenez que l'actualité soit joint intervient très exactement à 20h30. Entre-temps, restez de nôtre.

0: Ici N'Djamena, Radio Diffusion Nationale Tchadienne, dans nos studios, il est 20h30. Pour la présentation de Tchad Actualité sur le journal, Ahmad Maki, bonsoir.
1: Bonsoir Koumakoy, bonsoir à tous. À l'actualité, le ministère de la Santé alerte sur des cas de gastro-entérite à N'Djamena. La population est appelée à adopter les gestes d'hygiène pour prévenir la maladie. RGPH 3, le bureau technique central, annonce un taux de réalisation de 95%. L'opération de recensement, elle, est prolongée jusqu'au 5 août prochain. Tchad Actualité soir à suivre également les nouvelles des provinces et la chronique culture. Bonsoir à tous et bienvenue dans ce journal fin hier au ministère des Affaires étrangères des travaux du deuxième colloque international des paléontologies. La cérémonie a été présidée par le ministre de l'Enseignement supérieur, de la recherche scientifique et de la formation professionnelle, Dr Sita Kiyombatinan, représentant le premier ministre Le Poigne avec Harmonie Bello.
2: Ces assises de deux jours ont permis aux participants venus de plusieurs pays africains et d'Europe d'explorer le potentiel paléontologique et la place qu'occupe le Tchad dans l'histoire et les recherches sur l'évolution de l'espèce humaine. Professeur Moussa Abderrahmane, ancien chercheur, apprécie la tenue de ces assises.
3: Ce colloque nous offre une tribune pour présenter nos résultats de recherche depuis une vingtaine d'années dans le désert du Djourab. Donc ce colloque est très riche en enseignements.
2: Les participants à ce colloque ont formulé également plusieurs recommandations.
4: Octroyer des bourses de recherche ciblées en finançant les travaux de thèse des doctorats afin d'inciter les jeunes étudiants tchadiens à prendre la relève scientifique. Intégrer dans les curricula scolaires des manuels d'histoire et des sciences en cours de création pour inclure les majeures découvertes paléontologiques du Tchad. Inscrire le colloque de paléontologie dans la continuité.
2: Le directeur général du CNRD, Centre national de recherche pour le développement, professeur Mahmoud Youssouf Khayal, souligne la portée de ce rendez-vous des chercheurs pour son institution.
5: Ce colloque reflète l'essence même de la mission du Centre national de recherche pour le développement, CNRD. À travers ses laboratoires et départements spécialisés, le centre met tout son pouvoir pour que la science devienne au service de la nation tchadienne.
2: Représentant le premier ministre, chef du gouvernement, le ministre en charge de l'enseignement supérieur, docteur Sitak Yom Batinan, a rassuré l'assistance.
6: Au regard de l'ampleur des riches échanges qui ont eu lieu durant cette session, je peux vous rassurer de l'entière disponibilité du gouvernement de la République du Tchad à accompagner la recherche paléontologique, à en faire une boussole pour la recherche en sciences sociales et à lui donner les moyens qu'il faut. Nous sommes le berceau de l'humanité. Nous devrions être le berceau de la science, le berceau de la connaissance et le berceau de l'innovation.
2: Ce colloque tenu en marge de la célébration des 25 ans de découverte du crâne de Toumaï a rappelé tout simplement que les traces du premier homme découvert au Tchad continuent jusqu'à présent à alimenter les recherches.
1: L'OIM, Organisation internationale pour les migrations, célèbre le 5e anniversaire de son programme COMPASS. L'événement est couplé au lancement officiel du mécanisme national de renforcement actualisé. La cérémonie a été présidée par la ministre en charge de la justice, Ndolinoudji Alix Nembaye, Le Poigne avec Mahamat Kial.
7: À travers cette rencontre, les acteurs judiciaires ont évalué les activités réalisées pendant 5 années d'existence du programme COMPASS, entendu coopération en matière de migration et partenariat pour des solutions durables au Tchad. Ceci permettra de consolider les dispositifs de prévention et de protection des victimes afin de renforcer la réponse judiciaire. Cette initiative vise également à saluer les partenariats stratégiques avec le Royaume des Pays-Bas et l'Organisation internationale pour les migrations, OIM. Ndolinoudji Alix Nembaye est la ministre de la Justice.
8: Le Tchad est aujourd'hui confronté à des dynamiques migratoires particulièrement complexes. Notre position géographique au cœur de l'Afrique centrale et du Sahel fait de notre pays un espace de transit, d'accueil, de retour et parfois de destination pour des milliers de personnes en mouvement. À cela s'ajoutent les conséquences des crises sécuritaires et humanitaires qui affectent notre sous-région, les déplacements forcés, les migrations économiques, ainsi que les mouvements transfrontaliers liés aux opportunités économiques, notamment dans les zones minières du nord de notre pays.
7: Notons que la cérémonie a été marquée par l'officialisation du manuel national des référencements MNR et C pour la prise en charge des personnes vulnérables.
1: En santé, malgré l'existence des nombreux centres de santé, les centres hospitaliers universitaires sont souvent débordés. Une réunion d'information et de sensibilisation a réuni ce matin au ministère de la Santé les responsables des structures sanitaires et les autorités communales. Objectif, trouver des solutions pour désengorger ces hôpitaux et améliorer la prise en charge des patients. Le point avec Hadjara Haroun Cheikh.
9: Cette rencontre qui a regroupé les directeurs généraux des CHI de N'Djamena et les responsables communaux vise à informer le public sur les mesures à envisager dans les structures sanitaires et améliorer la qualité des soins. Elle vise également à renforcer le soin de proximité et améliorer l'organisation des services afin de réduire les longues files d'attente dans les hôpitaux. À cet effet, les responsables des communes d'arrondissement sont appelés à sensibiliser les populations sur l'importance de la fréquentation des centres de santé de proximité avant de se rendre dans les grands hôpitaux, sauf en cas d'urgence. De leur côté, les directeurs généraux des différents CHI de N'Djamena proposent à la secrétaire générale du ministère de la Santé le renforcement du système d'orientation des malades et d'améliorer la coordination entre les établissements sanitaires. Pour eux, une bonne orientation des patients permettra de réduire la surcharge des grands hôpitaux et d'offrir de meilleures conditions de prise en charge. Au terme de leurs échanges, les responsables communaux et les directeurs généraux des CHI de N'Djamena, sous l'égide du gouverneur de N'Djamena, Amina Koudiana, et de la secrétaire générale Dr. Toralta Nujitolum Joséphine, s'engagent à mettre en œuvre des actions coordonnées pour améliorer l'accès aux soins et désengorger progressivement les structures sanitaires afin d'offrir aux populations des services plus efficaces et de meilleure qualité.
1: Hadjara, dans un communiqué, le ministère de la Santé publique et de la prévention informe la population que des cas de gastro-entérite sont notifiés dans les formations sanitaires de la ville de N'Djamena. Devant cette situation, la population est appelée à respecter rigoureusement les mesures d'hygiène et de conduire tout cas suspect présentant donc des diarrhées et des vomissements dans les structures de santé les plus proches pour une prise en charge adéquate. Le communiqué précise que le ministère suit des après l'évolution de la situation et rassure par ailleurs la population que les dispositions sont prises pour faire face à toute éventualité. Autre volet de l'actualité, le troisième recensement général de la population et de l'habitat est réalisé à 95% selon le Bureau technique central. Annonce faite par son coordonnateur Amadou Goto Robert au cours d'un point de presse. Il annonce par la même occasion la prolongation du dénombrement jusqu'au 6 août prochain. On l'écoute au micro de Oumar Moussa.
10: Depuis le lancement officiel du dénombrement le 20 juin 2026, les équipes déployées sur l'ensemble du territoire national accomplissent leur mission avec professionnalisme, engagement et détermination. Je tiens à leur rendre un hommage mérité. À la date du 21 juillet 2026, 3,962,101 ménages ont été recensés sur l'ensemble du territoire national, soit 95,81% des ménages cartographiés. Ces résultats témoignent de l'engagement de l'ensemble des acteurs mobilisés. Les opérations de dénombrement ont ainsi enregistré des avancées très satisfaisantes sur l'ensemble du territoire national. Toutefois, les questions relatives aux limites territoriales ainsi que certaines réalités du terrain n'ont pas permis d'achever les travaux dans les délais initialement prévus dans certaines localités. Afin de garantir un recensement exhaustif et de qualité, le gouvernement a décidé de proroger les opérations du dénombrement jusqu'au 6 août 2026.
1: La coordination d'appui des suivis, des sensibilisations et des mobilisations des éleveurs et des populations nomades dans les Wadaï a effectué de son côté une descente dans le campement des transhumants dans le département d'Abogoudam. Les détails depuis Abéché avec Souleymane Ousmane Bougaï.
11: L'objectif de cette descente est de briser les réticences, expliquer l'importance de l'opération et obtenir l'adhésion totale des nomades. Sur place, la députée Zainab Makikoka, le chef de mission adjoint de la Coordination nationale d'appui, de suivi, de sensibilisation et de mobilisation des éleveurs et des populations nomades dans le Wadaï, Mohamed Nour Abdullah Ibrahim et Mohamed Zakaria, membre de la délégation, ont expliqué aux populations nomades des localités visitées l'utilité réelle de cette grande opération nationale pour le développement du pays. Bien-être socio-économique. Les chefs de mission de la Coordination nationale d'appui, de suivi, de sensibilisation et de mobilisation des éleveurs et des populations nomades dans le Wadaï, Mohamed Al-Khassim Goz, a fait comprendre aux nomades rencontrés que se faire recenser n'est pas une affaire de taxes ou d'impôts, mais un levier pour le développement. C'est l'unique moyen, dit-il, d'obtenir des écoles mobiles, des points d'eau et des soins vétérinaires adaptés à leur mode de vie. C'est pourquoi il a demandé aux nomades à réserver un accueil chaleureux aux agents recenseurs et faciliter leur travail. À Béché, Souleymane Ousmane Bougaï pour la Radio Tchad.
1: Le projet de renforcement de l'innovation dans l'entrepreneuriat agro-pastoral de jeunes et de femmes du Tchad des Koumra a un nouveau bâtiment devant abriter et son siège. La cérémonie de réception a eu lieu ce matin à Koumra en présence du délégué général du gouvernement auprès de la province du Mandoul, Amat Abdallah Fadoul. Toujours dans le Mandoul, le secrétaire général de la province, Dimas Djeboudoum a ouvert ce matin à Koumra l'atelier de sensibilisation et de renforcement des capacités et de prévention sur les violences basées sur le genre et l'exploitation des abus sexuels ainsi que la notion donc genre. Cet atelier est initié par le projet d'appui à la transformation numérique du Tchad en partenariat avec la Banque mondiale. Une délégation du MPS se trouve à Atiy dans le Bata, objectif à restructurer les organes de base du parti. Les détails avec Ali Ibrahim Souleymane.
12: Accueilli à l'entrée de la ville par les militants et sympathisants du MPS avec à leur tête Mohamed Zine Al-Issel, secrétaire général provincial du parti, la délégation a présenté ses civilités au délégué général du gouvernement auprès de la province du Bata, général Ahmad Boukouni Mourali. Une brève échange constructif entre le mandataire Brahim Dini Dadi et le plus haut responsable de la province, général Ahmad Boukouni Mourali, allié sur le renforcement des structures du parti et la consolidation de son organisation à la base. Après les civilités du délégué général du gouvernement, la délégation du mandataire a tenu à rencontrer les militants et sympathisants du MPS réunis pour la circonstance au siège provincial du parti. La délégation du mandataire a pour but d'échanger avec les responsables locaux et les militants afin d'évaluer le fonctionnement des structures existantes et de procéder aux ajustements nécessaires pour renforcer la présence du parti sur le terrain. Ati, Ali Ibrahim Souleymane pour la Radio Tchad.
1: En religion, le président du Conseil national des affaires islamiques, Abdedaïm Abdallah Ousmane, poursuit sa tournée à l'intérieur du pays. Après Massakori dans la province du Hayar Lamis, il est arrivé à Moussoro dans le Bahr El Ghazal. C'est pour sensibiliser la population sur la culture de la paix et de vivre ensemble. Les détails avec Ahmad Ali Daladou.
13: Aussitôt arrivé, la délégation a rencontré les fidèles musulmans pour porter le message du président de la République qui consiste à faire la promotion de la paix. La religion occupe une place essentielle dans la société et qu'elle peut contribuer efficacement à apaiser les tensions et à renforcer l'unité nationale, a ajouté le chef de mission, Abdedaïm Abdallah Ousmane, président du Conseil national des affaires islamiques du Tchad. Après cette séance de travail, la mission a rencontré toutes les forces vives de la province autour du délégué général du gouvernement auprès de la province du Bahr El Ghazal de Mustafa Brahimi. Ici, Abdedaïm Abdallah Ousmane, Yahya Ibrahim Khalil et Sonus et Amir Omar, respectivement, président du Conseil national des affaires islamiques du Tchad, troisième vice-président et membre de la dite institution, se sont apesantis sur les valeurs de tolérance, de dialogue, de respect mutuel et de fraternité pour le développement du pays. La question de la haine, l'utilisation des stupéfiants, les réseaux sociaux ne sont pas perdus de vue par les intervenants. Attentif aux différentes interventions, le délégué général du gouvernement auprès de la province Istikbal Ghazal Ad Mustafa Brahimi a souligné que le message porté par la mission cadre parfaitement avec leur vision et celle des autorités du pays. Nsoro, Ahmad Ali Daladou, Radio Tchad.
1: Dans le même sillage, une deuxième mission de sensibilisation du Conseil national des affaires islamiques du Tchad a été lancée ce jeudi sous la conduite de Cheikh Ahmad Anour Mohamed Al-Hilou, grand mufti, accompagné de Cheikh Abdraman Azalo, deuxième vice-président du Conseil, ainsi qu'une délégation composée des représentants des trois composantes islamiques du pays. Cette mission s'inscrit dans le cadre du programme national du Conseil visant à renforcer l'unité nationale, à promouvoir la culture du vivre ensemble et de la coexistence pacifique. Elle couvrira 5 provinces conformément au plan du Conseil destiné à consolider sa présence institutionnelle et à renforcer les liens avec ses représentations locales. En sport, la ville d'N'Djamena s'apprête à vibrer au rythme du semi-marathon international de la paix prévu le 26 juillet 2026. Ce sont les membres du comité d'organisation qui ont annoncé la tenue de cet événement sportif. C'était au cours d'une conférence de presse organisée ce mercredi à l'Académie des Farcha. Compte rendu, Yann Mouibi.
14: Pour le semi-marathon international de la paix N'Djamena 2026, plusieurs athlètes d'au moins 17 nationalités sont annoncés. Au programme des courses d'1, 3, 5 et de 21 km. Un événement que le président du comité d'organisation, Migo Natolban, a qualifié de majeur. Pour lui, cet événement, au-delà d'une course, est une vision où le sport devient un outil de paix, un vecteur de cohésion sociale et un levier de développement pour le Tchad. Le semi-marathon sera une expérience unique selon le comité d'organisation qui annonce des nouveautés. Il y aura le village du semi-marathon qui sera ouvert du 24 au 26 juillet 2026 au stade Idriss Mamad Ouya, un espace de rencontres entre institutions, entreprises et populations, une plateforme de promotion du sport, de la santé et de l'innovation, un lieu de sensibilisation pour les jeunes, les femmes et les ONG, sans oublier un symbole vivant du vivre ensemble. Cette sortie médiatique des membres du comité d'organisation a un double objectif. Annoncer officiellement l'événement et solliciter par la même occasion l'accompagnement des médias en vue du rayonnement et du succès du semi-marathon international de la paix.
1: Retrouvons Mamata El Fodi pour la chronique culture de ce jeudi. Il s'intéresse aujourd'hui à l'importance de la Semaine nationale du patrimoine.
15: Le 20 juillet 2026, le Tchad a célébré un double événement. La Journée nationale du patrimoine et le 25e anniversaire de la découverte de Toumaï, ce crâne vieux d'environ 7 millions d'années qui a révélé au monde l'importance du Tchad dans l'histoire des origines de l'humanité. À cette occasion, le ministre du Développement touristique, de la culture et de l'artisanat, Abakar Rozi Teguil, a animé un important exposé Palais Toumaï en présence du président de la République, le maréchal Mahamat Idriss Déby Itno, à la présidence de la République, parmi lesquels le professeur Michel Brunet, des chercheurs et de nombreuses personnalités. Cette rencontre a rappelé que le patrimoine n'est pas seulement un héritage du passé, mais une richesse vivante qui nourrit notre identité, notre recherche scientifique et notre développement. La célébration s'est poursuivie à la Bibliothèque nationale avec une journée portes ouvertes placée sous le thème « Toumaï rencontre ses enfants ». Un symbole fort qui rapproche les Tchadiens de leur histoire et invite la jeunesse à s'approprier de ces patrimoines exceptionnels. Préserver notre patrimoine, c'est protéger notre mémoire. Valoriser Toumaï, c'est rappeler au monde que le Tchad occupe une place essentielle dans le récit de l'humanité. Notre patrimoine est une fierté, mais aussi une responsabilité collective. Culturellement, à la semaine prochaine.
1: Voilà, c'est avec cette chronique culture que s'achève ce journal 20h passé de 49 minutes ici à Radio Tchad. Retenez essentiellement que des cas de gastro-entérite ont été notifiés en N'Djamena selon un communiqué du ministère de la Santé publique. La population est appelée à adopter les gestes d'hygiène pour prévenir la maladie. C'est définitivement terminé pour ce journal réalisé par Galamia Sil, collaboration technique hier naïve. À la présentation, je suis Amat Maki. Merci à vous de l'avoir suivi. Portez-vous bien. Au revoir.

Mesdames et messieurs, bienvenue à l'écoute de vos avis et conseils agrométéorologiques de la deuxième décade de juillet, valable jusqu'au 25 juillet 2026. Prévision. Au regard des conditions météorologiques, notamment pluviométriques, qui s'annoncent assez bonnes pour la prochaine décade, il est conseillé aux agriculteurs ce qui suit. Poursuivre les semis dans les localités où les pluies sont désormais bien installées. Intensifier les opérations d'entretien des cultures, sarclage, remplacement de pouquets manquants et apport de fertilisants. Dans les zones ayant enregistré des pauses pluviométriques ou cumuls encore insuffisants, les producteurs agricoles doivent privilégier des semis prudents en attendant une meilleure régularité des pluies. Dans la zone sahélienne, procéder au semis généralisé, quelle que soit la quantité de pluie enregistrée dans la décade. Assurer un suivi régulier des parcelles afin d'évaluer la levée et la croissance des cultures. Procéder rapidement au regarnissage des pouquets non encore levés. Effectuer le premier ou le deuxième désherbage selon le stade des cultures. Intensifier la surveillance phytosanitaire afin de détecter précocement les ravageurs tels les chenilles, criquets, insectes, foreurs, etc. et les maladies favorisées par l'augmentation de l'humidité. Renforcer les dispositifs d'alerte et intervenir rapidement en cas de foyer d'infestation. Aux éleveurs de profiter de l'amélioration progressive des pâturages tout en maintenant une surveillance de l'état sanitaire du cheptel, veiller à une utilisation rationnelle des points d'eau et éviter le surpâturage dans les zones où la régénération du couvert végétal demeure encore limitée. Aux services agricoles et de vulgarisation, de renforcer l'accompagnement technique des producteurs en matière de gestion des cultures, de lutte contre les mauvaises herbes, de fertilisation raisonnée et de choix de variétés adaptées aux conditions agroclimatiques locales. Sensibiliser également les producteurs sur les bonnes pratiques de conservation des eaux et des sols. Enfin, renforcer les mécanismes d'alerte précoce dans les zones exposées au risque d'inondation, de sécheresse et d'autres aléas climatiques. C'est tout pour ce bulletin agrométéo. Merci de l'avoir suivi. Au revoir et à la prochaine décade. Réalisation Abdoulaye Toche, présentation Benan Selayou.

0: mesdames, mesdemoiselles, messieurs. Et voici l'international Chalal et Maître Gazonga depuis Abidjan. Les amis, est-ce qu'on peut y aller?
1: Ah, ouais.
0: Ok, d'accord.
1: Ah oui, bien sûr.
0: Je suis

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1: Mesdames et messieurs, bonjour, bonsoir et bienvenue dans votre tranche réservée à votre magazine Santé pour tous de la radiodiffusion nationale tchadienne. La problématique de lutte contre le tabac au Tchad est le thème de votre émission d'aujourd'hui. Ceci étant dit, le tabagisme constitue un fléau mondial à cause de ses effets néfastes. Il est la cause de plusieurs maladies parmi lesquelles les maladies cardiovasculaires, les maladies cancéreuses, les maladies pulmonaires chroniques. Selon l'Organisation mondiale de la santé, le nombre des fumeurs dans le monde est actuellement estimé à 1,1 milliard d'individus et devrait atteindre 1,64 milliard d'ici la fin de l'année 2027, si rien n'est fait. Par ailleurs, l'Organisation mondiale de la santé a ajouté à l'addiction tabagique que 5,4 millions de décès par an sont attribuables au tabagisme, soit plus que la tuberculose et le paludisme. Pour débattre cette thématique, mesdames et messieurs, nous recevons dans notre studio quatre invités. Il s'agit de Dr Ninoji Mbayrom, coordinatrice du programme de lutte contre le tabac, l'alcool et les drogues. Docteur, bonsoir.
2: Bonsoir.
1: Nous avons Docteur Ahmad Abdoulaye, tabacologue au CHU, la référence nationale de N'Djamena. Docteur Ahmad, bonsoir.
3: Bonsoir.
1: Nous avons Monsieur Bakun Banjang Francis, chargé de communication au centre diocésain de la recherche Action en alcoolologie, en abrégé CIDIRAM, unique centre de prise en charge des addictions au Tchad. Francis, bonsoir.
4: Bonsoir.
1: Chers invités, merci pour avoir accepté répondre promptement à notre invitation. Nous allons parler aujourd'hui de la problématique de la lutte contre le tabac au Tchad. Et nous avons quatre invités qui sont présentement dans notre studio. Et sans plus tarder, nous allons aborder la toute première question. Quelles sont les avancées en matière de la lutte anti-tabac au Tchad? J'adresse cette question à Madame la coordinatrice de lutte contre le tabac, l'alcool et les drogues au niveau du ministère de la Santé publique et de la Prévention, Dr Ninoji.
2: Merci, Carlos, de nous avoir donné encore cette opportunité. Merci également à l'UNAMA qui nous offre également ce cadre. Nous disons aussi bonjour à tous les auditeurs et auditrices de l'UNAMA. Les avancées en matière de lutte anti-tabac au Tchad. Il faut souligner qu'en matière de lutte anti-tabac, il y a une volonté politique manifeste. Il faut aussi saluer parce que même au niveau international, à travers les multiples actions de la lutte anti-tabac, le Tchad est cité comme un modèle en matière de lutte anti-tabac où il faut également s'inspirer. Alors, tout a commencé d'abord en 2006 par la ratification de la convention cadre de l'OMS pour la lutte anti-tabac, qui est un traité qui régit toutes les stratégies de la lutte anti-tabac, où le Tchad a ratifié en 2006 et une année plus tard, il a d'abord mis en place aussi un comité national multisectoriel, bien sûr, de lutte anti-tabac qui regroupe les plusieurs institutions, les partenaires, les organisations de la société civile. Et il faut aussi souligner et saluer également le dynamisme de ce comité qui est toujours actif et cité aussi comme un exemple ou bien un modèle au niveau international. Après ça, le pays a adopté la loi 10 qui constitue une base juridique maintenant de la lutte anti-tabac. C'est une loi et après, plusieurs textes ont été pris. Donc, nous pouvons citer, par exemple, le texte, le décret 1522, relatif à l'interdiction de fumer dans les lieux publics. Et donc, le but de ce décret, c'est beaucoup plus, c'est pour protéger les innocents, qui sont les non-fumeurs. Parce qu'il faut souligner aussi que la consommation de tabac, c'est un comportement qui est libéral. Parce que le tabac n'est pas interdit. Là, il faut le dire. Alors, les États, dans le rôle de la protection de la santé des populations, le Tchad a pris ces décrets, c'est pour protéger ceux qui ne fument pas et qui se font enfumer. Donc, c'est un acte très salutaire également. En dehors de ce décret, il y a aussi, par exemple, l'augmentation des taxes et même la création des taxes spécifiques de 100 francs sur le prix des cigarettes qui a été ramené à 50 francs. Ces taxes permettent de réduire également l'accessibilité financière, par exemple, aux jeunes qui n'ont pas vraiment de l'argent. Et donc, quand les prix de tabac sont très bas, ça veut dire que ça leur permettra de consommer. Donc, l'augmentation ou bien la création de ces taxes spécifiques, ça contribue beaucoup plus à la baisse de la prévalence. Parce que même scientifiquement, il a été prouvé que quand on augmente, par exemple, de 10% sur le prix de vente, la prévalence va chuter au moins de 4% si c'est dans les pays développés et jusqu'à 8% dans les pays sous-développés. Donc, cette augmentation, ça permet de diminuer la prévalence. Malheureusement, il y a beaucoup de gens qui ne comprennent pas. Ils voient plutôt le côté recette. Ils pensent que les États augmentent, c'est pour avoir les recettes, mais ce n'est pas ça le premier but. Et donc, voilà, il y a plusieurs actions, plusieurs avancées que le pays a fait dans la lutte anti-tabac et nous ne pouvons pas vraiment tout citer.
1: Merci Madame la coordinatrice. Nous voulons savoir quels sont les défis à relever au titre des initiatives visant à centrer les tactiles utilisés par l'industrie du tabac dans le seul but d'entraver les efforts de lutte anti-tabac, Madame la coordinatrice.
2: Je pense que par rapport aux défis, le premier défi, c'est d'abord l'ingérence de l'industrie du tabac dans les politiques de santé. Il faut aussi souligner ici que en 2019, le pays a pris le décret 1523, où l'article 6 de ce décret stipule clairement que les rapports, c'est-à-dire que les rapports entre les acteurs et les industries de tabac doivent être régis par un principe de transparence. Ça veut dire que dès lors que les industries de tabac rencontrent peut-être les acteurs, que ce soit les acteurs techniciens ou bien les, ceux qui ont le leadership, ça veut dire qu'il faut rendre ça publiquement, il faut diffuser l'information. Ça, c'est pour protéger vraiment l'ingérence dans les politique en matière de santé. Malheureusement, nous constatons aussi que ce décret n'est pas vraiment appliqué comme il se doit. Donc ça, c'est le premier et le véritable défi qui fait qu'aujourd'hui, tout à l'heure, je vous ai parlé des taxes qui ont passé de 100 francs à 50 francs. C'est probablement lié à cette ingérence aussi. Et au-delà de ça, il y a l'industrie qui peut aussi s'ingérer d'une autre façon. Par exemple, à travers les publicités. Les publicités, pas seulement direct, mais déguisé. Par exemple, comme le décret 1759 qui interdit toute publicité, toute promotion sponsor avec les industries de tabac, ça les empêche de faire, par exemple, les publicités d'une manière officielle. Et parfois, ils peuvent faire de façon déguisée. Par exemple, on peut peut-être dans des activités de festivité, on peut peut-être donner le logo ou bien la marque de produit pour mettre sur le t-shirt, sur certains produits. Et c'est ça. Ça peut aussi attirer, parce qu'il y a des publicités qui attirent aussi les consommateurs, surtout les jeunes, qui n'ont pas vraiment un esprit très développé. Par exemple, entre-temps, on écrivait derrière les paquets de cigarettes, Bastos, jeunes. Ça pousse à la consommation. Donc, ça aussi, c'est des défis à régler. Si nous prenons, par exemple, les enquêtes sur la consommation de tabac chez les jeunes de 13 à 15 ans, il y avait une enquête qui a été réalisée entre-temps en 2008. La prévalence était de presque 20%. Et quand on a repris cette enquête en 2019, et on a passé de 18,4% à 11%, ça veut dire que l'impact est là. Mais l'autre problème, c'est que même si c'est diminué, cette diminution n'est pas encore significative. C'est ce qui fait que ce n'est pas vraiment visible à l'œil nu. Mais il faut noter qu'aujourd'hui, même en matière de changement de comportement, il y a beaucoup de gens. Si aujourd'hui, peut-être quelqu'un qui vient fumer dans les lieux publics, les non-fumeurs ont tendance déjà à adopter des comportements positifs de santé, c'est-à-dire qu'en se retirant pour ne pas se faire enfumer, ça veut dire que il y a quand même une prise de conscience qui est là.
1: Mesdames et messieurs, nous vous rappelons que vous suivez votre magazine Santé pour tous de la Radio-Diffusion nationale tchadienne et nous débattons le thème relatif à la problématique de la lutte contre le tabac au Tchad. Et nous avons quatre invités qui sont présentement dans le studio. Nous avons Dr Nenoji Mbayron. Elle est coordinatrice du programme de lutte contre le tabac, l'alcool et les drogues au niveau du ministère de la Santé publique et de la Prévention. Nous avons M. Bidingar Ngaro-Ousran, coordinateur de la Croix-Bleue. Nous avons Dr Ahmed Abdoulaye, il est pneumologue et tabacologue au CHU. La référence nationale de N'Djamena, nous avons Bakun Banjang Francis. Il est le chargé de communication au Centre diocésain de la recherche action en alcoolologie, en abrégé CIDIRA, unique centre de prise en charge des addictions au Tchad. Monsieur Francis, vous êtes le chargé de communication au Centre diocésain de la recherche action en alcoolologie, en abrégé CIDIRA. Au Tchad, comment vous appréciez la lutte contre la consommation de tabac?
0: Je voudrais aussi saluer un peu l'effort surtout du gouvernement qui se fait à travers aussi en écoutant très attentivement la coordonnatrice et aussi les organisations de la société civile qui œuvrent de ce côté. Entre autres, je peux citer la Croix-Bleue et le CEDIRA. Et il y a aussi des petites associations du quartier qui initient des actions de prévention pour aider les gens surtout à une prise de conscience vis-à-vis de ce produit. Mais malheureusement, le constat, on se rend compte que à chaque fois, il y a un nombre de personnes là qui tombent encore dans ce produit. Et le secret, c'est quoi? Le problème, c'est que c'est un produit aussi piège, sinon un produit qui peut créer facilement ce qu'on appelle la dépendance. Et c'est peut-être c'est la raison qui peut expliquer, si bien que les textes existent, pour réduire en termes de publicité les images qu'on met derrière les paquets de ce produit-là. Mais dans la pratique, quand on rencontre les gens, beaucoup remettent en cause. Hein, ils remettent en cause, ils disent que ce sont des images qu'ils ont mises justes, mais ça n'a rien à voir avec la réalité. Et ils sont capables de citer une personne un peu âgée qui a fumé 15 ans, 20 ans, et qui ne présente pas ce souci-là. Oui, mais toutefois, je crois que nous ne sommes pas découragés et qu'on se lance toujours dans cette lutte-là pour aider les autres à comprendre surtout le danger.
1: Quel est votre apport ou bien appréciation dans le cadre de la lutte contre la consommation du tabac au Tchad?
3: Permettez-moi tout d'abord de saluer le panel, le docteur le tabacologue, docteur Nenoudi et mon ami Francis et vous-même, ainsi que les auditeurs de la radio-diffusion nationale tchadienne. Je suis très heureux de participer à cette émission. Il faut dire que voilà un produit qui tue la moitié de ses consommateurs, le tabac. Et l'industrie du tabac, ingénieuse, cible de plus en plus les jeunes avec des produits d'attrait qui apparemment ne présentent rien du tout, mais qui donnent déjà l'envie aux fumeurs, aux jeunes, et dès qu'ils essayent, ils deviennent addicts, et c'est difficile de s'en sortir. Il faut solliciter justement l'appui d'un centre de sevrage comme le CEDIRA, ou bien des conseillers tels que le CEDIRA, ou voir des spécialistes tabacologues tels que le docteur Amaké Parim. Je voudrais dire que la lutte est longue, parce que l'industrie du tabac elle-même initie des recherches pour trouver des attraits pour attirer les nouveaux clients qui sont les jeunes. Elle cible les jeunes à travers les médias, les réseaux sociaux et sait où les trouver. Donc notre action à nous, comme disait Bagabon, c'est de faire de la prévention primaire pour que les jeunes ne soient pas attirés par ce produit-là. Et en cela, nous faisons des activités dans les établissements scolaires, nous rencontrons les jeunes dans leur milieu de vie, avec les familles à travers les comités des arrondissements qu'ils ont mis en place, qu'ils essayent déjà de vulgariser les textes de loi qui existent. C'est vrai que le gouvernement tchadien fait beaucoup d'efforts. Vous vous souviendrez que le Tchad a été primé à cause des différents textes qu'ils ont élaborés. C'est bien d'avoir des beaux textes, mais la question, c'est l'application. Nous sommes l'un des premiers pays africains à avoir fait des avancées notables dans ce domaine-là, mais il y a encore des choses à faire. Et je remercie le ministère de la Santé publique pour son leadership dans cette lutte, qui continuait d'initier des choses. La dernière en date, c'était le décret sur l'ingérence de l'industrie du tabac. Et nous savons que c'est une industrie qui est très forte. À travers ces actions, ils influencent justement, ils interfèrent dans la prise des lois, des textes de loi, ils interfèrent dans l'application. Et même au niveau de l'Assemblée, ils peuvent, ou bien du Sénat, ils peuvent avoir des gens qui interfèrent parce que ceux-là, justement, s'opposent ou bien posent des freins à l'aboutissement des textes de loi qui existent. C'est une lutte dans laquelle nous sommes engagés au niveau de la Croix-Bleue tchadienne en tant qu'organisation de la société civile, et nous essayons de faire à travers une approche que nous appelons les compétences de vue courante pour permettre aux jeunes de se doter du savoir, du savoir-être, du savoir-faire et du savoir-vivre pour justement éviter ces grands défis qui sont la question du tabagisme et d'alcoolisme.
1: Merci Monsieur Bedingar Karousrand. Je me tourne vers Dr Ahmad Abdoulaye. Vous êtes pneumologue, tabacologue et vous exercez au Centre de Salut Universitaire, la référence nationale de N'Djamena. Dites-nous quels sont les dangers de la consommation du tabac pour la santé de l'être humain.
4: Le tabac, c'est une addiction, c'est une drogue comme tout autre drogue. Plus vous consommez, plus les conséquences sont néfastes surtout et parfois délétères. Et sur le plan sanitaire, sans toutefois tenir compte de l'autre, le tabac affecte tout l'organisme, du cheveu jusqu'au niveau des orteils. D'accord? Donc tous les organes pourraient être affectés. Et comme psychologue, je commence par les poumons. Le tabac est responsable de cancer de poumons. Ça entretient les relations infections de certaines infections respiratoires, notamment chez les patients qui souffrent d'une infection autre que la tuberculose ou bien la tuberculose elle-même. Donc c'est des patients, le tabac fait tousser et donc ça abattrape les tableaux cliniques et les personnes retardent la consultation. Donc ça pourrait être à l'origine de la BPCO, c'est la bronchopneumopathie polytropique. On appelle ça la maladie de fumeur. Plus vous fumez, vous vous exposez pendant une dizaine d'années, vous êtes habilité, vous avez une grande probabilité de déposer cette pathologie qui a des conséquences néfastes. Alors vous allez devenir un handicapé respiratoire, c'est-à-dire que vous ne pouvez pas vivre sans oxygène. Et non prise en charge, vous pouvez évoluer vers le décès. Ça, c'est en ce qui concerne l'appareil respiratoire, notamment le poumon. Au niveau cardiovasculaire, ça pourrait endommager les vaisseaux tribunaux fragiles, et donc créer des infarctus du myocarde, qui est un muscle du cœur. Donc ça devient fragile. Le cœur ne pourra pas faire sa fonction de pompe. Et donc, à la longue, voilà, si la prise en charge n'est pas faite, alors effectivement, le décès. Au niveau cutané, vous pouvez avoir des sécheresses de la peau avec un changement même de couleur de la peau. Sur le plan esthétique, surtout chez les femmes, ça pourrait donner changer votre peau avec une peau qui est sèche. Et donc, c'est pas trop, avec quelquefois des prurites, des démangeaisons de la peau. Au niveau des yeux, ça pourrait entraîner une cataracte, c'est-à-dire une perte de vue qui est précoce. Et même au niveau de la bouche, vous allez avoir des caries avec une mauvaise hygiène bucco-dentaire, une haleine fétide. Je ne pourrais citer que ces organes. Comme je viens de dire, ça pourrait atteindre tous les organes. Ces infections, dès qu'elles sont atteintes, elles arrivent, mais la prise en charge nécessite de moyens colossaux. Et si ces derniers n'ont pas de moyens, alors imaginez la suite. Les corollaires sont énormes.
1: D'accord, docteur Amat, la lutte anti-tabac favorise la santé et le développement des pays.
4: Effectivement, mais pour qu'il y ait le développement des pays, il faut une ressource humaine, en bonne santé, bien sûr. Comme nous venons de le citer, si ces jeunes ou bien ces personnes s'adhèrent à cette drogue, mais évidemment, ils auront des pathologies que nous venons de citer. Quelqu'un qui a une insuffisance respiratoire, qui est dépendant de l'oxygène, qu'est-ce qu'il pourra faire pour lui ? Il passe tout son temps devant le tabac, mais il ouvre même les parapères, il peut ouvrir d'aller au bureau, il vient au bureau, il ne peut pas rester plus d'une heure pour se concentrer et libérer les parapères, les chemises. Donc, vous regardez, c'est mon gagnant. Et plus vous ne bossez pas, il n'y aura pas de développement sur le travail.
3: Je voudrais renforcer un peu le docteur Amat en
1: disant que
3: voilà, donc 14 des objectifs de développement durable sont impactés par le tabac. Déjà au niveau de l'environnement, même pour cultiver du tabac, il faut des grands espaces. Donc les gens détruisent des forêts, des kilomètres de forêts. Cela entraîne donc le réchauffement climatique avec ses effets de serre et autres. Les produits qui sont utilisés dans la production des feuilles du tabac, ces produits-là, ces engrais chimiques et ces produits chimiques pour conserver cette feuille de tabac, entraîne la destruction du sol et donc empêche la régénération de certaines flores qui impactent sur l'environnement. Au niveau économique même, prenons un fumeur qui fume un paquet de cigarettes par jour. Ça fait 750 francs. Pendant le mois, 30 jours, ça lui fait à peu près 22 500 francs. Pendant une année, vous multipliez... pendant un mois, vous multipliez par 30. Pendant une année, vous multipliez par 12. Ça fait environ 750 000 francs qui sont dépensés, n'est-ce pas, chaque année par le fumeur. Et si vous fumez depuis 20 ans, c'est des dizaines de millions de francs CFA que vous dépensez. Alors que le tabac, comme a dit le docteur, entraîne des dépenses sanitaires encore très graves pour la prise en charge des personnes ou bien des affections qui arrivent à cause de la consommation du tabac. Non seulement vous-même vous détruisez, mais votre entourage aussi, la famille, la fumée passive ou ultra passive, comme on dit. Ceux qui sont exposés à la fumée du tabac, eux aussi subissent les mêmes conséquences sanitaires que celles qu'ont évoquées le docteur tout à l'heure. La morbidité qui arrive après, liée à ces maladies-là, la personne ne travaille pas, n'est-ce pas? Si vous devez faire un champ, vous n'allez plus au champ. Si vous devez aller au bureau, vous vous absentez parce que vous êtes malade. Vous avez la toux, vous avez des problèmes bronchopulmonaires, comme disait le docteur tout à l'heure. Et cela entraîne justement une perte à gagner pour. Donc, entre autres, un mégot de cigarette jeté dans la forêt, ou bien ça détruit encore la forêt avec tout ce que ça, vous voyez les incendies, certains incendies qui sont provoqués par un mégot de cigarette jeté. Déjà, les filtres même du tabac, lorsqu'ils tombent dans la terre, ils mettent plus de 400 ans avant de se désagréger. Vous savez ce que cela représente. On ne peut pas faire du développement si on ne mène pas la lutte contre le tabac, parce que le tabac impacte les objectifs du développement durable.
1: Merci, M. Garoussereng. Madame la coordinatrice,
2: okay, je voulais compléter un peu sur la lutte anti-tabac et puis le développement, puisqu'on a quand même quelques données qui sont là. Je voulais compléter. Donc, effectivement, comme les uns et les autres ont dit, par exemple, on a eu à faire une étude conjointe PNUD-OMS-CHAD. C'est le résultat de l'étude K-Investissement, c'est-à-dire qui analyse l'impact du tabac sur l'économie. Et donc, le cas du Tchad a montré que, par exemple, si, selon les recommandations de l'étude, si, par exemple, le Tchad augmente régulièrement les taxes sur le... renforce aussi le cadre réglementaire et législatif, c'est-à-dire que l'application des textes et appuie, par exemple, la lutte à travers le comité, le programme, tous les acteurs. Ça veut dire qu'au bout de 15 ans, le Tchad va gagner déjà 10 500 vies qui seront sauvées. Et il va y avoir un retour d'investissement de 13,1. Mais si ces mesures ne sont pas appliquées, le Tchad va perdre également 84% des ses pertes en productivité économique. Les pertes sont liées notamment, par exemple, à l'invalidité, comme ils ont expliqué. Les gens qui sont malades, les cancers, deviennent invalides. La prise en charge, quand ils sont malades, il faut dépenser. Et la gravité, c'est que c'est la mortalité précoce. Donc, il y a des données scientifiques qui prouvent largement que si on mène bien la lutte anti-tabac, il y a plus de gains que de pertes. Ça, c'est sur ce lien, mais je voulais aussi compléter par rapport à l'autre, là, aux conséquences. Il faut aussi souligner les conséquences du tabac sur le fœtus. Une femme enceinte, le bébé ou bien le fœtus qui est dans le ventre, qui a normalement besoin, par exemple, de l'oxygène. Malheureusement, dans le tabac, il y a ce qu'on appelle le monoxyde de carbone. Et quand une femme enceinte est exposée à la fumée ou bien elle-même, elle fume, ça veut dire que c'est ce monoxyde de carbone-là qui prend la place de l'oxygène. Et l'enfant sera privé et ça va créer ce qu'on appelle hypoxie. Et ça va jouer sur le développement, voire même mort in utero ou, comment dirais-je, accouchement, voilà, prématuré, tout ça. Et sur le plan gynécologique aussi, il faut noter, la nicotine peut créer ce qu'on appelle le dysfonctionnement érectile. Ou soit ça peut jouer sur la mobilité même des spermatozoïdes qui peuvent être la cause de l'infertilité chez l'homme, tout comme ça peut jouer aussi chez la femme, donc. Voilà, c'est ça la conclusion.
1: Merci. Il y a le chargé de communication de Cédira qui me dit, si je vous passe la parole à M. Francis.
0: Pour moi, je voudrais appuyer avec un exemple de terrain aussi. Dans nos actions de sensibilisation, on a rencontré quelqu'un qui disait que moi je fume, mais le tabac ne saoule pas comme l'alcool. Donc je ne fais pas de dégâts, je n'insulte personne. J'ai dit, mais attendez, les données actuellement, parce que quand vous fumez déjà, il y a celui qui fume là, qui est le fumeur actif, et tout son environnement, les gens qui sont autour de lui, qui inhalent, ils sont des fumeurs passifs. Donc vous savez déjà, en prenant un bâton de cigarette, vous exposez aussi les autres. L'alcool dont vous avez fait allusion, les statistiques mondiales actuellement montrent que l'alcool tue chaque 10 secondes une personne dans le monde. Mais le cas du tabac, c'est chaque 6 secondes. Chaque 6 secondes, une personne meurt. Donc, ça, ce sont les données au niveau mondial. Mais ici, au Tchad, peut-être ça serait plus que ça. Je parle sous contrôle surtout de la coordinatrice. Est-ce qu'il y a eu des études comme ça dans ce sens? Mais c'est pour vous dire que le tabac, surtout, fait trop de dégâts en termes de mortalité et l'invalidité, surtout.
3: Voilà quelque chose qui n'apporte rien à l'organisme. C'est vrai. Certains disent, par exemple, que ça leur donne l'intelligence, c'est ça qui explique. Au contraire, pour bien réfléchir, pour sortir un exercice de mathématiques, comme on dit dans le jargon, il suffit que vous soyez bien oxygéné, vous respirez et tout. n'y a rien apporté à travers le tabac qui inspire. Au contraire, cela diminue l'intelligence. Parce que les cellules du cerveau vont être atteintes par la fumée du tabac qui, normalement, comme a dit docteur, à travers le monoxyde de carbone, va fixer l'oxygène qui est là-bas et puis ça va donner du truc encore plus malade. Très grave. D'accord. C'est pas parce que vous avez fumé que vous avez fait votre exercice de mathématiques ou rédigé votre dissertation de philosophie. Non. Au contraire, sans cela, vous pourrez encore faire mieux que ça.
1: Mesdames et messieurs, vous qui venez de prendre le train en marche, retenez que vous suivez votre magazine Santé pour tous de la Radio Tchad et nous parlons aujourd'hui de la problématique de la lutte contre le tabac au Tchad. La mise en garde des images sur les paquets de cigarettes, beaucoup de gens disent que ce n'est pas une réalité. Et c'est une image plaquée par le ministère de la Santé publique et ses partenaires juste pour faire peur des consommateurs. Qu'en dites-vous, chers invités, en commençant par la coordinatrice?
2: Avant de répondre, je voulais, parce que Francis a soulevé une question sur la mortalité.
1: Oui.
2: Et donc, les mêmes enquêtes, c'est-à-dire les mêmes données des cas d'investissement aussi, ont révélé que 2500 décès au Tchad sont attribués à la consommation du tabac. Par an.
3: Par an.
2: Donc, on a des données qui sont là.
1: Merci.
2: Malheureusement, le problème, c'est que comme nous ne faisons pas le bilan de santé, et souvent quand quelque chose arrive, on met sur, peut-être on m'a, voilà.
0: On a tous nos voisins aussi.
2: Voilà, donc c'est tout ça là, c'est l'ignorance. Sinon, en réalité, c'est une substance qui fait vraiment des dégâts. Par rapport maintenant aux mises en garde, c'est vrai que ça, c'est des arguments. Quel est l'intérêt que les gens qui sont vraiment, qui ont la charge de la santé, doivent aller jusqu'à prendre des images pour tromper, non? Des images qui ont été validées au niveau mondial. Par exemple, la première image d'Idrissa, cancer de la bouche. C'est un Guinéen qui a fumé dans l'ignorance. Arrivé déjà au stade de ce cancer de la bouche, il devait mourir. Et il a dit que mais moi, j'ai fumé dans l'ignorance, donc pourquoi je vais laisser les autres mourir aussi? Et c'est comme ça qu'il a accepté qu'on filme. Et lui-même, il a fait aussi des vidéos. Donc, c'est dans le but de sauver des vies. Et il a donné son accord pour que ça soit publié. Diffusé pour alerter les gens que c'est une substance qui est très dangereuse. Et ces vidéos, on a même diffusé ça. Quand on avait mis ces images sur les paquets de cigarettes en 2017-19, on avait. Mais malgré tout ça, mais je pense que si la Croix a de bonne mémoire, je sais que dans les années antérieures, ils ont eu aussi un cas presque similaire.
3: Tout à fait.
2: Et ils m'ont contacté, ils ont dit que voilà, c'est pratiquement similaire et qu'il fallait. La personne est déjà au stade pour mourir. Donc, il fallait maintenant filmer, mais le temps de venir, la personne a rendu. Donc, c'est ça. Sinon, on devait même avoir déjà les images du pays.
3: C'est ça.
2: Parce qu'on n'a pas l'intérêt pour vraiment tromper.
3: C'est ça. Pour renforcer la coordination.
2: Donc, moi, je pense que c'est des
1: abus.
3: Ouais, notre pays est signataire de la Convention cadre de la lutte anti-tabac de l'Organisation mondiale de la santé. Et parmi les mesures qui pourraient dissuader le fumeur ou bien réduire justement les conséquences du tabac, c'est l'utilisation de ces images d'avertissement sanitaire. Et donc, je crois que nous sommes à notre cinquième image maintenant. En fait, des études scientifiques ont montré que la présence de ces images là dissuade certaines personnes pour ne pas fumer et que cela a des résultats positifs. Malheureusement, comme je disais, l'industrie aussi recrute des chercheurs qui eux aussi passent à faire circuler ces fausses informations là que ce sont des machins, que ce sont des trucs illusoires, c'est pas vrai. On va te montrer des gens qui, par exemple, comme disait Francis tout à l'heure, qui des gens qui vont dire moi je fume depuis 15 ans mais je n'ai jamais eu par exemple les cancers de la bouche ou bien je n'ai jamais eu les cataractes, je n'ai jamais eu des pertes de cheveux, tout cela. C'est possible. Toi, tu ne l'as pas. Mais l'autre, s'il fume, à cet âge-là, il va l'avoir. Mm-hmm. Donc, c'est des choses réelles. On constate chez les fumeurs, les pommes de main noires, les plantes de pieds noires, etc., ou bien des toux qui ne terminent pas. Tout cela, ce sont des choses qui sont réelles, qui existent. Le cancer de la bouche, comme on a dit, c'est quelqu'un qui l'a vécu. Idrissa, un Guinéen, un couturier, qui parvenait justement à supporter sa famille avec sa couture. Même à cause du tabac, il a eu cela. Moi, j'ai un grand-père, comme disait la coordinatrice, c'est un grand-père qui a fumé jusqu'à... Il a un trou au niveau du dos, là. Quand il absorbe la fumée ressort par le dos. C'est des choses qui existent, on a vu, ça existe. Le tabac peut provoquer des cancers, le poumon, des cancers de l'œsophage, des cancers du col de l'utérus, des cancers de la vessie, de l'estomac. Parce que le fumeur, il ne mange pas beaucoup. Et donc, comme notre abdomen sécrète ses sucs gastriques là pour permettre de digérer les aliments, s'il ne trouve rien, c'est l'abdomen, c'est l'estomac qui va être brûlé. Après, c'est une plaie, après c'est un cancer de l'estomac et la personne peut mourir comme cela.
5: Ah, allez-y.
2: Je voulais aussi attirer, c'est-à-dire que l'attention, ce n'est pas seulement les fumeurs activés. Même les fumeurs passifs, nous sommes exposés au même risque.
3: Tout à fait.
2: Donc, c'est pour vraiment attirer l'attention de ceux qui ne fument pas et se font enfumer. C'est-à-dire que quand prennent également ses responsabilités pour ne pas se faire.
4: Le fumeur passif, je pense que je viens notifier une étude que nous avions lue récemment concernant certains médicaments et le tabagisme passif. Alors, chez les patients qui font des crises asthmatiques à répétition, si vous êtes asthmatique et que vous fumez dans votre environnement, devant vos enfants et tout, et qui sont asthmatiques, le tabac réduit la corticosensibilité, c'est-à-dire que dans le traitement de l'asthme, il y a des médicaments qu'on appelle les corticoïdes, ça diminue cette sensibilité. Et du coup, vous pouvez bien prendre votre traitement de fond, qui est constitué à base des corticoïdes, et malheureusement, ça ne va pas agir. Et donc, c'est des enfants ou bien c'est des familles qui vont faire des crises à répétition, et donc tout le temps, vous êtes devant le médecin pneumo ou bien le médecin généraliste, est-ce que vous faites des crises à répétition, alors que la cause vous a dit non, c'est ça, juste fallait arrêter, le patient actif arrête de fumer et puis voilà, les autres qui sont passifs vont aussi avoir une crise légère ou bien diminuer.
5: Docteur Amat, gardez le micro. Quel est l'apport des tabacologues ou bien des pneumologues dans la prise en charge des consommateurs de cigarettes?
4: Ok, comme nous venons de le dire, le tabac cause énormément de dégâts sur le plan sanitaire que non seulement le tabacologue ou bien le pneumologue, mais tout médecin ou bien tout personnel de santé doit alerter cette urgence. Pour moi, je dis que c'est une urgence parce qu'en souffre et on vient de dire, chaque 6 secondes dans le monde, un patient meurt suite au tabagisme. Donc nous, ce qu'on fait, c'est qu'en tant que médecin, d'abord, mais pneumologue, tabacologue, dès que vous venez en consultation pour une toux ou bien difficulté respiratoire, dans notre interrogatoire, on demande systématiquement, sans tabou, mais on va vous demander est-ce que vous fumez ou pas. Alors, il y en a un qui trouve extraordinaire, pour ceux qui n'ont jamais vu, mais ils trouvent extraordinaire. Pourquoi vous voulez vous poser cette question? Mais après, c'est à nous maintenant de les expliquer parce que. Ok, ils te disent qu'ils ne fument pas. Mais il y a d'autres catégories de personnes qui disent, bon, mais je fume, j'ai tenté d'arrêter et tout. Alors là, la question qui s'en suit, celle-là, c'est de, puis-je vous aider à arrêter de fumer? Et là aussi, on écoute les patients. Il y en a qui disent, oui, vous pouvez nous aider, mais d'autres disent que bon, mais moi, je ne peux pas. Ou bien, j'ai essayé d'arrêter, mais je n'ai pas pu. Donc, moi, je pense que sans cigarette, je ne peux pas vivre. Je vais raconter des patients comme ça. Pour ceux qui disent, bon, vous nous aidez, là, on leur fait des propositions. Le traitement, c'est de la thérapie cognitivo-comportementale. C'est une prise en charge qui est pluridisciplinaire, normalement. Ça doit impliquer les psychologues, les médecins, les généralistes, les nutritionnistes, etc. La famille. Et puis après, s'en suit le traitement médicamenteux en dernière position. Mais malheureusement, d'autres, par contre, ils disent non, ben, ils ne vont jamais arrêter malgré tout. Pour ce que vous expliquez, ils ne peuvent pas arrêter de fumer parce qu'ils sont devenu tellement addict. Il y a un qui m'a dit préférerait mourir avec sa maladie. Et ça aussi, c'est un choix. On a beau discuter, on l'avait orienté, mais il dit que lui, il va mourir avec la cigarette. Effectivement, la cigarette, il avait un problème, comme une BPCO qui s'est compliquée de cancer, il était oxygéno-dépendant. Mais pendant son hospitalisation, il y a des jours, il sort dans la cour, il fume. Bon, c'est une expérience personnelle que moi, j'avais vécu en tant que médecin dans le CHU, voilà, malheureusement, le patient.
5: Et pour
4: revenir, alors le rôle de pneumologue, c'est d'abord la sensibilisation. Comme nous venons de dire, il ne faut pas que les gens fument avant de les arrêter. Il faut sensibiliser systématiquement partout où vous venez pour la prise en charge, que ce soit au niveau médical ou bien au niveau des associations ou bien au niveau des activités, toute activité, s'il y a un peu de créneau, c'est de glisser ce message que nous venons de le dire. Comme je venais de dire, le coordinateur de club, l'industrie du tabac ne dort pas.
5: Non.
4: Et ils financent, ils cherchent, ils veulent nous endormir. Ils essaient de voir si vous mettez des points par-ci et ils créent d'autres choses pour rendre les jeunes ou la population addicts, les attirer. Et puis, vous allez voir qu'ils créent D'autres fois, maintenant on dit non, nicotine, le tabac, c'est pas bon. Avant, il y avait des mentholés, des cigarettes, des menthes et tout ça. On a interdit. Maintenant, ils viennent, ils disent non, il y a cigarette électronique, donc qui a moins de. Il n'y a pas beaucoup de nicotine. Donc, cette lutte, nous, en tant que personnel de santé et autres, nous devons nous mêler pour beaucoup plus mettre l'accent sur la sensibilisation, pour, et surtout concernant la prévention primaire pour pouvoir éviter les effets coronaires. Qui pourrait advenir.
3: Ça, je voudrais renforcer en donnant un témoignage personnel. Parce que moi, j'ai été fumeur. Alors, comment ça a commencé? J'avais l'âge de 11 ans. J'étais en classe de CM2. Mais j'étais un garçon intelligent, mais très timide. Alors, entre-temps, nous organisions des petits clubs où nous faisions des booms dans la soirée. Et c'est à cette occasion, j'étais président, je devais prononcer le discours. Donc, comme j'avais peur des yeux des filles et tout ça, là, un de mes amis m'a dit, mais viens, j'ai quelque chose pour t'aider. Il m'a tiré dans un coin, il a allumé une cigarette, il a fumé, il m'a passé. Je suis revenu, j'ai fait mon discours, j'ai fumé, et puis bon, voilà, je suis revenu, j'ai fait mon discours. Mais quand je suis reparti à la maison, mon père avait senti l'odeur du tabac, parce que lui, il était aussi fumeur. Donc il a senti, Éloi, il y a quelque chose qui ne va pas là. Alors j'ai dit, non, papa, il n'y a rien. Il dit, d'accord. Le lendemain, il est venu, il a fouillé dans mon sac, il a vu que j'avais un bâton de cigarette. Ma mère, pour pouvoir cacher cela, a dit non, il était avec ses amis et puis ses amis ont fumé, c'est ça, l'odeur est restée sur ses amis. Mon père a dit ok. Après, ma mère voulait m'aider à arrêter et on lui a dit que le lait de la femelle de l'âne, que son lait là, ça pouvait aider à arrêter de fumer. Donc elle a acheté le lait de l'ânesse là et puis elle a mélangé avec les cigarettes et tout ça, elle m'a fait boire cela. Or, normalement, je devais vomir, automatiquement avoir bu. Je suis resté là, je n'ai pas vomi. Je n'ai pas vomi, ma maman qui est restée comme ça, elle a dit, tiens, comment elle fait tout ça à la gueule? Non, c'est que ça pouvait m'arrêter. Après, j'ai dit aux enfants, prenez 25 francs, allez acheter un bastos. Bon, mais après, je suis allé faire mes études et tout. Quand je suis revenu en 93, j'étais revenu très malade. C'était la cigarette là et tout. Un oncle qui m'a dit, Éloi, il faut qu'on aille à l'hôpital. On est allé à l'hôpital, justement, en médecine. Tout le monde a vu, il dit, mais monsieur, si vous n'arrêtez pas de fumer, là, vous allez crever. J'ai dit, quoi, crever? J'ai dit, oui. J'ai dit, d'accord. Alors, j'ai pris la décision, j'ai arrêté de fumer. Ça fait 30 ans aujourd'hui que je ne fume pas. Ça fait 30 ans aujourd'hui que je ne fume pas. J'ai dit, donc, c'est possible. Oui, très bonne santé. Je serais mort depuis. Tous mes amis avec lesquels on fumait, paix à leur âme, avec des maladies plus ou moins liées à la cigarette. Donc, la cigarette tue. Ça, je peux le confirmer parce que des amis, moi-même, qui sont morts de fumer, mais on peut s'abstenir de fumer et vivre mieux. Ça fait 30 ans aujourd'hui.
5: D'accord. Monsieur Francis, vous êtes le chargé de communication de CEDIRA. C'est un centre qui est spécialisé dans la prise en charge des addictions au Tchad. Comment vous organisez pour la prise en charge des fumeurs?
0: Ok. Bien avant, c'est de préciser aussi que nous faisons une action de prévention. Oui. Et comme l'a dit Dr. Ama tout à l'heure, d'informer les gens pour éviter qu'ils tombent dans ça. Donc même là, à l'occasion de la journée mondiale sans tabac, il y aura des actions là où on touche un peu, parce que nous avons des cellules CEDIRA dans les différentes églises, catholiques surtout, et que le CEDIRA va émettre un communiqué spécial pour diffuser dans tout le diocèse de N'Djamena. Et ensuite, les prières universelles, et spécialement pour des personnes qui souffrent de tabac, et ceux potentiellement qui peuvent tomber là. Ce sont là les actions préventives que nous faisons et aussi nous formons nos bénévoles et ils jouent le rôle de père éducateur en sensibilisant autour d'eux. Et au cours de ces sensibilisations, nous rencontrons des personnes qui disent effectivement, j'ai compris que le tabac était problème, je voudrais arrêter et c'est difficile. Donc ces personnes, on leur propose un espace d'accueil. C'est une équipe aussi pluridisciplinaire qui s'occupent de ce problème-là. Quand ils arrivent, d'abord, ils sont accueillis par un psychologue, voilà, qui essaye d'évaluer un peu leur motivation par rapport à l'arrêt de ce produit. Et ensuite, on les envoie à l'hôpital. Voilà, donc, à l'hôpital, c'est pour mettre en place les traitements médicamenteux. Et après ce temps, quand ils sortent, ils sont suivis dans la durée. Maintenant, il faut préciser aussi que c'est un produit, quand on est dépendant, c'est très compliqué. Et c'est dur, parce que là, les exemples que j'ai vécu au terrain, c'est que quand on les hospitalise, 10 jours, ils ne sortent pas. Ils sont en contact seulement avec le personnel du CEDIRA. Mais il y en a qui demandent pour aller aux toilettes. Juste, ils sortent, mais comme on l'a empêché de fumer ici, ils se promènent, ils marchent derrière quelqu'un qui est en train de fumer, et puis il a l'air là. Il cherche juste. Et là, on prend toutes les dispositions, mais en proposant aussi plusieurs alternatives, les chewing-gums et autres pour ceux qui ne peuvent pas tenir. Voilà, ce sont des moyens de les aider surtout à entrer dans ce processus de traitement. Voilà, donc chaque mois nous recevons pour ces cas, mais dans la plupart des cas ils sont dans la consommation couplée, c'est ce que je disais. Tabac, mais tabac associé à quelque chose.
5: Voilà, mesdames et messieurs, nous sommes arrivés à la fin de notre entretien d'aujourd'hui avec nos éminents invités qui sont au studio de la Radio-Diffusion Nationale Tchadienne. Bien avant de remettre le micro à l'animateur pour la suite des programmes, nous aimerions laisser quand même l'occasion à nos invités de dire leur dernier mot. En commençant par Dr Ahmed, vous qui êtes pneumologue, tabacologue.
4: D'accord, merci une fois de plus. Alors le dernier mot, c'est toujours, comme je venais de le dire, hein, c'est toujours la prévention primaire. Il faut que la population comprenne que la cigarette, comme toute autre addiction du moins, elle est fatale. Et surtout, plus on consomme, on devient addict, comme on vient de le dire, et plus on devient addict, c'est difficile de se retirer. Même comme je viens de le dire, s'il y a des médicaments ou bien d'autres, mais ça nécessite des moyens, alors qu'on aurait dû éviter ça. Et ces maladies que nous venons de citer, c'est des maladies évitables si on ne fumait pas. Donc le seul mot, c'était de dire à la population de s'abstenir, et surtout la jeunesse, de s'abstenir de la consommation du tabac.
5: Monsieur Francis?
0: Oui, pour moi, c'est d'encourager la population à se lancer ces défis-là, se dire que sans tabac, on pourrait vivre encore. Et mieux, d'ailleurs. Voilà, donc, le tabac, pour moi, je me dis, au vu, surtout en faisant le tour de table, au vu des dégâts que cause le tabac, il est important pour la population parce que le Tchad veut avancer et on ne peut qu'avancer en groupe. Merci.
5: D'accord, monsieur Bedingar Ndarosran, vous êtes le coordinateur de Croix Bleue. Vous avez mené plusieurs activités dans le cadre de la lutte contre.
3: Mon mot de la fin, c'est un message d'espoir et de fermeté. Je pourrais dire à tous les jeunes, à tous ceux qui s'adonnent à la consommation du tabac et de ses produits, qu'on peut arrêter de fumer et vivre mieux. Autre chose que je voudrais rajouter, c'est à l'endroit de notre jeunesse. Je voudrais dire que fumer ne vous rend ni plus mûr, ni plus intelligent, ni plus respecté. Au contraire, c'est une illusion qui détruit votre santé. Apprenez à dire non à la première cigarette et à résister à la pression des pères. Parce que ce sont ça les causes qui entraînent les jeunes, c'est faire comme les autres, imiter les autres, faire comme eux. Je voudrais dire aux parents et aux éducateurs, soyez des modèles, parce que souvent les élèves, les enfants copient sur les parents. Et le docteur l'a très bien dit que c'est dans le milieu familial que la première cigarette en s'initie. On envoie le petit allumer une cigarette, tire d'abord pour que ça puisse bien consommer. Et c'est là que commence la consommation. Aux décideurs et aux autorités, le Tchad a fait beaucoup d'efforts, mais ce n'est pas encore suffisant. Les textes de loi qui sont pris doivent être appliqués. Surtout, l'exposition à la fumée de tabac, l'interdiction de fumer dans les lieux publics, il faudrait que cela soit respecté pour éviter d'exposer les femmes enceintes, les enfants à la fumée du tabac. Le tabac tue, prenons-en conscience.
5: Madame la coordinatrice, vous avez...
2: Moi, c'est pour appeler à la prise de conscience, comme les uns et les autres ont dit, le tabac, c'est un produit qui nuit à la santé, qui détruit l'avenir. Donc, je voudrais vraiment encourager ceux qui fument à vraiment à faire un effort d'arrêter. Et les structures sont là, que ce soit à travers la médecine 3, dont gère le docteur Abdoulaye ou bien Cédira. Ils sont là à les accompagner pour aller jusqu'au bout. Pour ceux qui n'ont pas commencé, vraiment, c'est de s'abstenir. Pour ne pas arriver vraiment au stade de dépendance, ce n'est pas facile.
5: Mesdames et messieurs, retenez que nous venons de recevoir au cours de ce magazine docteur Nenodi. Elle est coordinatrice du programme de lutte contre le tabac, l'alcool et les drogues au ministère de la Santé publique et de la Prévention. Nous avons M. Bedingar Ndarosran. Il est le coordinateur du projet de la Croix Bleue. Nous avons Dr Ahmed Abdoulaye. Il est pneumologue, tabacologue au CHU, la référence nationale du Diamena. Et nous avons enfin Bakun Bandiang Francis, chargé de communication au Centre diocésain de la recherche action en alcoolologie, en abrégé CEDIRAL, l'unique centre de prise en charge des addictions au Tchad. La mise en œuvre du protocole pour éliminer le commerce illicite des produits du Tchad offre au gouvernement tchadien une stratégie concrète pour reprendre le contrôle de la chaîne d'approvisionnement du tabac, a pour objectif pour l'élimination totale du commerce illicite. Le commerce illicite des produits du tabac constitue aujourd'hui un défi majeur à la fois pour la santé publique. Mesdames et messieurs, le protocole pour éliminer le commerce illicite des produits du tabac adopté par l'Assemblée... Mesdames et messieurs, le protocole pour éliminer le commerce illicite des produits du tabac adopté par l'Assemblée mondiale de la santé en 2012 constitue un instrument juridique essentiel pour renforcer la traçabilité. La coopération intertactique, c'est une lutte multisectorielle. Était à la réalisation Alifa Mohamed Seyd, à la prise de son Angèle Ampata, à la coordination de ce magazine Mahdi Abdoulaye. L'émission a été animée et présenté par Najma Bekaldor. Merci de nous avoir suivis. Au revoir et à la semaine prochaine.
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Yaya Lucienne, Yvette Zoumaï, Jackie Sporting.

0: Nous sommes au bord de la lagune Ébrier à Abidjan pour célébrer le Massa, ce grand rendez-vous des arts et du spectacle en terre ivoirienne. L'ambiance est grande et ce jour de fête. Une pléiade d'artistes tchadiens et du continent y prennent part. Dans cette nuit fiévreuse, illuminée par les spotlights, l'ombre du MC Tamsir plane sur toutes les scènes. Pour vous guider dans les méandres de ce festival, Maki Alex. En face de moi, un artiste non des moindres connu de la scène et du milieu artistique tchadien. Il se présentera à vous et parlera de ses projets. Que du beau monde. Salut l'artiste.
1: Bonjour, je m'appelle Bungus Degospa, artiste musicien tchadien bien sûr, et je réside à Abidjan, voilà, pour diverses raisons.
0: Bungus, depuis quand tu as contracté le virus de la musique?
1: Bon, je ne peux pas dire à partir de quand ou bien depuis quand est-ce que j'ai commencé à faire la musique, mais tout ce dont je me souviens, c'est que déjà dans les années 1996, 13, 14, je dirais, j'ai fabriqué mes petites guitares que j'ai commencé à jouer. Et je joue aussi avec des amis du mouvement Kemkogi. Voilà, donc je salue certains encore qui sont là. Je dirais que c'était une longue histoire, c'est une longue histoire et qui continue son cours.
0: Dans quelles circonstances tu t'es retrouvé ici à Abidjan?
1: Par pur hasard, je suis venu déjà pour le Massa. Notre grand frère, nous tous, Hassan Keiro, qui m'avait déjà pris au studio de la RNT dans le temps qui m'a permis d'enregistrer mes premiers titres à la radio. Quand il m'a trouvé ici au Massa, il m'a dit, mais écoute mon petit, ton rêve, je pense que si tu veux vraiment le réaliser, c'est ici. Donc à toi de décider, de faire ce que tu veux. Mais ce qui est sûr, c'est ce que moi je te dis. Et il a compris, grand frère, merci. Je suis reparti à N'Djamena. J'ai mis un mois là-bas, juste le temps de dire au revoir et puis voilà, je suis revenu.
0: Ton intégration ici à Abidjan s'est faite facilement ou bien c'est avec beaucoup de difficultés?
1: Ça a été très très facile. Déjà parce que j'ai eu affaire à des gens qui sont très collaboratifs, des gens qui sont très gentils, très sympas. Je vais parler de mes frères les Ivoiriens. Des gens qui n'ont rien vraiment à voir avec ton origine ou quoi que ce soit. Je n'ai pas eu de difficulté vraiment à m'adapter. Voilà, je pense que le remerciement vient à la Côte d'Ivoire qui a accepté de faire de moi, voilà, le tchadien de la Côte d'Ivoire.
0: Actuellement, tu te sens plus ivoirien que tchadien ou bien tu es resté toujours le même Dungus qu'on a connu au pays?
1: Je suis tchadien, c'est vrai. Même ici, on m'appelle le tchadien. Bon, déjà, de par mon accent, on sait que c'est un tchadien. Mais ce sont des choses qui n'ont pas trop d'importance pour moi parce que quand un Ivoirien m'appelle tchadien, c'est avec fierté. Quand les frères tchadiens viennent et puis ils m'appellent l'Ivoirien, ça ne me dérange pas non plus. Voilà, donc je suis content d'un côté comme de l'autre.
0: En dehors de la musique, mènes-tu une autre activité ou tu vis rien que de ça?
1: Oui, Dungus, il n'est pas que musicien, mais toutes ses activités sont quand même liées à la musique parce que je donne des cours aussi de musique. Et puis, il m'arrive de bosser un peu dans des petites entreprises, mais voilà, que je vais taire le nom. Donc, c'est pas que la musique, mais la plupart quand même de mes activités sont liées à la musique.
0: Et quelle relation entretiens-tu avec tes compatriotes tchadiens qui vivent ici?
1: Bon, déjà, j'essaie de faire la part des choses. Quand je suis avec la communauté, je suis un citoyen tchadien comme tout le monde. Et quand il y a des événements, quand il y a quelque chose qui demande l'apport de Dungus le musicien, je porte mon costume de musicien. Donc, en temps normal, ça cause pas. Et puis jusque-là, ça ne m'a pas causé de problème. Les autres tchadiens qui sont pas musiciens, la collaboration se passe vraiment entre tchadiens. Dungus le tchadien avec ses frères tchadiens et ceux qui sollicitent Dungus par rapport à la musique, Dungus vient, Degospa le musicien vient, donc tout se passe bien.
0: Ta dernière visite au Tchad, tu t'en souviens?
1: La dernière visite 2023, il n'y a pas longtemps, puisque le dernier concert c'était le 1er juillet, voilà, à N'Djamena. Donc ça fait même pas un an et je pense que je ne vais pas mettre un an avant de repartir aussi, donc voilà.
0: En tant qu'artiste tchadien vivant en Côte d'Ivoire, as-tu un producteur ou un contrat avec une maison de production?
1: Si j'ai dit que j'ai une maison de production, non, c'est pas vrai. Mais bosser seul, non, je ne bosse pas seul parce que j'ai une petite équipe quand même avec moi. Des gens avec qui je travaille, avec qui j'échange, avec qui je demande des conseils chaque fois quand je veux voilà, faire des... quand j'ai mené telle ou telle activité. Donc, je ne suis pas vraiment seul, mais je n'ai pas vraiment une maison de production en tant que telle. Voilà, parce que j'essaie d'être un peu prudent et puis voir comment, où est-ce que je mets les pieds. Donc, c'est la situation un peu comme ça.
0: Quels sont tes projets?
1: Bon, déjà, on est en train de préparer un EP. Voilà, qu'on est en train de penser sortir ça certainement au début du troisième trimestre de ce mois. Voilà, donc on est en train de travailler dessus. Il y a ça maintenant pour d'autres projets. Franchement, je préfère les taire. Le moment viendra, on en parlera.
0: Beaucoup de jeunes tchadiens manifestent le désir de sortir du pays pour développer leur art. Qu'est-ce que tu leur donnes comme conseil?
1: Bon, si je leur dis non, il ne faut pas faire. Ils diront, mais pourquoi est-ce que moi je l'ai fait? Et si je dis oui, ils disent, mais qu'est-ce que toi t'as obtenu pour dire à quelqu'un il faut venir? Mais je pense qu'il faut savoir faire la part des choses. Il faut savoir juger les choses dans le temps. Moi, lorsque j'étais venu ici, il n'y avait pas de studio d'enregistrement chez moi. Bon, même quand je dirais, il n'y avait pas. Actuellement, il y a une multiplication voilà, de studios là-bas. S'il y avait ça, par exemple, à mon temps, je ne suis pas sûr que j'allais venir. Je ne venais pas seulement en tant que musicien, mais je venais me former aussi dans le métier, n'est-ce pas, d'arrangeur et tout ça. Et puis, repartir chez moi, aller mettre ça voilà, au service de mes pères, tout simplement. Ceux qui veulent se lancer dans la musique, voilà, au lieu qu'ils se déplacent pour aller au Cameroun, Côte d'Ivoire, Nigeria et tout ça. Si nous, on peut apporter ça au Tchad, pourquoi pas? Bon, le temps faisant, je me suis rendu compte, et même chaque fois quand je vais, je le disais tantôt, l'année passée j'étais là-bas, j'ai vu qu'effectivement, il y a beaucoup de studios, il y a beaucoup d'arrangeurs, de jeunes ingénieurs de talent en fait, donc ils sont là-bas. Donc pourquoi dire à quelqu'un, écoute, tu peux t'aventurer là-bas, voilà. Parce que moi, ce qui m'a amené, actuellement, ça se retrouve maintenant là-bas. Donc c'est ce que je dis. Je peux dire à un artiste musicien, si c'est de la musique qu'il veut faire, si c'est des instruments, au Tchad aujourd'hui c'est possible. Mais s'il veut juste essayer l'aventure, qui suis-je pour l'en empêcher? Donc voilà, c'est tout ce que je peux dire.
0: Veux-tu faire un coucou à ton public qui te suit depuis le Tchad?
1: Ah oui. Bon, je dirais d'abord que Dieu donne la paix au Tchad. La chose politique va rester à la politique. Nous, nous sommes des transmetteurs de messages. Donc, je veux simplement que la paix vraiment anime tout Tchadien. Nous allons traverser un moment crucial de l'avenir de notre pays. Donc, soyons juste fair play et puis acceptons-nous. La chose de la politique ne doit pas intervenir dans les problèmes de famille, de culture, de religion. Voilà, il y a des élections, sachons le faire vraiment en toute maturité. Et pour tous ceux qui me suivent, je leur dis merci parce que tout le temps quand je suis par exemple au Nama, je suis les émissions sur les ondes tchadiennes, je vois quand même qu'il y a deux ou trois personnes quand même qui les viennent qui disent ah mais tiens c'est Dongo, c'est mon artiste, et à eux là je dis merci parce qu'avec l'évolution aujourd'hui de la musique où le style de Dongo n'évolue presque pas, ils sont toujours là avec moi et je leur dis merci et que Dieu donne la paix au Tchad.
0: La pierre de cette nuit artistique nous offre une chance quasi inouïe. Tu as disparu de la scène il y a longtemps. Les mélomanes tchadiens ne se souviennent que très peu ou du tout de l'artiste. Mais quelle occasion de l'alphabet ici à Abidjan, la superbe. Salam alik Ahoui, Inte Shaher Tchadi, Olila Ousmane.
2: Moi c'est Frédéric Mawata, artiste chanteur, compositeur, arrangeur.
0: Ouf, quelle ambiance. Freddy, ça fait combien de temps que tu fais de la musique?
2: Ça remonte à longtemps, hein. Ça c'est quoi? On va dire 99. 1999, ouais. C'était à l'école avec des amis avec Dico, Olivier. Par la suite, on a formé un groupe Croix du Sud. Croix du Sud, on chantait à l'église et tout ça. Après, le Croix du Sud est devenu Coscat. Je suis allé étudier à Cotonou, au Bénin. J'ai fait une licence en gestion de production audiovisuelle. Donc de là-bas, j'ai commencé à travailler avec une structure qui venait de s'installer, une structure ivoirienne. Et ils m'ont appelé à venir continuer ici. C'est comme ça que je me retrouve en Côte d'Ivoire. Et voilà quoi, je me suis dit, ce serait une belle aventure. L'audiovisuel est un peu plus développé ici, donc je me suis dit, ce serait une très bonne aventure. Je suis venu quoi. Voilà, c'est un peu en résumé mon parcours quoi.
3: Quel est ton regard sur la musique tchadienne?
2: Il y a beaucoup de potentiel. Les artistes tchadiens d'aujourd'hui, je vais dire ça comme ça, guillemets, ont réussi à faire la mise à jour. C'est pas comme... En fait, ils sont passés de nous, notre époque où il n'y avait pas les YouTube et tout ça, l'Internet et tout ça. Mais ils ont su vraiment s'adapter à la chose. Il y a assez de potentialité. Le reste, c'est vraiment des questions techniques. C'est les choses avec l'expérience. Et puis, bon, aussi regarder ce qui se passe de l'autre côté aussi. C'est juste ça. Sinon, il y a du potentiel.
3: D'accord. À quand un concert au Tchad?
2: Le réel problème, je pense que c'est la cassure là en fait. Sincèrement, je maîtrise plus trop le secteur culturel tchadien. Donc je suis en train de chercher des attaches, mettre pied avec sûrement des collaborateurs pour pouvoir faire ça. Mais j'ai ça en projet, faire plusieurs concerts même. Pourquoi pas une tournée? C'est aussi l'occasion de lancer le message. Ceux qui m'ont connu, ceux qui me connaissent et qui seraient intéressés par ce genre de partenariat, vous êtes les bienvenus. En
3: fait.
2: Ouais, je salue toute la population tchadienne, mon pays d'origine. C'est vrai que en Côte d'Ivoire ici, mais mon cœur est là-bas. Je vous aime tous. Frédéric Mawata, à très très très bientôt sur des scènes pour enflammer.
3: Merci.

0: Merci et nous avons la chance d'avoir encore un autre artiste tchadien qui vit ici. Il est à 6 mètres de là où nous sommes avec ses amis. Hey yo, ça le veut ou quoi?
1: Moi c'est Everson, l'artiste, musicien, chanteur, auteur-compositeur tchadien. Je viens du Tchad et je vis en Côte d'Ivoire.
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0: Ça fait combien de temps que tu vis ici en Côte d'Ivoire?
1: Si je comptabilise bien, ça fait 7 ans déjà que je suis en Côte d'Ivoire et on fait de la zik comme d'habitude.
0: Et là, tu es venu pour les études ou c'est pour une aventure musicale?
1: Bon, à la base, c'est pour les études, mais pour l'instant, on se fait des contacts pour continuer pour la culture.
0: Te retrouves-tu dans tes projets? Si oui, comment ça évolue?
1: J'ai déjà eu à avoir des contacts avec des musiciens ivoiriens déjà ici, comme Suspect et Loon, avec Jojo le Barbie, de l'autre côté de Yopougon, avec quelques artistes qui commencent. Qu'on vit dans le même quartier. À petits pas, j'arrive à un nouveau comme il le faut.
0: Quels sont les projets que tu comptes réaliser à court terme?
1: Ouais, j'ai un projet avec Black Killer, un projet avec Elun et un projet avec Tripayen qui habite à Yopougon. Et actuellement, il est aux États-Unis pour une tournée. Et lorsqu'il va revenir, on va finaliser les projets.
0: Parle-nous un peu de tes projets qui sont déjà disponibles.
1: Déjà ici, j'ai sorti au moins 5 projets qui sont sur les plateformes YouTube, et Spotify et Deezer. Et là, maintenant, j'ai un truc à enregistrer avec Elun, qui est en cours. Je préfère ne pas dévoiler.
0: As-tu eu la chance de faire des scènes ou des émissions ici pour te faire connaître?
1: J'ai déjà fait la scène ici plus de 4 fois. Festival de Grillades, même ce festival de massage, j'ai joué. Il y a aussi des petits festivals à Blocos, de Cocody et Yopougon. J'ai déjà joué aussi à la maison de président Estrato, qui est Fan House. Que j'ai fait des avant-scènes pour les artistes et je me suis affirmé.
0: Quels sont les projets que tu as pour ton pays, le Tchad?
1: Déjà, j'ai un projet pour un festival pour essayer de faire venir les artistes d'ici, de l'autre côté, pour qu'ils découvrent aussi que nous sommes prêts pour la culture, de les faire aussi découvrir aussi l'environnement dans lequel on vit. Et je vois aussi dans l'élan d'une créativité pour qui est symbiose entre la jeunesse tchadienne avec la jeunesse ivoirienne. Et un exemple, comme Cocody, on trouve beaucoup de musiciens, beaucoup de chanteurs, mais au Tchad, ce n'est pas le cas. Mon projet s'oriente dans l'élan de créer une activité pour que les artistes puissent cohabiter et essayer de faire quelque chose de bien.
0: Quel regard portes-tu sur la musique tchadienne?
1: La musique tchadienne évolue déjà en ce moment. La jeunesse a compris. Donc, quand ils viennent en studio, je me permets de dire qu'ils font des produits finis. Ils ne font pas des trucs à peu près. Donc, déjà, c'est quelque chose de bien. Donc, si on a un projet pour pousser la jeunesse, déjà, j'ai les Gava qui sont prêts, qui sont en train d'exceller dans la zik déjà à N'Djamena. Et j'étais déjà là-bas et j'ai côtoyé le terrain et j'ai vu que les petits sont prêts.
0: Un dernier mot pour tes fans et pour le Tchad?
1: Bon, les gars, vous savez, il faut travailler dur et avoir le courage d'avancer, même si personne ne vous tend la main, et la force de continuer ce que vous avez commencé et croyez en vous. Bon, pour mon pays, le Tchad, je prie que Dieu bénisse le Tchad et qu'il y ait la paix et pour qu'on puisse revenir chez nous et se sentir chez nous, parce qu'on vient chez les autres vivent. Mais quand on rentre, on a la misère. Donc je prie à ce que les autorités puissent aussi mettre leurs mains dans la culture pour qu'on puisse se sentir chez nous. One love.

Merci à Dungus de Gospa, Frédéric Mawata et Everson, ces artistes résidents en Côte d'Ivoire qui font la fierté de la musique tchadienne en terre ivoirienne. Cabine technique, Ahmad Chérif, Toboué Gabriel et Ahmad Chata Ibrahim. Réalisation, Abdoulaye Toche avec le soutien technique de Issa Kakatir et Mayorbe Doumbé Clément. Au micro, je suis Mac Alex. 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Merci pour votre fidélité et gardez toujours vos positions.

0: Madame à toutes et à tous, vous êtes dans notre espace d'exposition et vous nous écoutez sur les ondes de nos radios partenaires. Bienvenue dans cette émission spéciale des informations et cohésion sociale à N'Djamena. Comment démêler le vrai du faux? C'est tout de suite. Comprendre comment fonctionne la désinformation et surtout pour nous donner des outils simples mais concrets afin de ne plus tomber dans le piège de la désinformation. Pour en parler, nous avons des invités de qualité, des journalistes spécialistes qui vérifient l'info chaque jour et un enseignant en éducation aux médias et à l'information. Un débat constructif avec vous, cher public présent ici. Bienvenue à cette émission. Parce qu'ici à N'Djamena, démêler le vrai du faux, c'est aussi un acte citoyen pour préserver notre cohésion sociale. Nous commençons avec vous, Monsieur Mahamat Saleh Benjere. Vous êtes formateur en éducation aux médias et à l'information. Et vous êtes sur le terrain avec des jeunes depuis quelque temps déjà. Quelle est votre lecture de la lutte contre la désinformation?
1: Le problème repose beaucoup plus sur la compréhension du désordre informationnel, puisque là, les jeunes ne comprennent pas les trois types de désordre informationnel, à savoir la malinformation, la désinformation et la mésinformation.
0: Tout à fait.
1: Et beaucoup plus, les jeunes font toujours tendance à une opinion plus qu'une information. Donc, il faudrait qu'on essaye de balayer déjà qu'est-ce qu'une information, qu'est-ce qu'une opinion. Et à partir de là, moi, je crois que les jeunes peuvent déjà démêler le vrai du faux.
0: Dites-nous, quels sont les principaux canaux de désinformation, par exemple, à N'Djamena?
1: Déjà, il faut reconnaître que les jeunes de nos jours sont beaucoup plus sur les réseaux sociaux. Et donc, qui dit maintenant les réseaux sociaux, on a WhatsApp, on a Facebook, on a aussi TikTok. En ce qui concerne le pays, le Tchad, moi, je crois que les canaux qui favorisent beaucoup plus la désinformation, c'est beaucoup plus le TikTok, mais aussi les pages WhatsApp. Puisque déjà avec WhatsApp, je crois qu'un citoyen lambda n'a pas besoin de se tracasser pour créer son compte WhatsApp. Donc, c'est plus pratique. C'est ce qui amène maintenant les jeunes, voire même les grandes personnes, à créer leur compte WhatsApp. Et à travers maintenant les groupes WhatsApp, on essaie vraiment de partager la désinformation. On essaie vraiment d'amener les amis à partager également les fausses informations.
0: D'accord, nous allons rester toujours avec vous pendant que vous avez le micro. Est-ce que vous avez un exemple de désinformation qui a menacé la cohésion sociale entre les communautés?
1: À l'issue de l'événement du 20 octobre, je crois qu'il y a une image sortie de son contexte qui a été publiée. Je crois que l'image a été récupérée au niveau du Nigeria lors d'un conflit qui oppose la communauté Hausa avec d'autres communautés. Et les gens ont pris l'image pour publier en soi disant que l'image a été prise ici à N'Djamena. Cela a frustré beaucoup du monde et a poussé même les jeunes à se révolter lors de cette manifestation. C'est ce qui a fait que nous avions au moins essayé de revenir sur l'image pour fact-checker et faire comprendre au public que voilà, l'image n'a pas été prise ici au Tchad. C'est une image sortie de son contexte.
0: Merci. Et puis nous parlons du fact-checking, qui est l'une aussi des techniques pour, n'est-ce pas, lutter contre la désinformation. Nous avons ici, autour de ce plateau, deux fact-checkers de renom, M. Dangourbe Yves et M. Telgaba Olempa. En tant que journaliste fact-checker, vous êtes en première ligne, vous le savez. C'est quoi le fact-checking?
2: C'est la vérification des faits. Nous faisons directement allusion à ce qu'on appelle des informations. Chaque jour, nous avons des informations qui pullulent sur des multiples canaux. Et donc là, ces informations, quelquefois, ne sont pas fiables. Pour un journaliste, je pense que la vérification des faits est substantielle, car toute information est d'abord vérifiable. Car à l'ère du numérique, nous avons chaque jour des fausses informations qui sont vraiment partagées, quelquefois par méconnaissance, par nos lecteurs, par nos téléspectateurs. Et là, en tant que fact-checker, il est notre rôle de rendre l'information fiable, authentique pour nos téléspectateurs et nos lecteurs.
0: Tout à fait. Est-ce que vous partagez ce que votre collègue fact-checker vient de dire? Vous pouvez compléter?
3: Chaque jour, nous faisons face à la désinformation. Comme le frère l'a dit, les réseaux sociaux sont vraiment les outils, les canaux qui publient très facilement les fausses informations. Du coup, le travail de fact-checking consiste à vérifier si ces informations sont vraiment vraies ou fausses.
0: En ce qui concerne, par exemple, les outils de fact-checking, M. Yves, vous pouvez nous en parler?
2: Voilà, en tant que fact-checker, nous avons plusieurs outils qui nous permettent maintenant de détecter si ces informations sont fausses ou bien sont vraies. Et ces outils sont multiples. Moi, personnellement, j'ai l'habitude d'utiliser l'image inversée sur Google. C'est un truc facile, chacun peut essayer si vous avez la connexion. Il suffit de prendre les photos ou bien les images que vous avez des doutes. Il faut envoyer l'image sur Google inversée. Et là, le moteur de recherche va faire le tour. On va vous orienter directement par des données, d'où l'image sort, la date, l'heure, tout et tout. Et là, c'est pour les images. Ça permet facilement de détecter la provenance et les sources même des images. Et aussi pour détecter si ces images ont été peut-être manipulées ou bien peut-être générées par l'intelligence artificielle, tout et tout. Et nous avons aussi Yandex. Yandex, c'est un outil aussi facilement à utiliser. Les journalistes l'utilisent chaque jour. L'utilisation aussi, c'est beaucoup plus envoyer l'image, même si c'est des vidéos. Il faut juste faire la capture. Tu envoies là-bas, on te donne la source et la provenance. Donc maintenant, avant de partager des vidéos ou bien des photos, il faut d'abord essayer ces outils. Facilement, en moins de 10 minutes, on nous oriente directement sur ce provenance et tout et tout. Et que si nous avons des doutes, automatiquement, prenons notre temps. Car le fatigue, c'est un travail sérieux et c'est un travail qui prend le temps. Donc, il faut le vérifier et revérifier encore. Même si quand on n'est pas journaliste, il faut le vérifier avant de le partager. Nous avons plusieurs outils comme ça. Je pense que mon collègue est là. Peut-être qu'il va le compléter avec quelques outils qu'il utilise et je pourrais revenir encore avec quelques détails.
4: D'accord, merci. Ça veut dire que le fact-checking, ce n'est pas seulement réservé aux médias ou aux journalistes.
2: Tout le monde peut fact-checker.
4: Vous êtes d'accord, monsieur Gaba?
3: Pratiquement d'accord avec mon collègue Yves. Le fact-checking, même en dehors des outils, c'est d'abord ces réflexes que nous avons.
4: Un réflexe citoyen, donc.
3: Oui, un réflexe citoyen. Je vois telle information, mais je n'ai pas d'abord besoin d'un outil pour chercher à me poser la question d'où vient cette information. Est-ce que la page qui partage a vraiment de la crédibilité? L'exemple simple que je venais de prendre au début, ce que j'avais fait à l'instant, je pouvais directement peut-être en tant que community manager, parce que j'ai l'accès de la page qui travaille dans l'information, pouvait directement le partager le matin là. Mais ce que j'avais fait, c'était de chercher à rentrer dans l'historique même de la page pour voir depuis tel moment la page là, quels sont les genres de contenus qu'elle propose. Mais en réalité, j'ai trouvé que c'était une page qui était uniquement faite pour embrouiller la population et créer des désordres. Parce que la personne, même dans la suite de la publication, disait que les gens traversaient déjà vers le Cameroun en passant état-major de l'autre côté pour traverser. Et quand j'ai lu certaines de ces publications, j'ai compris que non, cette page est uniquement faite pour créer des désinformations et conduire la population dans une panique au fait. Donc, au-delà de ce qu'il vous dit, ce n'est pas seulement les journalistes qui doivent chercher à vérifier les informations. Si nous recevons peut-être sur nos plateformes WhatsApp et autres, un communiqué, même si on avait un cachet d'État, la plupart de nos institutions ont chacune une page Facebook. Et je crois que les institutions tchadiennes utilisent plus Facebook pour communiquer. La chose la plus simple, c'est peut-être de quitter de notre application WhatsApp, si on a reçu dans un gros WhatsApp, entre guillemets, famille, de repartir peut-être à la source, voir est-ce que le communiqué a été signé peut-être par le secrétariat général du gouvernement. Pourquoi ne pas repartir directement sur la page du secrétariat général et vérifier si réellement ce communiqué existe là-bas? C'est là que tu peux, même sans étant un journaliste, tu peux dire réellement que cette information est vraie ou fausse avant de commencer à la partager.
4: Monsieur Mamaksali, dites-vous, quels sont les réflexes que vous, en tant qu'enseignant, vous partagez avec vos étudiants pour vérifier, par exemple, une information sur WhatsApp ou bien sur Facebook?
1: Nous, on se focalise beaucoup plus sur l'esprit critique. Et qui dit maintenant esprit critique? En fait, en éducation aux médias et à l'information, on essaye d'accompagner les jeunes vis-à-vis de la création de contenus sur les réseaux sociaux. Et là, on a déjà le principe de schéma qui nous permet de recevoir un message sur le réseau social. Déjà, on se pose la question d'où vient l'information. Et à travers maintenant cette question, je crois que nous allons se focaliser beaucoup plus sur est-ce qu'il y a-t-il déjà une source par rapport à cette information? Si oui, est-ce que la source est fiable? Sinon, est-ce que l'information est créée dans l'intention de nuire? Sinon, on peut la partager dans le cas échéant, on peut la laisser. Et c'est ce qui nous amène vers le filtre de Socrate qui disait, face à une information, il faudrait qu'on retienne au moins trois parties. Et donc, on cherche à savoir la vérité, la bienveillance et l'utilité. Et à travers maintenant l'exemple de Socrate, est-ce que l'information est vraie? C'est une question posée. Est-ce que derrière maintenant l'information, est-ce qu'il y a une bienveillance? Du moment où il y a une bienveillance, on sait très bien que l'information peut faire père ou ça peut peut-être être manipulé. Dans le cas où l'information n'est pas manipulée, on cherche maintenant l'utilité de cette information. Est-ce que l'information est utile? Aujourd'hui, je peux recevoir une information qui ne sera pas peut-être utile pour moi, mais ça sera peut-être utile pour une autre personne. Dans ce cas, j'essaie de voir. Et là, je dois d'abord critiquer l'information. Est-ce que du moment que je partage avec une autre personne, est-ce que ça pourra vraiment l'aider? Dans le cas où ça ne peut pas vraiment l'aider, ça ne sert à rien de partager cette information. Raison pour laquelle on dit déjà en éducation aux médias et à l'information, c'est un ensemble de compétences qui pourront permettre à un individu de développer déjà cette capacité à critiquer les informations, d'accéder à l'information, de réfléchir aussi sur ces informations, mais aussi plus de consommer cette information avec beaucoup plus de la responsabilité et beaucoup plus avec un esprit éclairé.
0: Merci. Monsieur Yves, vous en tant que journaliste, fact-checker, est-ce que vous avez des bonnes pratiques à partager avec le public ici présent? Je vois des jeunes journalistes et aussi pour les auditrices et les auditeurs qui nous suivent.
2: Voilà, en tant que journaliste fact-checker ici, notre rôle c'est de vérifier chaque information avant la publication. Ça peut prendre 2 heures, ça peut prendre une journée. Mais l'idéal, c'est de produire la vraie information.
0: Monsieur Turgaba, dites-nous comment vous vous réagissez face aux menaces de la désinformation, par exemple au sein de votre média. Vous qui êtes community manager, décrivez-nous un peu votre processus aussi à vous.
3: Dans cette plateforme, nous avons des confrères qui sont aussi là, qui peuvent eux peut-être tomber sur ces trucs que nous disons, les veilles sur les réseaux sociaux, prendre quelque chose pour envoyer peut-être soit le lien, pour envoyer dire, de publier aussi chez nous. Ce que moi je fais personnellement, c'est ce que j'ai dit au début là, ça consiste à aller moi-même chercher la chose pour vérifier si c'est vrai.
0: Comment démêler le vrai du faux? Nous donnons le micro au public pour nous dire, est-ce que vous avez déjà été victime de désinformation? Ou lorsqu'on parle de désinformation, c'est quoi votre lecture?
5: En ce qui concerne l'éducation aux médias et à l'information, c'est un phénomène qui est vraiment encore nouveau ici au Tchad. Et c'est que nous, étant déjà dans le métier comme éducation aux médias et à l'information, nous demandons beaucoup plus l'appui des journalistes qui sont là présents et des autorités compétentes d'appuyer cette initiative afin que nous touchions beaucoup plus les jeunes pour éveiller l'esprit. Dans ce contexte, on parle beaucoup de l'esprit critique. Et quand il est question de l'esprit critique, on parle de la sagesse aussi qui est là. Donc nous demandons à ce que nous renforçons beaucoup plus cette capacité dans ce sens afin de renverser la tendance. Parce que la désinformation fait mal aujourd'hui au Tchad, surtout sur nos réseaux sociaux. Aujourd'hui, on utilise le réseau social dans un autre contexte. Et aujourd'hui, on pense que le réseau social, c'est un espace juste de distraction où qui même veut venir déposer quoi qu'il fasse là et puis voilà, pour embrouiller les gens. Donc nous demandons aux journalistes aussi qui sont là de vraiment mettre le paquet dans ce sens. Et le témoignage que j'allais donner peut-être, c'est en ce qui concerne la vie telle que sur INSET. INSET, il y a les avis que les gens prennent, c'est une institution de l'État, mais il y a les gens qui se cachent derrière un profil donné et ils publient les avis. Parce que déjà là, au Tchad, on a déjà un nombre de jeunes qui sont déjà en chômage et chacun est attentif sur les réseaux sociaux qui se cherchent là. Donc dès qu'on tombe sur ce genre de publications, tout le monde débarque là. Et vers la fin, on voit que ce sont des arnaqueurs et puis tout ça.
6: Moi, c'est Marius Nadir Marcel. Je suis enseignant en anglais et coordinateur de l'amical de confiance des entrepreneurs sans frontières, ACEF Tchad. Par rapport au thème, moi, je vois que c'est un thème pertinent et nous sommes toujours en quête de savoir et de connaissances parce que c'est une thématique qui a besoin véritablement d'être éduquée à cela. Et nous savons très bien que si on n'est pas vraiment éduqué dans ce sens-là, il serait un peu difficile de comprendre quelquefois même certaines définitions, la désinformation, la mésinformation, la malinformation. Toutes ces petites choses ont besoin véritablement d'une éducation à la base, en fait. Donc, ma question, c'est beaucoup plus aux panélistes, journalistes, éducateurs et vous-même en tant que modératrice. Je sais que vous êtes expert et spécialiste dans ce domaine. Et dans un pays comme le Tchad, 1 284 000 km², où l'accès même à une éducation de qualité pose des problèmes, quelquefois, quand vous partez un peu au Tchad profond, quelquefois, il y a certaines personnes qui ont accès à quelques informations, mais du tout, ils ne sont pas vraiment ancrés sur la racine ou bien l'origine de cette information. Face à cela, parce que là-bas, il n'y a pas de médias, quelquefois, qui sont sur place. Donc, c'est des informations qu'ils reçoivent et ils partagent. Donc, face à cela, qu'est-ce qu'il faut faire? C'est bien de faire des sensibilisations autres, mais est-ce qu'il n'y a pas d'autres alternatives également pour que le citoyen lambda, quelle qu'en soit sa distance, quelle qu'en soit sa langue, quel qu'en soit son accès à l'éducation ou bien son niveau, puisse avoir vraiment à une information de qualité avec une source fiable, comme vous venez d'évoquer?
0: Oui, nous allons revenir vers vous tout à l'heure. Vous avez tout à fait raison. L'éducation aux médias et à l'information, en fait, c'est la meilleure technique de lutte contre la désinformation. Et ça, ça ne s'apprend pas normalement dans des formations. Normalement, ça devrait commencer dans nos familles respectives. Ça permet déjà à bas âge de développer et d'avoir un esprit critique et de ne pas avaler tout ce que l'on reçoit comme information. Encore que ce n'est pas toutes les informations que nous recevons qui sont vraies et ce n'est pas toutes les informations que nous recevons que nous devons consommer. Parce que tout à l'heure, l'un de nos experts qui a parlé de la malinformation, des informations et de la mésinformation. Et cela ne favorise pas la cohésion sociale. Vous, par exemple, dans vos activités respectives, est-ce que vous avez déjà eu à initier des émissions, par exemple, en langue? Vous avez eu déjà à fact-checker? Ou alors c'est en perspective?
2: Pour revenir à ta question, comme Mme Isabelle l'a dit tout à l'heure, c'est d'abord l'éducation aux médias et à l'information. Il faut l'impliquer dans le programme scolaire. Dans d'autres pays, ça existe déjà. L'éducation aux médias et à l'information, c'est déjà dans le programme scolaire. Dès le secondaire, on apprend déjà aux élèves de faire la part des choses. Donc, cela permet directement d'avoir de l'esprit critique. Dès qu'il y a l'information, il faut d'abord se poser la question. L'information, ça sort d'où? Est-ce que la source est fiable? Tout et tout. Dès lors qu'il n'y a pas l'EMI à l'école, je pense que ça serait difficile pour nous d'évaguer normalement à la lutte contre la désinformation. Et donc là, peut-être que nous allons faire des plaidoyeries à l'État, peut-être d'insérer l'EMI dans le programme scolaire et d'initier des micro-programmes dans nos radios. Donc il faut peut-être des émissions comme ça en langue locale. Ça va permettre aux auditeurs et auditrices de faire la part des choses.
0: Monsieur Mohamed Salé, c'est sûr que vous avez travaillé avec les autorités compétentes parlant de l'éducation aux médias et à l'information sur le plan éducationnel.
1: L'initiative d'intégration de l'EMI dans le cursus scolaire a été déjà amorcé. Je crois que nous avions déjà commencé avec l'UNESCO OIF en partenariat avec le ministère de la Communication, voire aussi le ministère de l'Éducation et de l'Enseignement supérieur, où il y a quelques représentativités des organisations de la société civile qui ont aussi pris part. Il y a également la HAMA, il y a également le centre Curricula qui était aussi sollicité, et également Educ Media Chat, où nous avons déjà travaillé sur le processus de la stratégie de lutte contre les discours de haine, mais beaucoup plus pour l'intégration de l'EMI dans le programme scolaire.
7: Avec l'arrivée des réseaux sociaux, le grand média devient une menace pour tout le monde, non seulement pour la classe donnée en ce qui concerne le journalisme ou encore les organisations de la société civile, mais nous sommes menacés de part et d'autre. Donc, je n'ai pas une question en tant que telle, mais c'est plutôt des contributions. En tant qu'actrice également de la chose, de la désinformation, nous avons récemment initié cette formation qui concerne la désinformation et l'utilisation des outils de vérification. Aujourd'hui, le Tchad, nous sommes en retard, ça il faut le reconnaître, mais aujourd'hui, quand on entend parler fact-checking ici au Tchad, on pense que c'est un nouveau mot, un challenge qu'il faut voir d'un autre œil, alors que sous d'autres sujets, ce n'est plus le moment. Mais ce qu'il faut savoir, c'est miser sur l'éducation aux médias et à l'information. Parce que tout le monde consomme l'information. Tout le monde détient un téléphone Android, tout le monde utilise les réseaux sociaux. Et donc, il faudrait aller sur cette base-là et informer la population de cultiver elle-même l'esprit critique pour dénicher les vraies informations aux fausses informations, pour quelles intentions ces informations sont véhiculées. Et en tout cas, je suis très heureuse de prendre part à cette émission et je vous en félicite. Bravo également au public charmant sinon. Je finirai par faire un plaidoyer. Le cadre qui nous a accueillis, c'est tellement beau. Mais il faut dire que le cadre n'est pas accessible à tout le monde. C'était un peu difficile d'y accéder. On peut revoir ça sous un autre angle. Faire, par exemple, dans un espace accessible où beaucoup de jeunes ou beaucoup de publics peuvent prendre part, ça serait vraiment bien. Et déjà, nous qui sommes là, ne gardons pas l'information. Essayons de relayer et partageons à ce que ceux qui ne sont pas là peuvent également bénéficier.
8: Moi, c'est Mamatar Gouniissa, formateur en éducation aux médias et à l'information. Sur les réseaux sociaux, les techniques que vous avez partagées, oui, mais il y a des informations où tu fais tout
9: pour avoir ces sources-là. C'est tellement compliqué. Parfois, là, on finit par aussi peut-être couper la tête. Pour ce genre de cas, comment vraiment on peut trouver une solution à ce genre de cas? Il y a des informations qui sont tellement fabriquées jusqu'à un niveau où l'Internet ne peut rien faire. Ces recherches inversées, là, avec tous les logiciels qu'il y a, avec les compétences et les relations qu'il faut, il y a des informations où tu ne pourras pas avoir les sources. Et ma dernière question, on sait que déjà les fact-checking interviennent souvent trop tard, une fois que l'animal est déjà fait. Comment peut-on passer d'une lutte réactive à une véritable culture de la prévention pour que chaque citoyen devienne son propre filtre face à la désinformation qui menace notre cohésion sociale, en fait?
10: Merci. Pour faire une petite transition, en fait, tout à l'heure, dans nos propos, nous avons dit que ce n'est pas toutes les informations que nous recevons que nous devons partager. Donc, lorsque nous ne sommes pas sûrs de la véracité ou bien nous ne sommes pas sûrs des sources, ce n'est pas la peine de fact-checker là-dessus et ce n'est pas la peine de diffuser. Parce que avant de partager, avant de publier une information, on doit se poser la question, est-ce que cette information est utile pour moi? Est-ce que cette information est utile pour la société? Sinon, ça sert à quoi de la publier ou bien de la partager? Et on ne peut pas fact-checker une information qui n'existe pas. Donc voilà un peu. Nous avons aussi des experts fact-checkers qui sont là, donc je leur remets le micro pour répondre.
1: Le fact-checking, c'est en quelque sorte le sérum. Du moment où le mal est déjà fait, c'est en ce moment qu'on cherche à démystifier. Raison pour laquelle on s'était dit qu'il faudrait accompagner aussi le fact-checking par l'EMI, et donc l'éducation aux médias à l'information. L'EMI vient se positionner comme le vaccin. Du moment où le mal n'est pas encore arrivé, tu dois déjà prévenir. Aujourd'hui, on nous dit que voilà, il y a tel ou quand tu bois, c'est pas bien, on te prévient. Mais du moment où toi tu t'abstiens et tu pars boire, ça veut dire que c'est toi qui as cherché. Et donc, je crois que l'EMI n'a pas besoin d'être peut-être instruit, tout ça, d'être à l'école pour apprendre. C'est des choses que les gens essaient vraiment de faire passer à une société qui doit vraiment chercher à se protéger vis-à-vis des médias sursaturés par les informations. Aujourd'hui, comme les autres l'ont suggéré, du moment où il y a déjà une information, tu vas voir que tout de suite, chaque média cherche à publier. Au lieu de chercher à savoir la véracité ou ça, la fiabilité de l'information, chaque personne veut être au top, veut être le premier média à publier. C'est ce qui fait que même étant journaliste ou bien fact-checker, on tombe dans des pièges des arnaqueurs. Donc il faudrait accompagner le fact-checking par l'éducation aux médias et l'information et je crois que ça serait très facile. Quand on parle de fact-checking, c'est un processus et c'est un processus qui prend du temps. En fact-checking, on n'a pas besoin d'être pressé. Même pendant un mois, pendant une année, tu es obligé de travailler sérieusement pour que l'information devienne une information fiable puisque c'est une science. Tu n'as pas besoin de dire que voilà, c'est tel, tel et puis tu t'arrêtes. Non, tu dois démontrer. Donc, on a les différentes étapes de processus. Donc, il y a déjà l'information primaire, secondaire, tertiaire. Et tu es obligé de chercher à savoir tous ces paramètres. Et il faut aussi appuyer maintenant le fact-checking avec des témoignages, avec des outils. Aujourd'hui, quand tu essaies de fact-checker un article, un contenu, il faut démontrer que voilà, à travers tel outil que j'ai pu vérifier que voilà, l'information est fausse. Et c'est des choses où tu es obligé de retracer pour qu'un individu qui n'a pas cette compétence ait déjà comprendre que voilà, en matière de fact-checking, c'est comme ça qu'on essaie d'établir la véracité.
10: Vous avez quelque chose à compléter, monsieur?
3: Le danger aujourd'hui, c'est que comme nous sommes plus dans l'aspect des médias en ligne, l'objectif est double. Les gens cherchent des vues et être en première ligne de l'information. Et c'est en réalité ça le grand problème. Et comme on le dit, en temps normal, la vitesse compte peu pour une information. Ok? Nous devrons s'assurer que la chose est vraie avant d'informer. Même si on dit que ce n'est plus d'actualité, le mieux c'est de ne pas être d'actualité, mais de dire la vérité. Donc c'est un peu cet aspect-là que je voudrais souligner. C'est ce danger-là qui fait que c'est plus facile de rentrer dans des fausses informations en voulant être devant la ligne.
2: Des sources que les gens peuvent parler, mais ils refusent. Et nous savons tous que c'est des fausses informations qui circulent. Mais qu'est-ce qu'il faut faire en tant que fact-checking? Nous sommes limités quelquefois. Il n'y a pas à vérifier avec Yandex, avec une vidéo. Tu ne peux pas. Il faut aller de bouche à l'oreille discuter pour que le gars te dise, monsieur, c'est des fausses informations. Les gars refusent de parler. Pourtant, nous tous, nous savons que c'est ça. Pour un fact-checker, c'est dire qu'il n'y a pas d'urgence. On peut attendre 4 ans, même 5 ans, mais l'information, ça ne manque pas. Ça va toujours sortir un jour. Voilà. Donc nous, on est patients, on attend seulement. On a des sujets comme ça. Il y en a. On continue toujours par faire des recherches. Fact-checking, c'est en quelque sorte comme enquête. C'est en quelque sorte comme enquête. Il faut attendre. Il n'y a pas d'urgence. On peut attendre à tout moment.
11: Je viens de découvrir des choses que je n'avais jamais
7: pris connaissance et qui vont m'éclaircir et m'aider tout au long de ma vie. Je ne savais rien de ce que c'est que la désinformation et la fausse information, en fait. Et pour cela, j'aimerais apporter un témoignage, en fait. Je suis une jeune diplômée. Chaque fois que je vois un avis de recrutement, je me lance pour mettre à jour les documents requis. Alors, il y a quelques temps, j'ai vu un avis de recrutement et j'ai essayé de mettre à jour les documents et postuler. Maintenant, j'étais en attente, comme me rappelle, c'est l'expérience qu'on a tous lorsqu'on essaye de postuler. Et après quelques temps également, j'ai vu une note circulaire de l'État qui dément l'avis de recrutement parce que ça ne venait pas de l'État, qu'il s'agit des personnes malveillantes qui ont utilisé le logo et tous les renseignements de l'institution de l'État pour constituer un avis de recrutement et tromper la vigilance des chercheurs d'emploi, en fait.
11: Moi, c'est Kauda Enares Tausala. La sensibilisation pour la lutte contre les fausses informations, je suis d'accord aussi. Mais il y a une chose qu'on ne comprend pas. Il y a la rencontre des jeunes qui se passe souvent dans des églises. Pourquoi ne pas toucher ces jeunes de l'église à les sensibiliser en ce qui concerne l'EMI et le fact-checking? Parce que ça, on se rend compte qu'il y a des vies, il y a toujours des naissances qui se font. On peut trouver les jeunes dans des églises pour les sensibiliser en ce qui concerne le fact-checking et l'EMI aussi.
12: Notre sœur a parlé de l'EMI à l'église. L'EMI, je pense qu'il n'y a pas de cadre idéal comme ça pour dire que l'EMI, voilà, la sensibilisation. Nous sensibilisons n'importe où. Tu peux nous inviter à ton église, on peut aller sensibiliser. Donc, il n'y a pas de cadre comme ça pour dire que voilà, ici, voilà, des coins comme ça. À moins qu'on refuse que les gars de l'EMI entrent là-bas. Le président, il est là. Je pense qu'au-delà même de l'église, il y a eu des activités pareilles.
1: Ok, merci. Moi, je crois déjà, en ce qui concerne l'EMI dans les églises, c'est vrai. Ça, c'est quelque chose qui interpelle un peu les chefs religieux. Et donc, on va essayer de voir avec les chefs religieux, puisque c'est un endroit qui permet vraiment à un grand nombre de jeunes de venir. Donc, avec ce canal, je crois, on pourra aussi sensibiliser. Donc, nous prendrons bonne note et je crois, avec le temps, nous allons y arriver. Et pour mon mot, je plaide pour que ce genre d'initiative, il faudrait que ça soit durable. Qu'on se rencontre et qu'aujourd'hui, on finit et demain, qu'il n'y a pas plus de traces. Donc, il faudrait qu'on essaie vraiment d'amorcer, d'accompagner ce genre d'initiative pour que, comme la sœur l'a dit, on pourra aussi déplacer ce genre d'initiative dans les quartiers pour pouvoir au moins sensibiliser. Voilà, merci.
10: Merci beaucoup. Nous arrivons au terme de cette émission. Et si je devais retenir trois choses de cette émission, les voici. Premièrement, la désinformation n'est pas une fatalité. Elle a des mécanismes. Deuxièmement, les outils existent. Vérifier la source, recouper avec un autre média ou avec des personnes ressources, prendre le temps de lire avant de partager. Trois gestes simples que notre enseignant vient de nous rappeler et nos journalistes pratiquent chaque jour au quotidien. Troisième moment et pour finir, la cohésion sociale se construit. Elle ne tombe pas du ciel. Chaque fois que nous choisissons de ne pas relayer une information douteuse, chaque fois que nous exigeons des preuves, nous protégeons notre voisin, nous protégeons notre quartier, nous protégeons notre ville et donc notre pays. Au nom de nos experts, journalistes, fact-checkers et au nom de notre formateur en éducation aux médias et à l'information et au nom de toute l'équipe Bête-Nord, merci à vous, cher public ici présent. Merci également à vous, chers auditeurs, auditrices des radios partenaires. Cette émission a été réalisée avec l'appui financier de l'Union européenne, une émission de l'espace Bête-Nord. Nous vous donnons rendez-vous pour un prochain numéro très vite. Inch'Allah. D'ici là, un seul conseil. Avant de partager, arrêtez-vous, vérifiez, réfléchissez, parce que la paix en dépend.

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2: Mesdames et messieurs, bonsoir et bienvenue au Tchad Actualité Dernière, dont voici la teneur, fin au ministère des Affaires étrangères, des travaux du deuxième colloque international de paléontologie. La cérémonie a été présidée par le ministre de l'Enseignement supérieur, de la Recherche scientifique et de la Formation professionnelle, Dr Sitak Yombatina, représentant le premier ministre. On fait le point avec Harmonie Bialoum.
3: Ces assises de deux jours ont permis aux participants venus de plusieurs pays africains et d'Europe d'explorer le potentiel paléontologique et la place qu'occupe le Tchad dans l'histoire et les recherches sur l'évolution de l'espèce humaine. Professeur Moussa Abderrahmane, ancien chercheur, apprécie la tenue de ces assises.
4: Ces colloques nous offrent une tribune pour présenter nos résultats de recherche depuis une vingtaine d'années dans le désert du Djourab. Donc ces colloques sont très riches en enseignement.
3: Les participants à ce colloque ont formulé également plusieurs recommandations.
5: Octroyer des bourses de recherche ciblées en finançant les travaux de thèse des doctorats afin d'inciter les jeunes étudiants tchadiens à prendre la relève scientifique. Intégrer dans les curricula scolaires des manuels d'histoire et des sciences en cours de création pour inclure les majeures découvertes paléontologiques du Tchad. Inscrire le colloque de paléontologie dans la continuité.
3: Le directeur général du CNRD, Centre national de recherche pour le développement, professeur Mahmoud Youssouf Khayal, souligne la portée de ce rendez-vous des chercheurs pour son institution.
6: Ce colloque reflète l'essence même de la mission du Centre national de recherche pour le développement, CNRD. À travers ses laboratoires et départements spécialisés, le centre met tout son pouvoir pour que la science devienne au service de la nation tchadienne.
3: Représentant le premier ministre chef du gouvernement, le ministre en charge de l'enseignement supérieur, Dr Sitak Yombatina, a rassuré l'assistance.
7: Au regard de l'ampleur des riches échanges qui ont eu lieu durant cette session, je peux vous rassurer de l'entière disponibilité du gouvernement de la République du Tchad à accompagner la recherche paléontologique, à en faire une boussole pour la recherche en sciences sociales et à lui donner les moyens qu'il faut. Nous sommes le berceau de

0: L'humanité, nous devrions être le berceau de la science, le berceau de la connaissance et le berceau de l'innovation.
1: Ce colloque tenu en marge de la célébration des 25 ans de découverte du crâne de Toumaï a rappelé tout simplement que les traces du premier homme découvert au Tchad continuent jusqu'à présent à alimenter les recherches.
2: Merci Harmony Bialoum à l'OIM, Organisation internationale pour l'émigration, célèbre le 5e anniversaire de son programme Compass. L'événement est couplé au lancement officiel du mécanisme national de renforcement actualisé. C'est la ministre en charge de la justice, Ndole Nodji Alix Naimbaye, qui a officié la cérémonie. Mohamed Kial.
3: À travers cette rencontre, les acteurs judiciaires ont évalué les activités réalisées pendant 5 années d'existence du programme Compass, entendez coopération en matière d'immigration et partenariat pour des solutions durables au Tchad. Ceci permettra de consolider les dispositifs de prévention et de protection des victimes afin de renforcer la réponse judiciaire. Cette initiative vise également à saluer les partenariats stratégiques avec les Royaumes des Pays-Bas et l'Organisation internationale pour les migrations, OIM. Ndole Nodji Alix Naimbaye est la ministre de la Justice.
4: Le Tchad est aujourd'hui confronté à des dynamiques migratoires particulièrement complexes. Notre position géographique au cœur de l'Afrique centrale et du Sahel fait de notre pays un espace de transit, d'accueil, de retour et parfois de destination pour des milliers de personnes en mouvement. À cela s'ajoutent les conséquences des crises sécuritaires et humanitaires qui affectent notre sous-région, les déplacements forcés, les migrations économiques, ainsi que les mouvements transfrontaliers liés aux opportunités économiques, notamment dans les zones minières du nord de notre pays.
3: Notons que la cérémonie a été marquée par l'officialisation du manuel national de référencement MNR et c'est pour la prise en charge des personnes vulnérables.
2: Malgré l'existence de nombreux centres de santé, les centres hospitaliers et universitaires sont souvent débordés. Une réunion d'information et de sensibilisation a réuni ce matin au ministère de la Santé publique les responsables des structures sanitaires et les autorités communales. Objectif, trouver des solutions pour désengorger ces hôpitaux et améliorer la prise en charge des patients. Hadjara Haroun Cheikh.
5: Cette rencontre qui a regroupé les directeurs généraux des CHI de N'Djamena et les responsables communaux vise à informer le public sur les mesures à envisager dans les structures sanitaires et améliorer la qualité des soins. Elle vise également à renforcer les soins de proximité et améliorer l'organisation des services afin de réduire les longues files d'attente dans les hôpitaux. À cet effet, les responsables des communes d'arrondissement sont appelés à sensibiliser les populations sur l'importance de la fréquentation des centres de santé de proximité avant de se rendre dans les grands hôpitaux, sauf en cas d'urgence. De leur côté, les directeurs généraux des différents CHI de N'Djamena proposent à la secrétaire générale du ministère de la Santé le renforcement du système d'orientation des malades et d'améliorer la coordination entre les établissements sanitaires. Pour eux, une bonne orientation des patients permettra de réduire la surcharge des grands hôpitaux et d'offrir de meilleures conditions de prise en charge. Au terme de leurs échanges, les responsables communaux et les directeurs généraux des CHI de N'Djamena, sous l'égide du gouverneur de N'Djamena, Amina Kodiana, et de la secrétaire générale Dr. Toralta Nujitolum Joséphine, s'engagent à mettre en œuvre des actions coordonnées pour améliorer l'accès aux soins et désengorger progressivement les structures sanitaires afin d'offrir aux populations des services plus efficaces et de meilleure qualité.
2: Santé, puisqu'on en parle, le ministère de la Santé publique et de la Prévention informe la population que des cas de gastro-entérite sont notifiés dans les formations sanitaires de la ville de N'Djamena. Devant cette situation, la population est appelée à respecter rigoureusement les mesures d'hygiène et de conduire tout cas suspect, diarrhée et vomissement dans les structures de santé les plus proches pour une prise en charge adéquate. Le ministère suit de près l'évolution de la situation et rassure par ailleurs la population que les dispositions sont prises pour faire face à toute éventualité. C'est la secrétaire générale du ministère de la Santé publique et de la Prévention, Dr. Toralta Nujitolum Joséphine, qui a signé ces communiqués. Le troisième recensement général de la population et de l'habitat est réalisé à 95% selon le Bureau technique central, annonce faite par son coordonnateur Madjigoto Robert. Au cours d'un point de presse, il a annoncé par la même occasion la prorogation du dénombrement jusqu'au 6 août prochain. On l'écoute au micro de Omar Moussa.
6: Depuis le lancement officiel du dénombrement le 20 juin 2026, les équipes déployées sur l'ensemble du territoire national accomplissent leur mission avec professionnalisme, engagement et détermination. Je tiens à leur rendre un hommage mérité. À la date du 21 juillet 2026, 3 962 101 ménages ont été recensés sur l'ensemble du territoire national, soit 95,81% des ménages cartographiés. Ces résultats témoignent de l'engagement de l'ensemble des acteurs mobilisés. Les opérations de dénombrement ont ainsi enregistré des avancées très satisfaisantes sur l'ensemble du territoire national. Toutefois, les questions relatives aux limites territoriales ainsi que certaines réalités du terrain n'ont pas permis d'achever les travaux dans les délais initialement prévus dans certaines localités. Afin de garantir un recensement exhaustif et de qualité, le gouvernement a décidé de proroger les opérations du dénombrement jusqu'au 6 août 2026.
2: La deuxième mission de sensibilisation du Conseil national des affaires islamiques du Tchad a été officiellement lancée ce jeudi sous la conduite de son éminence Cheikh Ahmed An-Nour Mohamed Al-Hilou, grand mufti, accompagné de son éminence Cheikh Abderrahman Azzalo, deuxième vice-président du Conseil, ainsi que d'une délégation composée de représentants des trois composantes islamiques du pays. Cette mission s'inscrit dans le cadre du programme national du Conseil visant à renforcer l'unité nationale, à promouvoir la culture du vivre ensemble et de la coexistence pacifique. Elle couvrira 5 provinces conformément au plan du Conseil destiné à consolider sa présence institutionnelle et à renforcer les liens avec ses représentations locales. C'est un communiqué de presse qui porte la signature du secrétaire national adjoint chargé de la communication et des relations publiques, Garan Nabi Mohamed Fadoul Ahmad. La ville d'Ndjamena s'apprête à vibrer au rythme du semi-marathon international de la paix prévu pour le 26 juillet 2026. Ce sont les membres du comité d'organisation qui ont annoncé la tenue de cet événement sportif. C'était au cours d'une conférence de presse organisée ce mercredi à l'Académie des Farsha. Yann Mouibé.
7: Pour le semi-marathon international de la paix N'Djamena 2026, plusieurs athlètes d'au moins 17 nationalités sont annoncés. Au programme des courses d'1, 3, 5 et de 21 km. Un événement que le président du comité d'organisation, Migo Natolban, a qualifié de majeur. Pour lui, cet événement, au-delà d'une course, est une vision où le sport devient un outil de paix, un vecteur de cohésion sociale et un levier de développement pour le Tchad. Le semi-marathon sera une expérience unique selon le comité d'organisation qui annonce des nouveautés. Il y aura le village du semi-marathon qui sera ouvert du 24 au 26 juillet 2026 au stade Idriss Mamad Ouya, un espace de rencontre entre institutions, entreprises et populations, une plateforme de promotion du sport, de la santé et de l'innovation, un lieu de sensibilisation pour les jeunes, les femmes et les ONG, sans oublier un symbole vivant du vivre ensemble. Cette sortie médiatique des membres du comité d'organisation a un double objectif. Annoncer officiellement l'événement et solliciter par la même occasion l'accompagnement des médias en vue du rayonnement et du succès du semi-marathon international de la paix.
2: :12 N'Djamena. Voilà, mesdames et messieurs, c'est la fin de ce journal. Merci à Tchoboué Gabriel pour sa collaboration technique. À la présentation, Yassine Ibn Ahmed, je vous remercie pour votre aimable attention et vous souhaite de passer une excellente nuit. Au revoir.

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0: Mesdames et messieurs, bienvenue à ce rendez-vous, grand débat sur Télé Tchad, Radio Tchad. Aujourd'hui, grand débat est consacré exclusivement aux femmes. Les femmes représentent plus de la moitié de la population tchadienne, plus qu'un électorat décisif. Elles peuvent faire basculer la balance du scrutin, c'est-à-dire que la gente féminine peut jouer un rôle déterminant dans l'édification de la démocratie au Tchad, car elle constitue une force redoutable dont les droits sont souvent bafoués. Comment les femmes peuvent-elles contribuer à l'édification de la démocratie au Tchad? À travers quelles actions? Comment participent-elles à la vie politique au Tchad? Leur participation à la vie politique est-elle garantie par les lois de la République? Autant de questions qui feront l'objet de ce grand débat aujourd'hui autour du thème « La participation de la femme à l'édification de la démocratie ». Mesdames et messieurs, merci et nous souhaitons également la bienvenue à nos invités. Elles sont trois. À ma gauche, nous avons Madame Marie Koumadjel. Elle est responsable deuxième adjointe du réseau des femmes tchadiennes, ministre et parlementaire et rapporteuse adjointe de la coalition des femmes médiatrices pour la paix durable au Tchad. Madame, merci d'avoir accepté de participer à cette émission.
1: Merci.
0: Juste à ma droite, à côté, nous avons Madame Dikolum Moyalbay. Elle est personne ressource au niveau de la CELIAF. CELIAF, entendez, cellule de liaison et d'information des associations féminines. Merci d'avoir accepté aussi de participer à cette émission.
1: Merci beaucoup.
0: Voilà, à l'extrême droite, nous avons Madame Koutou Tatiana. Elle est communicatrice, technicienne d'orientation professionnelle et facilitatrice à l'Université populaire. Madame, merci.
1: Merci.
0: Mesdames et messieurs, nous nous sommes retrouvés pour parler de la femme, surtout sa participation à l'édification de la démocratie au Tchad. Est-ce que la femme est présente sur la scène politique au Tchad, Madame Marie?
1: Oui, tout porte à croire que la femme, elle est présente. D'abord, parlant de la démocratie, si les années 60 sont les années des indépendances, les années 90, le vent de la démocratie a soufflé. Et lorsque le vent de la démocratie a soufflé, les femmes ont cru en la chose. Les femmes ont cru en se mettant ensemble, en s'organisant, en créant des associations. Beaucoup étaient adhérés dans les organisations de la société civile, les organisations socio-professionnelles comme le syndicat, les ADH, même dans le monde rural, elles ont cru à la matière en se mettant ensemble pour créer des groupements féminins et autres. C'est leur manière de participer à l'édification de la démocratie. Maintenant, les années 91-12, où l'éclosion de partis politiques a vu le jour, beaucoup de femmes se sont engagées dans les partis

0: politique. Vous les voyez, pour preuve, dans les premières élections, vous voyez que les femmes étaient partout. Les femmes battaient campagne, elles étaient partout dans presque tous les partis politiques. Et si aujourd'hui le nombre vient à régresser, c'est par rapport à ce que les femmes ont vécu. C'est comme s'il y a une déception. C'est comme si les femmes n'ont pas trouvé ce qu'elles sont allées chercher. Je dirais qu'elles sont là, sur la scène politique.
1: Malgré la déception,
0: elles sont présentes.
1: On aura l'occasion de découvrir ces déceptions, quelles sont les causes. Alors, je me tourne vers vous également, Madame Dicolum.
2: Oui.
1: Alors, la femme est présente sur la scène politique au Tchad.
2: Oui, la femme est présente sur la scène politique au Tchad. La femme, longtemps marginalisée, mais cette dernière, en autant là, la femme est vraiment présente dans la scène politique. Nous avons assez de femmes. Nous avons des femmes qui sont ministres. Nous avons des femmes comme Madame Marie Koumandial vient de nous dire, elle est parlementaire. Nous avons des femmes ministres. Nous avons des femmes qui ont occupé des grands postes. Nous pensons que les femmes sont là au niveau de la politique.
1: Les femmes sont là, Madame Koumandial. Vous dites la même chose, vous avez le même regard.
3: Oui, j'ai dit que les femmes sont là parce que déjà, même au présidentiel passé, il y a eu une femme qui s'est présentée, donc elle fait partie des femmes qui se sont déjà inscrites sur la liste, même si il n'y a pas l'affirmation de la femme en tant que telle, mais il y a déjà la présence de la femme sur la scène politique.
1: Mais avec cette différence, vous voyez, quand on prend la population totale du Tchad, la femme représente plus de la moitié, plus de 51%, alors que quand il y a des élections, et parfois, 96, il n'y avait aucune candidature féminine. 2001, 2006, il a fallu attendre d'abord les élections passées. Vous pensez que la femme n'a pas réagi de façon un peu tardive?
3: La femme a réagi de façon tardive, je peux le dire, parce que d'abord l'éducation de la femme, c'est à un moment où on a appris aux femmes que la femme est faite pour le foyer. La femme ne pouvait pas prendre la parole devant les autres. La femme, elle doit être en arrière-plan. Mais c'est avec le temps que les femmes ont eu à s'imposer. Et donc, c'est tout un processus que la femme devrait faire pour s'affirmer. Parce que même si elle est dans le groupe, à un moment donné, elle ne pouvait pas. Elle dit, bon, c'est les hommes qui ont dit, et donc elle se retire. Et il faut le temps pour que cette femme s'affirme. Sinon, autant j'ai dit, aujourd'hui, on a plusieurs femmes qui sont des leaders politiques. Il y a plusieurs femmes qui sont des leaders dans les sociétés civiles. Elles arrivent à défendre même les causes des femmes. Et donc, pour moi, je pense que c'est en ce moment que avec la génération qui vient, les femmes vont s'imposer sur la scène politique.
1: Oui, je me tourne vers vous, Madame Marie Koumandial. Vous avez dit, hein, vous avez fait ce premier constat que les femmes étaient présentes dès l'avènement de la démocratie en 1990 sur la scène politique tchadienne. Et là, Madame Koutou vient de relever que le départ était hésitant. Il a fallu attendre, puisque effectivement, on a vu la gente féminine se présenter aux élections récentes, et même si aux législatives, les femmes étaient présentes. Est-ce que cela est dû au fait, comme elle a eu à relever, des pesanteurs socio-culturels?
0: Oui, il y a les pesanteurs socio-culturels, certes, mais tout est allé au rythme de comment la femme a été impliquée ou comment la femme a été impliquée dans la chose publique. Déjà, au niveau du gouvernement, il a fallu une lutte pour arriver au quota, ou ne serait-ce qu'obtenir une direction de la femme qui était rattachée au ministère de la Santé. Et ensuite, cette direction est érigée en secrétariat, et pour avoir un ministère de la femme. Donc, la réaction des femmes, la participation des femmes est allée au rythme de comment la femme a été gouvernée, de comment la femme a été impliquée. Et aujourd'hui, nous sommes fiers de voir beaucoup de femmes sur la scène politique, et surtout les jeunes. Les jeunes qui se sont engagés et qui s'engagent et qui ont même eu l'audace de créer des partis politiques. J'ai eu à côtoyer des jeunes femmes chefs de partis politiques. Donc, même si on a mis 30 ans pour avoir une dizaine de femmes leaders politiques, c'est déjà quelque chose. Mais nous disons que nous avançons. On ne peut plus reculer. Donc, maintenant, avec la jeune féminine, la nouvelle génération, nous pensons qu'il n'y aura plus de place à négocier pour la femme, mais elles vont s'imposer pour avoir leur place.
1: Alors, qu'est-ce qui fait la force de la femme par rapport à l'homme lorsqu'elle s'engage, mesdames?
2: Oui. Je crois que la femme s'impose, c'est par rapport à cette mutation, on peut dire mutation socio-culturelle, parce qu'il y a eu des changements au niveau mondial, au niveau continental, et ces changements doivent aussi arriver au niveau national. par rapport à l'implication des femmes dans
1: les décisions
2: et puis dans la vie politique. Ouais. Parce que vous voyez, dans le monde entier, les femmes s'imposent. Elles s'imposent. Donc nous, au Tchad, nous nous sommes aussi imposés. Et aussi par rapport à la volonté des hautes autorités. Mm-hmm. Par exemple, maintenant, nous sommes un ministère d'État. Ça signifie que la femme a eu une très bonne position par rapport à tout ce qui se parle et par rapport à cette mutation internationale.
1: Et ça vous encourage.
2: Et ça nous encourage à aller de l'avant et ça nous encourage dans la politique aussi. Mm-hmm. Et aussi, c'est par rapport à la multiplication des organisations comme Mme Marie Vincent de dire, les organisations féminines, elles sont nombreuses, elles s'organisent, elles entrent aussi dans la politique, elles s'organisent au niveau des associations, au niveau aussi politique, elles s'intègrent dans cette lutte.
1: Madame Koutou Tatiana, la femme, sa force, c'est quoi? Elle a un mental de fer, elle peut faire bousculer mieux que l'homme?
3: Je peux dire que le mental de la femme est mieux, même si elle ne peut pas bousculer plus que les hommes, parce que tout à l'heure, quand on parle des pesanteurs sociaux, la femme est éduquée de la manière qu'elle peut être patiente, elle peut supporter, pas avec une violence, parce que la femme peut résoudre un problème avec un peu de douceur, avec un peu de compréhension, parce que la démocratie ne veut pas dire seulement il faut s'imposer. Mais la démocratie, c'est écouter aussi l'autre et prendre la vie de l'autre en compte. Donc le fait de s'imposer, je pense que ce n'était pas vraiment la démocratie, mais s'imposer en argumentant sa raison et son idée. Et c'est dans ce sens que je pense que la femme peut aller avec cette douceur. Si seulement ces femmes qui sont engagées, il faut aussi drainer d'autres femmes derrière elles. Puisque nous sommes la population, le nombre est plus élevé. Si seulement qu'on se soutient toutes, je pense que ça va faire quelque chose de plus grand. Je peux dire malheureusement, les femmes entre elles, ça ne va pas trop. C'est ça le problème.
1: Est-ce qu'on peut arriver un jour à cette coalition derrière une leader, femme, chef de parti politique, Madame Marie
0: Koumadja? Il faut être optimiste.
1: Il faut être optimiste.
0: Il faut être optimiste.
1: Mais qu'est-ce qui fait la force de la femme?
0: La femme, sa force, c'est quoi? La femme, lorsqu'elle s'accroche à quelque chose, elle l'obtient. Il y a un adage qui dit ce que femme veut,
4: Dieu le veut.
0: Donc, si les femmes arrivent un jour à être autour d'une leader, je pense qu'elles pourront. Politique, vous savez, a été fort longtemps l'affaire des hommes. Donc pour la femme, femme n'est pas synonyme de politique. Et maintenant qu'elle a compris qu'elle a sa place sur la scène politique, elle s'y met. Elle s'y met, raison pour laquelle la femme, elle agit avec le cœur, alors que l'homme agit avec l'esprit. L'homme est calculateur, alors que la femme, elle voit les intérêts généraux. Elle voit les intérêts généraux. Elle est beaucoup plus sociale, elle est beaucoup plus sur le terrain, beaucoup plus proche de la population. Alors que l'homme, il est là, il s'assied, il prend son calepin, il fait ses calculs, il se fixe un objectif, je vais atteindre cet objectif, voilà le résultat, voilà le calcul, X plus Y, c'est ça.
1: Mais est-ce que la démocratie, ce n'est pas le calcul? Parce que c'est celui qui s'est bien préparé, qui s'est bien calculé, adopté une stratégie là, qui pourrait réussir.
0: C'est le calcul, certes, mais le calcul avec le peuple et pour le peuple, mais pas le calcul d'intérêt personnel.
1: Mais la femme, c'est l'intérêt général.
0: Général.
1: Oui, la femme, c'est l'intérêt général. Mais qu'est-ce qui constitue des entraves? C'est vrai, vous avez relevé déjà tout à l'heure quelques entraves des pesanteurs sociaux.
0: Oui.
1: Mais qu'est-ce qui empêche la femme d'exercer, exprimer son opinion sur la scène politique tchadienne? Est-ce qu'aujourd'hui, on a vécu cela ou bien est-ce que c'est perceptible?
2: Bien sûr, c'est perceptible. On avait dit que la femme est marginalisée.
1: Mais aujourd'hui il y a cette liberté, non? Le mari n'empêche plus sa femme
2: d'aller. Il y a toujours des contraintes. Il y a toujours des
1: Quelles sont ces contraintes-là?
2: Par exemple, la femme, si elle est moins instruite, ça pose des problèmes. C'est ça notre problème.
1: Oui. C'est d'abord lutter pour
2: l'analphabétisme. Oui. Pour que la femme soit bien instruite, bien éduquée, elle connaît ses droits. Et c'est surtout le statut de la femme et les pesanteurs socioculturels, comme on vient de le dire, et les normes sociales néfastes aussi, sont là qui entravent l'évolution de la femme. Dans le cadre politique, si la femme est dans un parti politique, par exemple, au lieu que le président est toujours homme, au lieu qu'on la mette à la tête de liste, on cherche à l'utiliser comme un instrument de campagne. Vous voyez ça?
1: Oui, elle joue toujours le rôle du second rang.
2: Mm-hmm. Elle est là comme un instrument qu'on utilise parce que, comme a dit Marie tout à l'heure, elle est proche de la population. Elle peut convaincre rapidement la population. On l'utilise comme instrument de campagne. Or, mm-hmm. la femme, elle est capable plus que les hommes encore.
1: Madame, vous avez la même lecture?
3: Pour moi, elle est capable du moment où, pour que la femme s'affirme...
1: En dépit des entraves.
3: Des entraves, mm-hmm. c'est une éducation qui doit commencer même à la maison, dans le cercle familial, et aussi même à l'école primaire. Déjà là, comme nous organisons ce qu'on appelle les parcours citoyens, comme l'enfant doit connaître ses droits, parce que la démocratie, c'est amener cet enfant à comprendre que même si elle est femme, elle a droit à avoir un niveau scolaire normal, répartir les tâches entre les enfants. Nous qui sommes là, on est en train de dire, mais on demande à la jeune fille quand ils sont en train de l'école, c'est la jeune fille qui doit s'occuper des travaux ménagers. Entre temps, le jeune garçon est en train de lire sa leçon. Même si dans les prises de décision, les petites prises de décision familiales, quand la fille veut se prononcer parfois dans certaines familles, on dira simplement à la petite fille que non, toi tu es une fille, laisse ton frère.
1: On n'a pas droit à la parole.
3: Oui, et c'est ces petites choses-là qui nous font taire doucement, doucement, et on n'arrive pas à s'affirmer ou bien à être même sûr de nous, parce que lorsqu'on ne crée pas la confiance en soi à l'enfant, dès qu'on grandit, on reste avec ça, et comme dans les élections, on met la femme, c'est elle qui doit faire les youyou, c'est elle qui doit mobiliser le quartier, il faut dire, parce qu'on dit que c'est la femme qui peut, vite quand elle disperse une information, tout le monde doit l'écouter, donc il faut que la femme, elle-même, elle s'affirme, il faut qu'elle crée une confiance en soi, et lorsqu'on crée une confiance en soi, pendant les réunions politiques, cette femme pouvait aussi se prononcer, parce que parfois, ce n'est pas parce que c'est les hommes qui veulent nous marginaliser, mais nous-mêmes, on dit, bon, comme
1: vous
3: tu es là, on est complexé mm-hmm. du fait qu'on est femme, donc il faut que toi, tu vas et puis je te suis. On accepte d'être peut-être adjointe.
1: Vous êtes d'accord parce que vous avez été quand même leader, vous êtes toujours leader.
3: Oui, c'est ça.
1: Est-ce que c'est le complexe ou bien c'est les hommes qui essaient de vous rabaisser?
0: Il y a ce problème de complexe et en même temps qu'il y a de la place qu'on ne veut pas faire à la femme. Mm-hmm. Vous voyez, quand je disais que la politique fut très longtemps la chose des hommes, les responsables politiques presque à 90% sont des hommes.
1: Oui.
0: Et lorsqu'il s'agit de propulser la femme, disent non, moi je n'ai pas créé un parti politique pour faire la condition de la femme. D'une femme.
1: C'est ça.
0: Donc, il s'aligne, il se place en tête de liste. Et la femme qui est censée tout faire vient au bas de la liste. Mm-hmm. Et comme c'est une liste, elle est là, elle se donne corps et âme, la liste passe, mais c'est la personne qui est en tête de liste qui passe. Donc, tout doit commencer déjà depuis l'éducation de la petite fille. Si nous voulons demain avoir une présidente de la République du Tchad, c'est celle qui est au CPR ou à la maternelle là, qu'il faut commencer à l'éduquer et à la former. Et quand elle aura la capacité, les compétences nécessaires...
1: Et surtout avoir confiance en elle.
0: Avoir confiance en elle, elle va s'imposer et elle va émerger pour demain porter sa candidature comme candidate à la magistrature suprême. Mais lorsqu'on n'éduque pas, on ne forme pas et on attend pour dire voilà les candidatures féminines sont sollicitées. Et moi ça m'énerve quand on dit les candidatures féminines sont sollicitées.
1: C'est-à-dire on fait la part belle à la femme?
0: Non, est-ce que ça c'est faire part belle à la femme? C'est parce que sans ça, aujourd'hui tu fais un projet, il n'y a pas jeune, il n'y a pas femme, ton projet ne passe pas. Donc ça, on écrit un aliénat là pour dire candidature féminine fortement sollicitée. Et alors que le candidat là est déjà choisi.
1: Oui.
0: Le candidat est déjà choisi. M. Soutanien va choisir un Albert au lieu de choisir...
1: Qui est un cousin proche.
0: Justement. Et nos partis politiques, vous voyez, la configuration des partis politiques.
1: Oui.
0: Monsieur est chef de parti, madame est vice-président, le fils aîné est secrétaire général, et ainsi de suite, ainsi de suite.
1: Donc, il faut faire une formation politique représentative.
0: La culture de lutte politique, on est loin de là. On est loin de cette culture de lutte politique-là. Pour nous, il faut aller dans tel parti parce qu'il y a mangement là. Parce que tu vas aller profiter. Mais tu ne vas pas dans un parti. Beaucoup n'entrent pas dans les partis politiques par conviction. Et lorsque tu n'entres pas par conviction, tu vois moindre obstacle, tu es découragé. tu es démotivé.
1: Et tu jettes l'éponge.
0: Mmh. Et tu reprends ton plateau pour aller t'asseoir au marché du demain.
1: Oui, vous l'avez bien dit, Madame Marie Koumadjel. La femme peut être président de la République, premier ministre, président de l'Assemblée nationale, pourquoi pas, président du Sénat, et ainsi de suite. Vous pensez que c'est possible, hein, et à quel prix?
2: Nous pensons que c'est possible. Mm-hmm. C'est possible parce que nous avons parlé ici de l'éducation de la femme.
1: Il faut un engagement.
2: Il faut un engagement ferme.
1: Il faut éduquer,
2: il faut qu'elle soit instruite, mm-hmm. il faut qu'elle s'implique dans la chose publique et puis dans la politique. Il faudrait qu'elle s'implique dans la politique, qu'elle ait des connaissances qui lui permettent vraiment de diriger, d'orienter, de gouverner. C'est des compétences qu'elle doit avoir et elle est capable d'avoir ces compétences tout en s'instruisant, quoi. Oui. Et avoir les connaissances.
1: Donc elle doit se cultiver.
2: Elle doit se cultiver.
1: Vous dites la même chose.
3: Oui, je dis la même chose, c'est possible. Même si ça ne va pas être dans 10 ans, mais je sais que un jour, nous allons avoir une présidente de la République, une femme.
1: Les hommes doivent affûter les armes, hein, parce que quand dans 10 ans ou au-delà, les femmes viennent massivement pour conquérir leur place.
2: Non, mais les lois nous autorisent.
1: Oui, les lois de la République
3: nous autorisent. Oui, et les armes, comme on l'a dit tout à l'heure, que c'est dès le bas âge, à la maternelle, la petite fille qui est là, que nous devons déjà commencer à les éduquer de cette manière, de sorte que la femme elle-même, là, elle puisse être capable de dire que non, je pouvais faire ce que l'autre est en train de faire. Et lorsqu'on vient dans un parti politique, il ne faut pas qu'on vienne en tant qu'un militant, rester toute sa vie militante, ou bien encore ceux qui créent des partis, parce que si on constate ici, quand quelqu'un crée son parti politique, il reste président et il veut demeurer toujours président à vie. Il ne veut pas permettre que quelqu'un d'autre...
1: Qui est l'alternance.
3: L'alternance, même au sein de la formation politique, on ne permet pas. Et c'est ça, comme tout à l'heure, madame vient de dire, c'est toute une famille qui occupe des postes stratégiques. Vous venez les accompagner. Et donc, or, lorsqu'on crée un parti politique et que les autres s'adhèrent à ton idéologie, pendant que l'autre arrive, il faut céder aussi de la place. Et pour céder cette place, comment nous devrons faire?
1: Oui, il faut qu'il y ait l'alternance. Et puis, pour céder la place, s'il y a une femme compétente à côté... Il ne faut pas que les chefs de parti hésitent à leur céder leur siège. Hein.
3: Ah oui.
1: Voilà. Alors je me tourne vers vous encore, Madame Marie Koumadjel. La femme rurale, elle est très forte représentée. Hein. Quand vous voyez la population tchadienne, elle est majoritairement rurale. Les femmes rurales sont nombreuses. Et comment les impliquer dans cette politique d'édification de la démocratie?
0: C'est vrai que les femmes rurales, elles sont majoritaires. Déjà, le fait qu'une journée internationale soit dédiée à l'honneur de la femme rurale, ça c'est une occasion à saisir et à faire valoir le 15 octobre de chaque année. Et comme toutes ces femmes que vous voyez là, c'est des leaders. C'est des leaders.
1: Ouais, parce qu'il y a des associations féminines partout.
0: Même sans association dans sa famille, elle est leader. Elle est leader parce que c'est elle qui s'occupe de la petite volaille, c'est elle qui s'occupe des petits champs, c'est elle qui s'occupe de ceci, de cela. Malgré tous ses efforts, elle s'occupe aussi de sa petite famille et voire du village. Donc toutes ces femmes qui sont dans nos villages-là sont des femmes leaders. Il suffit de les organiser, il suffit de leur offrir un plateau, il suffit de les former, il suffit de les orienter et vous allez voir leur exploit. C'est parce qu'on ne les organise pas, on ne les oriente pas, on ne les forme pas assez. Mais celles qui sont dans les groupements, mm-hmm. il faut venir les voir. Mm-hmm. S'il y a des accords qui sont dans certains villages signés entre les femmes rurales et les éleveurs. Moi, quand j'ai vu ça dans un village, j'étais épatée. Que ce soit une femme qui va dans un ferry, qui signe un accord de partenariat avec le chef de ferry et ce village-là, ce groupe de champs-là, mm-hmm. les champs ne sont jamais détruits. Ils font, ils labourent, ils récoltent et ce n'est qu'après la récolte, ils vont chercher les éleveurs pour amener leur troupeau et venir perdre. Mm-hmm. De telles initiatives-là, si on les importait dans d'autres localités et on les vulgarisait, ces femmes, c'est elles qui portent le Tchad. Et c'est elle qui porte l'Afrique. Et moi, je suis confiante parce que tout à l'heure, quand vous parlez, est-ce que c'est possible au Tchad? Si un pays comme la Suède, bon, ça c'est l'Occident, mais un pays comme le Rwanda, eux aussi, ils sont sortis de la guerre.
1: Oui.
0: Et aujourd'hui, le Rwanda est cité
1: Un exemple,
0: sur toutes les lèvres, dans tous les continents, et en Afrique. Et pourquoi les femmes tchadiennes ne peuvent pas prendre l'exemple de leur sœur rwandaise pour l'édification de la démocratie chez nous? Et c'est la raison pour laquelle je dis qu'avec la nouvelle génération, parce qu'elles osent, elles ont de l'audace.
1: D'accord. Il faut donc organiser les femmes rurales pour les impliquer davantage dans l'édification de la démocratie.
4: Oui.
1: Et comment faire?
4: Il y a assez des organisations féminines et il y a aussi des groupements féminins. Et vous voyez, à travers les sensibilisations, les informations, les formations, maintenant les femmes rurales, il ne faut pas négliger une femme rurale parce que le travail de fourmi que la CELIA fait sur toute l'étendue du territoire montre que les femmes rurales ces derniers temps se sont vraiment organisées. Elles sont devenues les opératrices, comme on le dit, elles sont devenues les leaders qui se défendent. Ce qui leur manque, c'est peut-être la formation qui n'est pas encore très accentué ou qui ne touche pas toutes les couches, mais la CELIAF a assez fait pour les associations féminines et les groupements féminins dans les zones rurales.
1: Il faut donc organiser, Madame Koutou, les femmes parce qu'elles sont déjà des leaders.
3: Elles sont des leaders, mais là, je suis un peu restée parce que je trouve que pour être... s'affirmer dans la politique ou bien encore dans la démocratie. Ces femmes sont formées, d'accord, à connaître leurs droits, mais pas de sorte qu'elles ne peuvent pas s'en sortir parce qu'ils sont la main tendue, qu'il faut venir en secours malgré ce que la CELIAF et les autres organisations...
1: On attend l'approche des campagnes pour aller avec les moyens.
3: Avec les moyens, on va vous apporter de l'eau ici, on va vous faire ceci, et que ces femmes, on les utilise pour aller faire des campagnes et ramener. Mais on ne les a pas éduquées à la politique. On ne les a pas éduquées vraiment à s'impliquer dans les choses politiques. Sinon, dans d'autres matières comme les prises en charge, l'autonomie, ça, la femme rurale maintenant, elle est vraiment... présente et elle est calée parce que ce qu'elles font en dehors des villes, les femmes urbaines ne peuvent pas tout faire. Mais en matière de la politique, moi je pense que ça reste encore de le faire, sinon économiquement, d'accord, mais c'est problème d'instruction parce qu'on ne peut pas être une femme politique sans être instruite.
1: Est-ce que cela, c'est votre avis également? Il faut absolument que les femmes rurales soient instruites pour s'engager politiquement.
0: Absolument.
1: C'est une condition sine qua non?
0: Non, pas condition. Tout à l'heure, je disais que toutes ces femmes sont des leaders. Être analphabète n'est pas synonyme d'être bête.
4: C'est ça.
0: Donc, elles ont cette capacité-là qu'il faut exploiter. L'instruction, la formation vient compléter ce qu'elles ont, ce pour lequel elles sont capables. Compte tenu de notre système éducatif et de la formation, s'il faut attendre que ces femmes du village-là soient formées, soient instruites, on attendra longtemps. Étant donné que les écoles ne sont pas dans tous nos villages. Mais si on les organise, on les forme, une personne a ses capacités intellectuelles, même si elle parle en langue, c'est déjà quelque chose qu'elle peut apporter à l'édification de la démocratie. Il suffit d'aller vers elle, de prendre leur opinion, de tenir compte de leurs aspirations et de bâtir ce pays par rapport à cela. Mais quand on ne les consulte pas, on ne tient pas compte de leurs aspirations, on ne tient pas compte, on ne valorise pas leur apport. Comment voulez-vous qu'elles puissent émerger? Il faut arriver à valoriser l'apport de ces femmes qui vivent dans nos villages. Il faut arriver à prendre en compte, quand quelqu'un arrive, il dit, est-ce qu'il pose quand même la question de savoir quels sont vos besoins? Non! La personne arrive avec son programme politique fallacieux qui dicte, il dicte et il s'en va. Alors que le besoin des femmes, c'est ailleurs. Peut-être qu'elle n'a besoin que d'un puits juste derrière sa maison pour lui permettre de faire son petit jardin et autres et avoir cette autonomie politique quand les hommes vont se réunir, parce que qui a le pouvoir d'argent a le pouvoir aussi de la parole. Oui. Qui n'a pas de, d'argent n'a pas de parole. Donc si les femmes sont financièrement autonomes, elles peuvent influencer les décisions. Parce que quand on dit cotisons pour construire une école, par exemple, elles se mobilisent, elles déposent une cagnotte.
1: Oui.
0: Et là, on va les écouter.
1: C'est ça.
0: Et faites attention. Mmh. Parce que sinon, elles ne vont pas nous apporter leur appui. Oui. Donc, il y a tout ça qu'il faut valoriser. Et c'est des choses au quotidien que les femmes font. Mais on ne prête pas attention, on ne valorise pas. Et on est... Ou alors, on s'en accapare et on fait de ça son objectif et ses réalisations. Mmh. Or, c'est une réalisation des femmes. Là-bas, dans un village. Donc, il y a tout ça qu'il faut prendre en compte.
1: Oui. Alors, je me tourne vers vous. Mm-hmm. Je commence par vous, Madame Koutou Tatiana. Supposons que vous vous adressez aux hommes politiques tchadiens. Et qu'est-ce que vous leur dites quelle proposition vous voulez faire aux hommes politiques afin qu'ils offrent des opportunités aux femmes d'exercer également la politique pour aider cette démocratie à avancer.
3: Ce que je voulais adresser aux hommes politiques, si je devais faire un vœu aux hommes politiques, c'est écouter les femmes. Parce que nous avons nos avis qui comptent. Et beaucoup plus, c'est la femme qui est plus proche de la population. Et tous ces vécus, c'est la femme qui vit des choses avant que l'homme puisse se rendre compte. L'homme, parfois, il y a des choses qu'il banalise. Or, en réalité, lorsque nous parlons de la cherté de vie, lorsque nous parlons de la santé, lorsque nous parlons de choses, c'est la femme qui vit ces choses en premier lieu. Déjà, même dans la famille, lorsque l'enfant est malade, la première personne à prendre en charge ou à amener l'enfant à l'hôpital, c'est la femme, maman. C'est la maman. Mm-hmm. Alors, si on devrait écouter les femmes, les faire place à la femme, c'est d'écouter la femme et prendre en considération la vie de la femme.
1: Et là, dans leur programme politique, ils peuvent insérer donc les avis de la femme.
3: Oui, bien qu'ils insèrent, mais ils ne prennent pas en compte, ils ne vulgarisent pas, ils ne mettent pas en pratique. Ils viennent en campagne, on va faire ça aux femmes, ceci aux femmes. Mais en réalité, quand ils sont déjà élus, tout ce qu'ils ont promis n'a jamais été réalisé. C'est ça le problème. Même si maintenant on donne 30% aux femmes, même dans les avis de recrutement, on dit que la candidature des femmes est encouragée, fortement encouragée, tellement la réalité est encore là.
1: Madame Dicolum.
4: Oui, moi je dis pour vraiment que la femme soit impliquée, il faut des stratégies. Il faut vraiment des stratégies. Par exemple, avant les élections, qu'est-ce qu'il faut faire avec les femmes? Il faut une éducation civique. Une éducation civique pour amener les femmes à comprendre qu'est-ce que c'est que l'élection. Pourquoi je peux être électrice ou électeur. Ou bien, pourquoi je vais voter, pourquoi je ne vote pas. Tout ça, ça doit être dans une éducation civique ou bien une éducation électorale. Ça, c'est poste. Pendant ces élections, il faudrait que les conditions pour les femmes soient réunies. On avait parlé de la tête de liste. Il faudrait que
1: Les élections législatives,
4: Les élections communales et autres, il faudrait que les femmes s'imposent et comprennent quel est leur rôle dans cette édification de la démocratie. Qu'est-ce qu'elle doit faire? Quel est son rôle? Quel est son statut? Quels sont ses besoins pour qu'elle doit se présenter? Et quand elle va se présenter, quel est son plan de développement par rapport à telle ou telle situation? Donc, il faudrait qu'il y ait ces stratégies à travers les sensibilisations, à travers les informations, à travers les formations des femmes.
1: Et aussi à travers l'écoute
4: des femmes pour que celles-là soient vraiment représentées au moment venu. Et aussi que ces femmes suivent de près tout ce qui se passe concernant les élections. Il ne faut pas qu'elles pensent être écartées, mais qu'elles suivent de près tout ce qui se passe.
1: Oui. Là, vous vous adressez déjà aux femmes.
4: Oui.
1: Vous aurez encore la parole pour amplement vous adresser aux femmes. Je me tourne vers vous, Madame Marie, pour dire quelque chose aux hommes politiques.
0: Oui, aux hommes politiques, vous voyez que les élections, c'est un cycle. Et un cycle dans un processus. Alors, il faudrait que les hommes s'ouvrent et qu'il fasse connaître ce cycle et ce processus aux femmes. Les organes de gestion des élections, il faut que la femme sache à quoi s'en tenir. Quel est le rôle et le prérogatif de l'ange? Quel est le rôle et le prérogatif du Conseil constitutionnel ou de la Cour suprême? Le code électoral, que dit le code électoral? Que dit la Constitution? Tout ça, tous ces documents, les chefs de parti en ont. Mais est-ce qu'ils mettent ça? Il n'y a pas de formation au sein des partis politiques. En telle enseigne que les documents concernant les élections, les femmes ne comprennent pas, les femmes ne maîtrisent pas le contenu de tous ces différents documents. Si la femme maîtrisait le contenu du code électoral, elle saura à quoi s'en tenir si on la place en arrière-plan. Si la femme connaissait le contenu de la Constitution, elle va se prévaloir de ça pour dire, mais non, la Constitution nous dit ça. J'aime mon chef, mon président, voilà ce que dit le Code. Mon président, voilà ce que dit la Constitution. Messieurs les membres des organes de gestion des élections, voilà. Et tout ça, les chefs de parti ne s'ouvrent pas aux femmes. Il n'y a pas de formation au sein des partis politiques en faveur des femmes, en faveur des jeunes. Donc, si bien que quand tu t'engages avec très peu de connaissances, tu t'engages deux fois aveuglement et tu fais le suivi. Il te dit, vire là, tu vires. Donc, c'est ça qui manque. Et là, moi, je leur dis d'organiser les formations au sein de leur parti politique et le système. On ne va plus parler de genre, mais je dis un homme, une femme. Une femme d'abord, un homme. Une femme, un homme. Et comme ça, ça va aller.
1: Et on verra au niveau de l'Assemblée qui va venir. Hein, il y aura les élections législatives, les élections communales et autres. Peut-être que ça va être 50-50.
4: 50-50.
0: Oui, 50-50, c'est notre souhait. Le plus ardent, voire plus de 50, c'est notre souhait.
1: Oui.
0: Mais pourvu qu'on mette celles qui peuvent. Parce qu'on dit l'homme. Mettre placer l'homme qu'il faut à la place qu'il faut.
1: Mais aussi la femme qu'il faut à la place qu'il faut.
0: Mais pas faire le favoritisme.
4: C'est ça.
0: Pas faire le clientélisme. Parce que quand on dit une liste sans femmes ne passe pas, on va aller chercher. Alors qu'il y a des femmes dans le parti. Mais on va aller chercher. On va aller chercher. Vous comprenez ce que je dis. On va aller chercher pour venir la placer.
1: D'accord.
0: Et ça, je dis que mes chers hommes, chefs de parti, vous ne pouvez pas construire ce pays sans nous. Donc faites-nous de la place. On ne vous demande rien, mais on est en mesure. C'est nous qui sommes la force de vos partis politiques.
1: D'accord. Et vous, on se tourne maintenant vers les femmes. Vous avez des messages à adresser aux femmes, les vœux à faire aux femmes également, Madame Koutou?
3: Oui, moi je voulais faire les vœux aux femmes pour dire simplement que on ne peut pas, lorsque quelqu'un te demande de faire quelque chose, il dit comme tu es une femme, tout à l'heure, Madame Marie vient de dire qu'on va aller chercher. Quand on va te chercher, c'est qu'on sait que tu es un instrument qu'on devrait utiliser parce qu'on sait très bien que toi, tu seras là, mais tu seras Madame Béni, oui. Mais il faut que nous, les femmes, quand on nous appelle à nous associer à quelque chose, qu'on cherche à connaître ce qu'on nous a appelé, quel est mon rôle et qu'est-ce que je devrais faire. Et si on regarde tout ce qui est adressé, que quelque chose qui ne va pas nous aider, il faut qu'on dise que non, ça, je ne suis pas d'accord. Je devrais mettre ça, mais si seulement qu'on va te chercher, et puis toi aussi, parce qu'on va te mettre débuté, tu voulais porter ces petites choses et être là, ça, c'est le favoritisme et ça n'avantage pas.
1: Donc, il faut un engagement ferme.
3: Un engagement ferme. Être capable de ce qu'on nous appelle.
1: D'accord, Madame Dikolou.
4: Oui, moi je dis aux femmes qu'elles ont vraiment beaucoup d'instruments juridiques qui les couvrent, qui leur montrent le chemin pour vraiment être dans la politique. La première même, c'est la convention relative aux droits de l'homme. La Déclaration universelle des droits de l'homme nous donne déjà cet avantage. Par rapport à la discrimination, on ne doit pas être discriminé, donc on doit être égal à l'homme. Quand on est égal à l'homme, ça dit on postule comme l'homme. Donc il faut avoir cette mentalité qu'il y a des instruments qui nous couvrent. Nous avons même la convention sur l'élimination de toutes les formes de discrimination à l'égard des femmes. Ça, c'est au niveau international. Mais à notre niveau, nous avons notre loi, l'ordonnance 012, qui nous donne cette parité. Et nous sommes en train d'aller vers cette parité. Donc, il faudrait que la femme soit déterminée. Il faut qu'elle sache qu'elle a tous les instruments, elle a toutes les possibilités qui lui permettent de postuler ou d'être président de parti ou bien d'être de se présenter aux élections comme les hommes. Donc moi je les encourage parce qu'il y a toute une panoplie de textes qui lui permettent garantissent cette prérogative.
1: C'est des garanties juridiques.
4: Oui.
1: Madame Marie, si vous vous adressez aux femmes, c'est vrai, il faut qu'il y ait des conditions pour que les femmes participent, mais il faut qu'il y ait un engagement aussi de la part de la femme.
4: Bien sûr.
0: L'engagement, il est personnel. Et lorsque la femme s'engage, il faut qu'elle s'engage avec une analyse de tout le contour. Et il faudrait, parce que là, on a beaucoup d'opportunités. Il y a d'abord cette volonté politique à travers les différents textes que Mme Dikolo vient de citer. Cette volonté politique est déjà une occasion aux femmes d'émerger sur la scène politique. Mais faut-il encore qu'elles aillent à la recherche des informations. Aujourd'hui, rien n'est caché. Même si je ne sais pas manipuler le téléphone, je l'ai, je donne à mon petit-fils. Je dis, je veux avoir telle information. Il va te le retrouver. Et si les femmes elles-mêmes cherchent, vont à la recherche des informations, si elles-mêmes s'auto-forment, il y a l'auto-formation qui est très importante. Il ne faut pas attendre qu'il y ait un atelier quelque part pour que le chef de parti t'inscrive ou t'envoie pour la formation. Les formations, là, généralement, les formateurs, ils sont ouverts. Sauf qu'il ne faut pas regarder sur leur perdien.
5: Oui.
0: Tu vas, tu t'installes, tu prends la formation, tu sors, tu t'envoies. Là, au moins, tu as quelque chose. Tu sors avec quelque chose. Oui. Mais si tu vas attendre pour qu'on vienne t'inviter ou te chercher pour aller te faire former ou te donner des informations, il faut que les femmes cherchent les informations et cherchent à se former elles-mêmes. Et avec ça, avec ces outils, elles pourront vraiment s'imposer, se faire valoir, se faire écouter, se faire entendre dans le milieu dans lequel elles exercent. Parce que s'il faut attendre, on va encore attendre longtemps.
1: Oui, Madame Dikolo l'a si bien dit, hein, les textes ici au Tchad sont clairs. Il faut reconnaître qu'au Tchad, par rapport à certains pays, les femmes sont impliquées très tôt dans la vie politique, hein, surtout elles ont le droit d'aller également voter au même titre que les hommes. C'est déjà un atout.
0: Oui, c'est un atout. Lorsque toi, matin, tu m'envoies voter en tant que ta fille ou bien ton épouse, et puis tu me dis, va voter tel candidat, sinon tu vas boire là. Ça, là, c'est un atout, ça.
4: Non.
0: Ça, c'est donné par une main et le prendre par une autre main. Alors que si je connaissais mon droit, je vote mon candidat, je ne vote pas le candidat de mon grand frère, ou je ne vote pas le candidat de mon époux, mais je vote mon candidat. Donc ça, c'est un atout, certes, mais il faut encore du temps, il faut faire comprendre aux femmes que quand elles sont dans l'isoloir, c'est leur choix. Et de ce choix, c'est l'avenir de leurs enfants et leur avenir à eux. Mais lorsqu'elles vont dans l'isoloir pour obéir
1: à son mari,
0: ou à son frère, Il n'y a rien à gagner là.
1: Est-ce que Madame Dikolo, vous dites la même chose? C'est vrai, il y a des pressions sur la femme pour faire le choix de son mari?
4: Oui, il y a ça. C'est, nous sommes dans un pays, nous sommes en Afrique, et on a parlé des présentateurs sociaux ici, et nous avons aussi parlé du statut de la femme. La femme est toujours reléguée au second rang et au donc l'imposition de l'homme sur la femme. Pour dire que voilà, tu dois voter mon candidat. Il est effectif.
1: Oui, tu dois t'adhérer à,
4: mon parti. Oui, mais moi j'insiste sur la formation, l'information, la sensibilisation. plus la femme est sensibilisée, plus elle est informée, plus elle est formée, elle connaît ses droits, elle va dire non. Et nous sommes en train d'avancer dans ce sens-là. Et beaucoup de femmes comprennent maintenant le jeu des hommes et elles ne se laissent pas faire maintenant comme on le pensait avant.
1: Oui, Madame Koutou Tatiana, on va finir avec vous. Hein. Cette pression vous semble être... C'est toujours comme ça chez vous, les femmes. Quand vous partez voter, le mari vous oriente.
3: Tout à l'heure, j'ai parlé de l'instruction. Parce que lorsque une personne est instruite, cette personne analyse. Pendant les campagnes, il y a les hommes politiques, là, chacun fait sa politique, mais il analyse, la personne analyse et il voit sa situation actuelle. Mais lorsque il y a manque d'instruction, parce que tout à l'heure, tout ce qu'on est en train de dire, on fait tout sur la formation. Oui. Et si on n'est pas formé, on n'est pas instruite, quel que soit, même si l'homme ne fait pas pression, mais il suffit juste que, parce que les hommes politiques, ce sont des manipulateurs, il suffit juste que celui-là qui vient et dit, bon, l'autre avait dit, je vais faire puis, mais l'autre a dit, je vais faire ça. Elle regarde parce que c'est juste ce qui va juste partir. Elle n'a pas l'idée d'analyser, même le discours qui se dit, n'a pas une pensée très élevée pour comprendre réellement ce que c'est tout en train de dire. Ça ne serait pas facile pour qu'elle puisse décider. Et en plus de cela, le mari s'impose pour ce qu'elles ont dit. Donc, moi, je pense que si la femme est instruite, comme on le dit, et qu'elle est formée, tout ça, c'est ça qui peut concourir à ce que la femme puisse
1: participer
3: à l'édification de la démocratie.
1: Merci. Merci, Madame Koutou Tatiana. Je rappelle aux téléspectateurs que vous êtes communicatrice, technicienne d'orientation professionnelle et facilitatrice à l'Université populaire. Merci d'avoir accepté de participer à cette émission. Merci à vous également, Madame Dikoloum Mogalbaï. Oui. Vous êtes personne de ressources au niveau de CELIAF.
3: Oui.
1: Merci. Merci une fois de plus d'avoir accepté de venir porter votre contribution pour ce thème important sur la participation de la femme à l'édification de la démocratie au Tchad.
3: Merci à vous aussi.
1: Voilà. Merci également à vous, la doyenne, Madame Marie Koumadjian. Vous êtes responsable au niveau du réseau des femmes, précisément responsable deuxième adjointe du réseau des femmes tchadiennes, ministre et parlementaire, rapporteuse et également adjointe de la coalition des femmes médiatrices pour la paix durable au Tchad.
3: Merci beaucoup.
1: Merci, merci d'avoir. Merci. Alors, chers auditeurs, merci également de nous avoir accompagnés tout au long de ce débat. Vous avez pu tirer profit de différentes interventions de mesdames invitées ici. Nous vous donnons rendez-vous la semaine prochaine avec le même plaisir. Au revoir.

0: mesdemoiselles, messieurs, et voici l'international Chalal et Maître Gazonga depuis Abidjan. Les amis, est-ce qu'on peut y aller?
1: Ah, ouais, ouais, ouais, ouais.
2: Ok, d'accord, d'accord.
1: Ah oui, bien sûr.
0: Je suis

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1: Mesdames et messieurs, bonjour, bonsoir et bienvenue dans votre tranche réservée à votre magazine Santé pour tous de la radiodiffusion nationale tchadienne. La problématique de lutte contre le tabac au Tchad est le thème de votre émission d'aujourd'hui. Ceci étant dit, le tabagisme constitue un fléau mondial à cause de ses effets néfastes. Il est la cause de plusieurs maladies parmi lesquelles les maladies cardiovasculaires, les maladies cancéreuses, les maladies pulmonaires chroniques. Selon l'Organisation mondiale de la santé, le nombre des fumeurs dans le monde est actuellement estimé à 1,1 milliard d'individus et devrait atteindre 1,64 milliard d'ici la fin de l'année 2027, si rien n'est fait. Par ailleurs, l'Organisation mondiale de la santé a ajouté à l'addiction tabagique que 5,4 millions de décès par an sont attribuables au tabagisme, soit plus que la tuberculose et le paludisme. Pour débattre cette thématique, mesdames et messieurs, nous recevons dans notre studio quatre invités, qu'il s'agit de Dr Ninoji Mbayrom, coordinatrice du programme de lutte contre le tabac, l'alcool et les drogues. Docteur, bonsoir.
2: Bonsoir.
1: Nous avons Dr Ahmad Abdoulaye, tabacologue au CHU, la référence nationale de N'Djamena. Docteur Ahmad, bonsoir.
3: Bonsoir.
1: Nous avons Monsieur Bakun Banjang Francis, chargé de communication au Centre diocésain de la recherche Action en alcoolologie, en abrégé CIDIRAM, unique centre de prise en charge des addictions au Tchad. Francis, bonsoir.
4: Bonsoir.
1: Chers invités, merci pour avoir accepté répondre promptement à notre invitation. Nous allons parler aujourd'hui de la problématique de la lutte contre le tabac au Tchad. Et nous avons quatre invités qui sont présentement dans notre studio. Et sans plus tarder, nous allons aborder la toute première question. Quelles sont les avancées en matière de la lutte anti-tabac au Tchad? J'adresse cette question à Madame la coordinatrice de lutte contre le tabac, l'alcool et les drogues au niveau du ministère de la Santé publique et de la Prévention, Dr Ninoji.
2: Merci, Carlos, de nous avoir donné encore cette opportunité. Merci également à l'UNAMA qui nous offre également ce cadre. Nous disons aussi bonjour à tous les auditeurs et auditrices de l'UNAMA. Les avancées en matière de lutte anti-tabac au Tchad. Il faut souligner qu'en matière de lutte anti-tabac, il y a une volonté politique manifeste. Il faut aussi saluer parce que